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2: Il est 6h, bonjour et bienvenue sur Radio J. Merci d'être avec nous ce matin, merci de votre fidélité ce mercredi 15 juillet 2026. C'est un plaisir de vous retrouver tout au long de cette semaine. Restez avec nous.

0: Éléonore Claude. Eh bien, la vie continue. Bonjour Éléonore.
1: Bonjour Ilana, bonjour à tous.
0: Et bonjour à Ben également à la réalisation. Bonjour mon cher Benjamin.
2: Bonjour Ilana, bonjour à tous.
0: Vous avez été déçus, j'imagine.
2: Déçus.
0: Par ce

0: Orient, également avec Pascal Sunshine à Jérusalem. Et puis vous le savez, le mercredi c'est le jour de la culture et elle est sur place au festival d'Avignon. Valérie Abécassis sera en direct tout à l'heure à partir de 6h20. On parlera aussi des Maccabiades et oui, les résultats des Jeux Olympiques juifs qui s'achèvent cette semaine. Restez avec nous. Actualité dans le golf, quatrième nuit de frappes américaines contre l'Iran.
1: Et oui, les CENTCOM a annoncé tôt ce matin avoir achevé 7 heures de frappes sur des sites militaires iraniens. L'île de Kesh a été touchée ainsi qu'une centrale électrique sur l'île de Kish. En parallèle, l'Iran continue aussi d'attaquer notamment des installations américaines cette nuit en Jordanie, mais aussi au Koweït qui lui a intercepté 33 drones hostiles dans la soirée. Le Bahreïn rapporte également des interceptions de missiles iraniens. Au total, 7 navires commerciaux ont été attaqués par le régime depuis une semaine. Et malgré ces tensions, Donald Trump fait volte-face et revient sur sa décision d'imposer une taxe dans le détroit d'Ormuz. On n'en tire quasiment rien, a assuré le président américain, ajoutant que personne ne devrait pouvoir facturer de droit de passage dans le passage maritime. Écoutez-le hier soir sur Fox News.
0: J'ai été appelé par différentes personnes de différents pays, des rois, des émirs et tous les gens qu'on connaît et qu'on aime tous. Et franchement, ce sont des partenaires très solides et ils m'ont dit « On aimerait faire ça autrement, on aimerait investir aux États-Unis des milliards et des milliards de dollars et continuer notre série de records. » Parce qu'il n'y a jamais eu une époque comme celle-ci pour les États-Unis, avec les usines, les sites de production, tout le reste. Et on aimerait investir énormément aux États-Unis plutôt que de payer une taxe.
1: Le président américain Donald Trump sur Fox News. A noter que Benjamin Netanyahu s'envolera ce samedi soir pour Washington. Il devrait rencontrer le président américain Donald Trump et assister au funérailles du sénateur républicain Lindsey Graham.
0: Benjamin Netanyahu exclut tout retrait israélien du Liban, même sous pression américaine.
1: Oui, alors que Donald Trump aurait exhorté le premier ministre israélien à redéployer les forces israéliennes de Syrie au Liban, selon Axios. En Israël, le ministre Avi Dichter, lui, a averti qu'un abandon de position israélienne pourrait être interprété par le Hezbollah comme un signe de faiblesse. La ministre Orit Strouk, pour sa part, a estimé que la situation actuelle constitue un acquis majeur. En attendant, des négociations se poursuivent toujours à Rome, en Italie. Beyrouth exige le retrait israélien des deux zones pilotes au sud du Liban, prévu dans le cadre de l'accord conclu le mois dernier sous médiation américaine.
0: Le reste de l'actualité, ce sont les juifs ultra-orthodoxes. Ceux qui refusent la conscription ne seront pas arrêtés. Cette loi a été adoptée hier en Israël.
1: 72 000 hommes ultra-orthodoxes ne pourront donc pas être arrêtés, au moins jusqu'au 30 novembre prochain. Une décision qui porte atteinte à la sécurité nationale, a dénoncé hier l'élu Sharen Haskel. Tandis que Gadi Eisenkot a lui pointé du doigt, je cite, la coalition la plus irresponsable de l'histoire d'Israël. Un moment bas et antisioniste pour sa part, a réagi Naftali Bennett. Plusieurs requêtes ont donc été déposées devant la Cour suprême.
0: L'actualité en France, aucun d'entre nous n'a oublié, n'oublie et n'oubliera. Extrait du discours d'Emmanuel Macron hier à Nice à l'occasion des 10 ans de l'attentat dans la ville.
1: Oui, un hommage aux 86 morts, 458 blessés, percutés le 14 juillet 2016 à Nice. Il a été rendu hier en présence du chef d'État. Le président de la République a assuré que les victimes étaient entrées pour toujours dans la mémoire nationale. Écoutez-le.
2: Aucun d'entre nous n'a oublié, n'oublie et n'oubliera ce qui s'est passé ici à Nice le 14 juillet 2016. Jamais. Et que peut le temps contre une nuit qui n'en finit pas? Que peuvent les années contre une absence qui chaque matin impose le silence? La vie a repris doucement son cours, mais n'a pas rendu les voix, les visages, les regards des êtres aimés qui manquent cruellement.
1: Emmanuel Macron hier soir à Nice.
0: Et puis au reste en France, c'est confirmé, les incendies de la forêt de Fontainebleau sont en partie d'origine criminelle.
1: Oui, deux personnes interpellées lundi ont reconnu être à l'origine, dont un pompier volontaire de 18 ans qui dit avoir embrasé des brindilles avec un briquet de l'essence à Arbonne-la-Forêt. L'autre en revanche dit avoir accidentellement provoqué un feu en jetant sa cigarette dans le secteur de la Faisanderie. Deux autres hommes ont été arrêtés. Les incendies ont ravagé 2000 hectares. Ils sont fixés depuis hier soir, mais seront complètement maîtrisés au cours des prochains jours.
3: jour.
0: Et puis une immense déception, les Bleus ont été éliminés par l'Espagne 2-0 hier soir en demi-finale de la Coupe du Monde.
1: Et oui, on en parlait à l'ouverture de ce journal, pas de troisième étoile donc. Malgré les tentatives de révolte de Kylian Mbappé et d'Adrien Rabiot, les Bleus se sont donc montrés fantomatiques face à l'Espagne. La France disputera désormais un match pour la troisième place contre le perdant d'Angleterre-Argentine samedi à Miami.
0: Merci beaucoup Éléonore, à tout à l'heure sur Radio J. La canicule se poursuit aujourd'hui avec une ambiance lourde, humide. Les températures restent très élevées, souvent entre 33 et 37 degrés, avec des pointes jusqu'à 40 degrés dans certaines régions du sud-ouest et du centre du pays. Dans le même temps, le risque d'orage augmente, notamment du bassin parisien au Grand Est. L'atmosphère est donc chaude, moite et instable. Heureusement, une baisse progressive des températures est annoncée dans les prochains jours. Et puis en Israël, des températures classiques pour un mois de juillet. 33 degrés à Jérusalem. La chaleur se ressent partout dans le pays, du nord au sud à la mer Rouge, où il fera 39 degrés du côté d'Eilat.
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0: Merci d'être avec nous. Vous êtes bien sur Radio J et en direct avec notre correspondante à Jérusalem, Pascal Zonshine. Bonjour Pascal.
6: Bonjour Ilana.
0: Merci Pascal d'être avec nous. Israël qui suit évidemment toujours l'évolution de la situation dans le Golfe actuellement avec ses frappes américaines contre l'Iran. Quatrième nuit de frappes américaines. Je crois que ce sont 7 heures de frappes au total sur des sites militaires qui se sont achevées dans la nuit.
6: Oui, le CENTCOM, le commandement avancé des forces américaines au Moyen-Orient, a confirmé une opération donc de 7 heures qui a visé des dizaines de cibles militaires concentrées sur le sud de l'Iran et la région du détroit d'Ormuz, des stations radars, des systèmes de défense navale, des dépôts et rampes de lancement de missiles et de drones ont été visés par les forces américaines, c'est-à-dire tout ce qui sert à l'Iran pour attaquer ou perturber le trafic de la marine marchande dans le détroit d'Ormuz. Les États-Unis ont également rétabli depuis hier soir leur blocus des ports iraniens. Donald Trump affirme que les opérations américaines vont s'intensifier et s'étendre aux infrastructures civiles iraniennes, telles que les ponts et les centrales électriques, jusqu'à ce que Téhéran accepte de revenir à la table des négociations. Soit ils acceptent un accord, soit il ne leur restera plus rien, a averti le président américain. L'Iran, de son côté, ne donne pour l'instant aucun signe d'assouplissement. Les gardiens de la révolution ont revendiqué de nouvelles frappes cette nuit contre des bases américaines au Koweït, au Bahreïn et en Jordanie et continuent à bloquer le détroit d'Ormuz.
0: Alors, du côté d'Israël, il y a eu une réaction de Benjamin Netanyahou hier après-midi, le Premier ministre israélien, qui a mis en garde l'Iran que s'il venait à être touché, il ripostera. Est-ce qu'il y a eu des éléments peut-être de menaces nouveaux dont on n'a pas eu connaissance, Pascal ?
6: Non, simplement, effectivement, une répétition des mises en garde israéliennes à l'égard de Téhéran. Simplement, cette fois-ci, Benjamin Netanyahou a été un tout petit peu plus disert en expliquant que en cas de nouvelle attaque iranienne, soit directement, soit via le Hezbollah au Liban, la réponse israélienne cette fois-ci serait différente, c'est-à-dire qu'on ne sera pas dans un remake de ce qu'on a vu depuis le 28 février, mais que cette fois-ci, il s'agira de frappes décisives. Ce qui se fera sera différent et beaucoup plus puissant, a averti le Premier ministre israélien à l'égard du régime de Téhéran.
0: Alors Donald Trump aussi observe de près la situation au Liban et aurait demandé, selon le site Axios, au Premier ministre israélien de redéployer des forces israéliennes. Est-ce qu'on peut faire le point? Parce que ça concerne aussi la Syrie, je crois, Pascal.
6: Absolument. En fait, c'est ce que révèle le site Axios, c'est que la semaine dernière, enfin il y a quelques jours, après que Donald Trump a rencontré Ahmad Achare en marge du sommet de l'OTAN qui s'est tenu donc la semaine dernière à Ankara, le président américain a téléphoné à Benjamin Netanyahou et entre autres sujets, il a abordé celui des zones de sécurité que détient Israël, donc notamment au Liban, mais aussi en Syrie, en demandant à, au Premier ministre israélien de retirer ses troupes de Syrie et du Liban. Ils ne veulent pas de vous là-bas, aurait expliqué le chef de la Maison-Blanche, le chef du gouvernement israélien. Pour l'instant, évidemment, cette demande est restée sans réponse de la part du Premier ministre israélien, qui, au contraire, a essayé de justifier auprès de Donald Trump l'importance stratégique pour Israël du maintien de ces zones de sécurité, c'est-à-dire que la menace soit repoussée au-delà de la frontière, que ce soit dans la bande de Gaza, au sud Liban ou sur le sud syrien, pour là en l'occurrence protéger le plateau du Golan.
0: Les négociations ont toujours lieu à Rome en Italie. Évidemment, la question qu'on se pose, Pascal, c'est qui fera le premier pas ? Est-ce que c'est Israël ? Est-ce que c'est le Liban ? Pour l'instant, c'est toujours bloqué, je crois.
6: Pas bloqué en réalité. Ce qui se passe, c'est que il y a eu donc cet accord cadre qui a été signé entre les deux pays et les États-Unis le 26 juin. Et il faut maintenant, pardonnez-moi, passer à la phase concrète. La phase concrète, la première, c'est évidemment ces fameuses zones pilotes, deux zones pilotes à l'intérieur de la zone de sécurité au sud Liban que Tsahal est censé évacuer et remettre aux mains de l'armée régulière libanaise, qui, elle, devra donc assurer la sécurité de ces zones, veiller à ce que le Hezbollah n'y revienne pas et continuer à détruire toutes les infrastructures et les arsenaux militaires du Hezbollah qui y resteraient encore. Et ce que veut Israël, c'est que au bout d'une période donnée, Tsahal puisse revenir dans ces zones pour vérifier que le travail a été accompli et que l'armée libanaise est effectivement en mesure de tenir ces zones face au Hezbollah, et à ce moment-là, d'élargir le retrait israélien à d'autres secteurs de la zone de sécurité. Et c'est sur ce point-là que les discussions achoppent. Le Liban dit non, une fois que vous nous avez remis une zone et que vous vous en retirez, vous ne revenez pas, même pour vérifier le travail. Donc pour l'instant, on en est là, et c'est là-dessus que les discussions vont continuer aujourd'hui à Rome. Alors il faut le préciser que le président libanais, Joseph Aoun, doit être reçu la semaine prochaine, le 21 juillet, par Donald Trump à Washington.
0: Et ce samedi soir, c'est Benjamin Netanyahu aussi qui sera à Washington. On ne sait pas pour l'instant s'il rencontrera le président américain. Alors l'actualité aussi, Pascal, au-delà de ce qui se passe sur le point sécuritaire, c'est ce qui se passe sur la scène politique avec les juifs ultra-orthodoxes. Il y a plusieurs choses, notamment une loi qui a été adoptée hier en Israël pour les juifs ultra-orthodoxes. Ils ne pourront pas être arrêtés. Est-ce qu'on peut faire le point ?
6: Oui, c'est le deuxième texte, en fait, dans le train de mesures exigées par les partis orthodoxes en échange du maintien de leur soutien à la coalition et au bloc Netanyahou, évidemment, dans la perspective des élections. Après la loi fondamentale qui inscrit l'étude de la Torah comme une valeur fondamentale de l'État d'Israël, qui est en fait une espèce de texte de support légal, viennent maintenant s'ajouter d'autres éléments, un peu comme des blocs de jeux de construction. Ce nouvel élément, c'est cette loi, en fait une mesure transitoire pour une durée de 7 mois, qui va protéger les jeunes ultra-orthodoxes réfractaires au service militaire contre les arrestations. Ces arrestations seront donc suspendues. Annulation également des sanctions contre les yeshivas, les collèges d'études talmudiques, et tous les réfractaires déjà arrêtés seront remis en liberté. C'est évidemment une victoire majeure pour les partis orthodoxes et un cas de conscience morale pour les partis sionistes de la coalition. 4 députés de la majorité ont d'ailleurs tout de même voté contre ces dispositions hier à la Knesset.
0: Merci Pascal pour ces précisions. Merci d'avoir été avec nous ce matin. On vous retrouve chaque matin dès 6h, heure française, et tout à l'heure à partir de 7h26 pour le Zoom Israël. Tout de suite, les titres avec Éléonore Claude.
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0: 6h15, et oui, toute l'info avec vous, Éléonore, bonjour.
1: Bonjour Ilana, bonjour à tous. C'est une nouvelle nuit d'escalade dans le Golfe, puisque les forces américaines ont mené une 4e vague de frappe contre l'Iran. Le CENTCOM faisant donc état de 7 heures d'opérations visant les sites militaires iraniens. Et selon Donald Trump, la campagne est loin d'être terminée. En face, Téhéran ne relâche pas la pression. Des installations américaines ont été visées cette nuit. En Jordanie, le Koweït a lui neutralisé 33 drones hostiles, ainsi que le Bahreïn. Depuis une semaine, 7 navires commerciaux ont déjà déjà été pris pour cible par l'Iran. Sur le volet économique, en revanche, Donald Trump change de cap et abandonne son projet de taxe sur les droits d'or.

musique pour bien commencer cette journée. On va découvrir cette chanson, la raison pour laquelle je n'ai pas peur. Je ne vais pas m'aventurer à le dire en hébreu. C'est un titre de la chanteuse israélienne Netta Barzilai, grande gagnante de l'Eurovision 2018. À travers une mélodie pop douce, des paroles sincères, elle raconte comment l'amour et la confiance peuvent faire disparaître la peur et apporter un profond sentiment de sécurité. C'est Netta Barzilai.

0: Netta Barzilai ce matin sur Radio J.
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0: Merci d'être avec nous sur Radio J et c'est le Festival d'Avignon en ce moment jusqu'au 25 juillet. Justement pour en parler, elle est avec nous, Valérie Abécassis. Bonjour Valérie.
3: Bonjour, bonjour Ilana, bonjour à tous.
0: Et oui, c'est le rendez-vous culture du mercredi et ce matin vous le consacrez à ce festival que vous allez couvrir. Vous avez bien de la chance Valérie.
3: Oui, de la chance sans doute. Et en même temps, j'ai un souci, j'ai une inquiétude, j'ai une grande tristesse parce qu'il y a zéro, mais quand je dis zéro, c'est vraiment zéro présence israélienne. Par le passé, le festival, qui est quand même l'un des plus grands festivals de théâtre et de théâtre vivant du monde, eh bien, par le passé, il accueillait de nombreuses troupes israéliennes. J'ai fait une recherche, j'ai trouvé plus de 80 incidences entre Avignon et Israël. Il y avait des troupes israéliennes arabes, chrétiens, musulmans, juifs, ils étaient là pour militer, pour raconter, pour dénoncer, ok, mais en tout cas ils étaient là et aujourd'hui, rien, mais quand je dis rien, c'est rien, le festival est devenu depuis le 8 octobre, l'épicentre du soutien à la Palestine, ok, bon, pourquoi pas on va dire, mais surtout l'épicentre de l'hostilité, de la méconnaissance à l'égard d'Israël, c'est

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1: Bon, alors, expliquez-nous en détail justement ce qui vous fait dire ça, Valérie.
0: Ben, plusieurs choses. Ben, d'abord, le programme du IN. Vous savez, au festival, il y a le festival IN, qui est officiel, et le festival OFF, c'est tous les types qui sont, si vous avez vu le film Avignon, c'est tous les petites compagnies comme ça qui font leur spectacle. Et voilà. Et puis, il y a une progressive montée d'hostilité depuis, pas le 7 octobre, mais depuis le 8, quoi, comme partout, quoi. L'an passé, sur la célèbre place du Palais des Papes, il y avait tout un collectif qui avait lu à haute voix ce qu'on a appelé la nouvelle déclaration d'Avignon, 30 ans après l'autre déclaration d'Avignon à l'époque. Cette déclaration d'Avignon était consacrée à la guerre en Yougoslavie. Et ben là, l'année dernière, une nouvelle déclaration d'Avignon a été prononcée, c'était en juillet, et qui a dénoncé en 5 langues, je cite, les massacres orchestrés par l'État israélien à Gaza et dans l'État occupé. Voilà. Et cette année, il y a eu un immense drapeau de 32 mètres par 15 mètres de long qui a été dressé sur la même place, toujours à Avignon, à l'appel de la France Insoumise, Nos Passaran, la CGT, le BDS, voilà. Cette saison, le Festival d'Avignon OFF a invité Jean-Luc Mélenchon à une conférence. Et samedi dernier, il y avait une conférence organisée sous le titre « Retour en Palestine ». J'aurais bien voulu savoir ce que ça voulait dire, ce retour, mais et voilà, elle a disparu du site du OFF.
1: Alors, zéro compagnie israélienne, malheureusement, donc, vous êtes sûr?
0: Oui. Alors, zéro, et en même temps, comme par le passé, il y a la présence de l'artiste Bachar Murkus et de sa compagnie Kachabi. Alors, j'ai regardé, Bachar Murkus, il est né à Haïfa. Sa compagnie, elle travaille, elle se produit à Haïfa. Je ne sais pas si les gens connaissent la géographie, mais Bachar Murkus, il a des papiers israéliens, il a des droits et des devoirs israéliens, mais il se présente comme palestinien. Ok, pourquoi même? Mais surtout, il est invité en tant que tel, en tant que palestinien à ce titre. Et puis, il y a surtout Thiago Rodriguez.
1: Alors, pour les auditeurs qui ne le connaissent pas, qui est Thiago Rodriguez?
0: Eh ben, c'est un excellent metteur en scène portugais, c'est un excellent comédien, un excellent dramaturge. Il est depuis 4 ans le directeur du Festival d'Avignon officiel. C'est lui qui dirige la programmation. En 2018, il devait venir au célèbre Festival de Jérusalem et il avait pris à l'époque la décision de rejoindre le BDS, le boycott. Donc, il n'est pas venu, il a annulé sa venue, c'est expliqué. Et puis, depuis, le nom de Thiago Rodriguez, il apparaît dans toutes les pétitions contre Israël, les pétitions culturelles. L'année dernière, il a ouvert le festival avec cette phrase. Le festival démarre alors qu'il y a un massacre en cours à Gaza. Évidemment, pas un mot sur Israël, pas un mot sur les otages. Enfin bon. Cette année, il y a ce fameux drapeau, même si c'est le OFF qui l'a organisé. Il y a quand même un drapeau. Vous arrivez à Avignon, il y a un drapeau énorme. Voilà. Écoutez, je vous raconterai l'ambiance. Tout ça, Moi, je trouvais terriblement angoissant. C'est inquiétant, c'est triste, c'est mal barré. Je ne sais pas comment la culture israélienne va pouvoir sortir de ce marasme, vraiment. Même les plus virulents contempteurs, détracteurs du gouvernement Netanyahou n'y échappent pas. Je vous rappelle le réalisateur Nadav Lapid, il s'est auto-sorti du Festival de cinéma de Marseille parce qu'il a été appelé au boycott. Et il n'y a pas longtemps, l'artiste Sigalit Lando, qui elle aussi, c'est pas du tout une fan du gouvernement, je peux vous dire, elle s'est aussi sortie elle-même d'un salon de peinture méditerranée à l'appel de plusieurs peintres et artistes arabes. Bref, on parle de Méditerranée, il y a toujours tous les pays sauf un.
1: Bon, ça donne pas tellement envie de parler théâtre, tout ça. Hein.
0: C'est vrai. C'est horrible même. Mais bon, écoutez, la culture, en tout cas en ce qui me concerne, ça permet parfois de sortir du réel. Je vous raconterai, il y a la célèbre compagnie belge TG Stan qui présente 1, 2, 3 Poclin. Ça, je vous raconterai. Il y a le procès, il y a un concert de Benjamin Clémentine dans la cour d'honneur du Palais des Papes. Il y a Hamlet revisité, il y a Thésée. Voilà, on va espérer, on va dire, des moments de grâce qui vont faire oublier la cruauté et l'injustice. Le festival a été créé par Jean Villard en 47. Il est bien, bien triste aujourd'hui.
1: Eh bien, merci beaucoup, Valérie Abécassis. En tout cas, vous suivez ce Festival d'Avignon, vous êtes sur place et on vous retrouvera cette semaine justement pour en parler. Avec merci infiniment.
0: Avec plaisir.
1: Merci Valérie.
0: Merci.
1: Restez avec nous.
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0: Vous faites peut-être partie de ceux qui ont décidé de partir en Israël en cette saison, justement l'occasion de faire le point sur une destination qui vit depuis plusieurs mois une véritable montagne russe. Et oui, le tourisme en Israël, on fait le point, le contexte pour ceux qui prennent le train en marche. Il faut remonter au 28 février de cette année. Ce jour-là, l'espace aérien israélien se ferme à la quasi-totalité des compagnies étrangères en pleine confrontation avec l'Iran. Seules les compagnies israéliennes, Elal, Arkia, Israël, continuent à faire voler quelques appareils. Puis, début avril, un cessez-le-feu est annoncé entre Washington, Jérusalem et Téhéran. Et le 9 avril précisément, l'aéroport Ben Gurion rouvre pleinement avec un retour officiel à des opérations normales, selon le ministère israélien des Transports. Alors la suite cet été, Léonore, ça avance terminal par terminal.
1: Eh oui, depuis la reprise se fait étape par étape, bien identifiée. Le 28 juin, le terminal 1 de Ben Gurion rouvrait pour les vols domestiques vers Ramon Airport, près d'Elat. Et puis le 1er juillet, ce même terminal 1 rouvrait aussi pour les vols internationaux. Au départ, les arrivées, elles, continuent de passer par le terminal 3. Une info confirmée à la fois par l'autorité aéroportuaire israélienne elle-même et plusieurs médias spécialisés en aviation. Et puis les compagnies aériennes reviennent une à une côté compagnies étrangères. Quelques dates bien précises à retenir. Austrian Airlines a repris ses vols début juin. Lufthansa et sa filiale italienne Ita Airways ont fait leur retour les 1er et 2 juillet. Swiss, elle, est attendue pour le 1er août avec un vol quotidien depuis Zurich. Et puis Air France, de son côté, avait déjà rétabli sa liaison Paris-Tel Aviv le 10 mai dernier.
0: Alors en revanche, tout le monde n'est pas encore revenu. Côté nord-américain, surtout United Airlines et Air Canada restent suspendus jusqu'au 7 septembre et Delta jusqu'au 6 septembre. Pour l'instant, ce sont donc surtout Elal et Arkia qui assurent les vols directs vers les États-Unis. Et côté fréquentation, deux bases de données économiques indépendantes qui reprennent les chiffres officiels du Bureau central des statistiques israéliens Concorde. En avril dernier, Israël a enregistré environ 36 600 arrivées touristiques et en mai, donc le mois d'après, environ 64 400. Des chiffres qui restent très bas quand même comparés à l'avant-guerre, mais qui montrent malgré tout une légère remontée entre avril et mai.
1: Et sur une base plus large, l'année 2025 s'était refermée sur environ 1,3 million de visiteurs internationaux. Un chiffre qu'on retrouve confirmé dans plusieurs publications spécialisées, dont Forbes, qui cite le ministère israélien du tourisme. Mais les choses restent tendues. Sur le site du ministère français des Affaires étrangères, mis à jour début juillet, c'est clair et net. Les voyages non essentiels vers Israël et Jérusalem restent déconseillés, tout comme vers Bethléem, Ramallah, Jéricho, en raison de la situation sécuritaire volatile au Moyen-Orient.
0: Voilà, pour ceux qui partent malgré tout depuis le 1er janvier 2025, il faut le savoir, l'autorisation électronique de voyage ETA-IL est obligatoire pour tout ressortissant français qui se rend en Israël. Une information directement confirmée sur le site de France Diplomatie. Pour résumer, Israël avance donc vers une forme de normalisation aérienne cet été, un aéroport qui rouvre par étapes, des compagnies qui reviennent, avec des chiffres de fréquentation touristique toutefois très en deçà de la normale et un contexte régional qui reste difficile. En tout cas, côté satisfaction, les touristes qui ont bravé la situation ne semblent pas regretter leur choix, selon les enquêtes du ministère israélien du tourisme, reprises notamment par Forbes. 88% des visiteurs internationaux en 2025 se disaient très satisfaits, très contents de leur séjour. 83% affirmaient qu'ils recommanderaient l'État juif comme destination à leur entourage. De quoi rassurer un peu ceux qui hésitent encore à réserver leur billet pour Israël cet été. Vous restez avec nous, les amis, dans quelques instants, le journal avec Éléonore Claude.
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0: Il est 6h30, bonjour et bienvenue sur Radio J. Nous sommes le mercredi 15 juillet 2026. Écoutez-nous sur notre site internet radioj.fr, sur le DAB+, sur notre chaîne YouTube, également Radio J. Et oui, l'actualité avec Éléonore Claude. Bonjour Éléonore.
1: Bonjour ma chère Ilana, bonjour à tous.
0: L'actualité ce matin dans le Golfe, c'est cette quatrième nuit de frappes américaines contre l'Iran.
1: Et oui, tôt ce matin, le CENTCOM a donc annoncé avoir achevé 7 heures de frappes sur des sites militaires iraniens. L'île de Kesh m'a été touchée, comme la centrale électrique de l'île de Kish. Un blocus a aussi été imposé à nouveau hier soir par les États-Unis dans le détroit d'Ormuz. Des attaques loin d'être terminées, selon le président américain hier soir sur Fox News. Écoutez-le.
3: On va les frapper très fort ce soir, on va les frapper très fort demain soir, on va les frapper très fort la nuit d'après. Et puis la semaine prochaine, ça va vraiment mal tourner pour eux, parce que la semaine prochaine, ce sont les centrales électriques. La semaine prochaine, ce sont les ponts. On va détruire toutes leurs centrales électriques, on va détruire tous leurs ponts, à moins qu'ils ne viennent s'asseoir à la table des négociations.
1: Donald Trump, le président américain sur Fox News. En parallèle, l'Iran continue aussi d'attaquer notamment des installations américaines cette nuit en Jordanie, au Koweït, qui a intercepté 33 drones hostiles dans la soirée. Le Bahreïn rapporte également des interceptions de missiles iraniens. Au total, 7 navires commerciaux ont été attaqués par l'Iran depuis une semaine. Mais malgré ces tensions, Donald Trump fait volte-face et revient sur sa décision d'imposer une taxe dans l'étroit d'Hormuz.
0: Benjamin Netanyahou exclut tout retrait israélien du Liban, même sous pression américaine.
1: Oui, alors que selon Axios, Donald Trump aurait exhorté le Premier ministre israélien à retirer ses forces israéliennes de Syrie et du Liban. En Israël, le ministre Avi Dichter a lui averti qu'un abandon de position israélienne pourrait être interprété par le Hezbollah comme un signe de faiblesse. La ministre Orit Struk a pour sa part estimé que la situation actuelle constituait un acquis majeur. En attendant, des négociations se poursuivent toujours à Rome, en Italie. Beyrouth exige le retrait israélien des deux zones pilotes au sud du Liban prévues dans le cadre de l'accord conclu le mois dernier sous médiation américaine.
0: Les juifs ultra-orthodoxes qui refusent la conscription ne seront pas arrêtés. Cette loi a été adoptée hier en Israël.
1: 72 000 hommes ultra-orthodoxes sont concernés. Ils ne pourront pas être arrêtés jusqu'au 30 novembre prochain environ. Correspondance à Jérusalem, Pascal Zonshine.
4: Ces arrestations seront donc suspendues. Annulation également des sanctions contre les yeshivas, les collèges d'études talmudiques. Et tous les réfractaires déjà arrêtés seront remis en liberté. C'est

0: voté contre ces dispositions hier.
1: Pascal Zollstein, notre correspondante à Jérusalem. Une décision qui porte donc atteinte à la sécurité nationale, a dénoncé hier l'élu Sharren Haskel, tandis que Gadi Eisenkot a pointé du doigt la coalition la plus irresponsable de l'histoire d'Israël. Un mouvement bas et antisioniste du côté de Naftali Bennett. Plusieurs requêtes ont été déposées devant la Cour suprême.
2: Aux États-Unis, la menace du terrorisme d'extrême gauche transnationale à l'étude lors d'une conférence demain à Washington.
1: Conférence organisée par le secrétaire d'État américain Marco Rubio. L'objectif, examiner les moyens de renforcer la coopération internationale face aux violences politiques attribuées à des mouvements d'extrême gauche. L'administration Trump souhaitant notamment favoriser le partage de renseignements entre services de sécurité. Le ministre israélien des Affaires étrangères, Gideon Sar, y est attendu.
2: L'actualité en France s'est confirmée, les incendies de la forêt de Fontainebleau sont en partie d'origine criminelle.
1: Deux personnes interpellées lundi ont reconnu être à l'origine de ces feux, dont un pompier volontaire de 18 ans qui dit avoir embrassé des brindilles avec un briquet et de l'essence à Arbonne-la-Forêt. L'autre, en revanche, dit avoir accidentellement provoqué le feu en jetant sa cigarette dans le secteur de la Faisanderie. Deux autres hommes ont été arrêtés. Les incendies ont tout de même ravagé 2000 hectares. Ils étaient fixés hier soir, mais seront complètement maîtrisés dans les prochains jours.
2: Et puis, une immense déception, les Bleus qui ont été éliminés par l'Espagne hier soir en demi-finale de la Coupe du Monde 2-0.
1: Et oui, il n'y aura pas de troisième étoile pour la France. Malgré les tentatives de Mbappé et d'Adrien Rabiot, les Bleus se sont donc montrés fantomatiques sur le terrain. La France disputera le match pour la troisième place contre le perdant d'Angleterre-Argentine samedi à Miami. Ce sera le tout dernier match de Didier Deschamps après 14 années à la tête de l'équipe de France.
2: Merci beaucoup Éléonore, on vous retrouve à 6h45 sur Radio J. Merci de votre fidélité ce matin. Vous restez évidemment avec nous à notre écoute sur YouTube puisque nous sommes en live. Vous le savez tout de suite, c'est le Dvar Torah du rabbin Mevorer Zerbi. Brave, bonjour.
3: Bonjour Elena, bonjour à toutes et à tous. Et Chodesh Tov Mevorer en ce jour de Rosh Chodesh Av. Rosh Chodesh Av. Et elle dit, de la même façon qu'on commence au mois de Av, on diminue la joie, ainsi qu'on commence au mois de Hadar, on multiplie la joie. On diminue quoi ? Cher Simon dit, on diminue tout ce qu'on a l'habitude de faire, mais on le fait dans la joie. La lecture classique est de dire, on diminue toutes les manifestations de joie, pas de mariage, pas de simcha, de joie, d'écouter la musique, etc. On diminue. Mais ça veut dire que, à partir d'aujourd'hui, on diminue la joie, c'est là où on construit la joie qu'on aura pour Pourim. Pour Pourim. Pour la Géoula, pour la délivrance. Eh oui, c'est dans l'ombre que l'on construit le principe de la lumière. Et c'est dans les moments de tristesse que l'on construit la Simcha qui arrivera. D'ailleurs, c'est aujourd'hui, c'est en 3415 du calendrier hébraïque, que Ezra, le scribe, est arrivé de Babylonie à Jérusalem, et qui marque le retour à Sion, et la reconstruction du deuxième temple, et tout le renouveau. Et oui, il est arrivé aujourd'hui, Rosh Chodesh Av. Alors Rosh Chodesh Av, ce qui est le plus connu, c'est Aaron. C'est le jour de la disparition d'Aaron à Cohen, le frère de Moshe, le fils de Amram et de Yocheved, le frère de Myriam. Aaron Cohen, qui était donc le premier grand prêtre, et par son mérite, on avait les nuées qui nous entouraient, Anan et Kavod, ces nuées qui nous protégeaient dans le désert pendant 40 ans. Et la fête de Sukkot, avec la Souka, bien c'est en souvenir de ces nuées. A priori, il n'y a pas vraiment une fête qui nous rappelle le pain, la manne, qu'on avait grâce à Moshe, ou le puits qu'on avait grâce à Myriam. Alors, beaucoup disent que ce que l'on mange et ce que l'on boit dans la souka, c'est en souvenir de la main de Moshe et du puits de Myriam. Toujours est-il que la véritable fête qui est marquée en rapport avec un des trois grands miracles qui a accompagné les enfants d'Israël quand ils étaient dans le désert, eh bien ce sont les Anan et Kavod, les nuées de gloire, qui étaient par le mérite d'Aaron à Cohen. Alors, ce qui est connu de Aaron, c'est Oev Shalom, Virodev Shalom, il aimait la paix, il poursuivait la paix. C'est un homme de paix. C'est aussi un homme du silence dans la douleur. Et oui, quand Nadav et Avihu sont morts foudroyés le jour de l'inauguration du Mishkan, le sanctuaire, est marqué Vaidom Aaron. Aaron s'est tu, Il aurait pu parler, il aurait pu dire des choses, Eh ben, il s'est tu. Et ça, c'est la grandeur d'Aaron. La femme d'Aaron était Elisheva, la sœur de Nachshon ben Aminadav, de la tribu de Yehuda, et donc était mariée avec la famille royale. Enfin, Aaron a vécu 123 ans. Et 123, eh bien, c'est le nombre de fois où on a l'habitude de répondre Alléluia dans certaines communautés quand on fait le Hallel. Et oui, avant tout le monde n'avait pas forcément des textes pour pouvoir lire le Hallel. Alors il y avait le Chazan, le ministre officiant, qui disait le Hallel à voix haute. Et à 123 fois, eh bien, la communauté répondait Alléluia, 123, comme l'âge d'Aaron, Aaron qui est Niftar, comme aujourd'hui, décédé comme aujourd'hui, en ce jour de Rosh Chodesh. Alors, dans la tradition ashkenaz, on interdit de manger la viande dès aujourd'hui. Dans la tradition séfarade, on autorise encore aujourd'hui de manger la viande, mais on interdit à partir de ce soir. C'est la tradition la plus classique, même si certains s'autorisent de manger encore jusqu'à la semaine où tombe Tisha B'Av. Dans tous les cas, comme dans la tradition Ashkenaz comme Sepharad, Shabbat, on aura le droit de manger la viande et de boire du vin. C'est comme ça le principe fondamental. Chodesh Tov, Umevorach.

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0: 40 minutes, on parle de Zeev Jabotinsky avec Xavier Nataf pour Microscience ce matin.

0: l'aile droite du mouvement sioniste, Vladimir Zev Jabotinsky est né en octobre 1880 à Odessa et sera le principal inspirateur politique de l'organisation combattante clandestine sioniste, l'Irgun. Après des études de droit en Italie et en Suisse, il devient journaliste, travaillant pour des journaux en langue russe, puis en yiddish et plus tard en hébreu. Il rejoint le mouvement sioniste peu après le pogrom de Kitchinev et la même année, il est élu au 6e congrès sioniste. Il acquiert rapidement une réputation d'un brillant orateur et s'impose comme l'un des leaders du mouvement. Durant la Première Guerre mondiale, Jabotinsky considère que les Juifs doivent aider les Britanniques à s'emparer de la Palestine, alors territoire ottoman, dans l'espoir que le Royaume-Uni favorisera l'établissement d'un foyer national juif dans cette région. Il conçoit alors l'idée d'une force militaire juive, la Légion juive. En 1921, Jabotinsky est élu membre de la direction de l'Organisation sioniste mondiale, direction qu'il quittera 2 ans plus tard à la suite de divergences de vues profondes avec Chaim Weizmann, autre père du sionisme, et avec la gauche sioniste. En 1925, il fonde formellement l'Union mondiale du sionisme révisionniste ayant son siège à Paris. Zev Jabotinsky meurt en août 1940 d'une crise cardiaque lors d'une visite d'un camp d'été du Bétard aux États-Unis.
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Paris cet été. Bonne nouvelle, pas besoin de partir en festival puisque le festival vient à vous. Et oui, cette année, il s'installe dans l'un des plus beaux décors de Paris, le Jardin des Tuileries. Et oui, à partir d'aujourd'hui, 15 juillet jusqu'au 25 juillet, un immense théâtre en plein air de 600 places prend ses quartiers au cœur du jardin. Imaginez un spectacle sous les étoiles entouré des allées des Tuileries avec le Louvre en toile de fond. Franchement, difficile de faire plus parisien. Au programme, il y en a pour tous les goûts. Du théâtre, de la danse, de la musique, du stand-up, du cabaret, du cirque. Vous pourrez applaudir Vincent de Dienne, Camille Chamou ou encore Keren Anne, découvrir des spectacles de danse contemporaine et des créations originales. Et la bonne surprise, c'est que les tarifs restent plutôt accessibles à partir de 10 euros. L'été culturel qui ne s'arrête pas là, puisque depuis le 11 juillet et jusqu'au 4 août, le festival Paris l'été investit lui aussi la capitale, le Carreau du Temple, la Monnaie de Paris, la Villa Savoie, mais aussi des lieux plus insolites, comme certains hôpitaux qui accueilleront des concerts, des DJ sets et même un concours de sosie. Bref, cet été, Paris se transforme en immense scène à ciel ouvert, que vous soyez amateur de théâtre, de musique ou simplement un petit curieux. Il y aura forcément un spectacle.

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2: 6h45 minutes, l'essentiel de l'info avec Éléonore Claude. Bonjour Éléonore.
3: Bonjour Ilana, bonjour à tous. On se réveille ce matin avec une quatrième nuit de frappes américaines contre l'Iran. Le CENTCOM annonce que les opérations duraient 7 heures. Une campagne appelée à se poursuivre, a prévenu Donald Trump. En riposte, l'Iran maintient toujours la pression. Des cibles américaines ont été touchées cette nuit en Jordanie, au Koweït ainsi qu'au Bahreïn. Sur le plan économique, en revanche, revirement de Donald Trump qui renonce finalement à sa taxe dans le détroit d'Hormuz. Sur le terrain, Tsahal poursuit ses opérations contre le Hamas à Gaza. L'armée annonce avoir éliminé 4 terroristes. Un chef de la sécurité militaire du bataillon du centre de Jabalia, un terroriste de la Nouba et des responsables de la police du Hamas, issus également des bataillons de Jabalia. Et puis un autre sujet qui cristallise les tensions en Israël, c'est les ultra-orthodoxes réfractaires à la conscription qui ne pourront plus être arrêtés. Adopté hier, la loi protège au moins 72 000 hommes jusqu'à fin novembre. Une mesure immédiatement dénoncée comme une menace pour la sécurité nationale est déjà contestée devant la Cour suprême. La ministre Sharon Haskell a d'ailleurs annoncé sa démission.
2: Merci beaucoup Éléonore. Rendez-vous tout à l'heure à 7h15, 7h, le journal d'Israël.
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2: Et tout de suite, comme chaque jour sur Radio J, c'est Mila, le mot du jour, apprendre un mot d'hébreu chaque jour avec Ephraim Kahn. Bonjour, Boker Tov Ephraim.
4: Shalom Boker Tov. Comme tous les autres jours de cette semaine, j'ai le plaisir d'avoir avec moi au micro ce matin Madame Michelle Tauber. Boker Tov.
5: Boker Tov Ephraim.
4: Vous êtes professeure de littérature hébraïque moderne, vous êtes aussi artiste. Aujourd'hui, on va parler d'un mot qui est issu de la littérature, mais qui a aussi toute une histoire intéressante. De quel mot s'agit-il ?
5: Alors, il s'agit de l'adjectif sagol, qui signifie mauve, et qui connaît évidemment, comme toutes les racines hébraïques, moult déclinaisons autour de cette couleur, et en particulier celui de la violette, la sigalite. Mais il faut que je rattache cela évidemment à une chanson et poème, puisqu'il s'agit d'un poème écrit en 1959 par Chaim Hefer, qui fut un parolier extrêmement prolixe et fructueux. Et il écrit donc cette chanson en 1959 pour le groupe musicien qui s'appelait Batsal Yarok, c'est-à-dire Oignon Vert, tout un programme. Et les deux solistes qui interprétaient cette chanson étaient Ilana Rovina et Shimon Israeli. Et il s'agissait en fait d'une chanson qui a fait partie d'un spectacle autour de la prison. Et donc les deux interprètes, un homme et une femme, l'homme est en prison et il chante une chanson à sa bien-aimée. Et dans la version initiale de 1959, la bien-aimée porte une robe jaune, donc sahov, donc rien à voir avec mauve. Donc l'émission a lieu. Et puis quelques années plus tard, en 63, une autre émission reparaît, cette fois orchestrée par Noémie Polanyi, qui est une grande metteuse en scène de groupes vocaux. Et là, elle veut reprendre la chanson qui a connu une grande notoriété, mais elle trouve que une robe jaune, c'est pas terrible pour une chanson d'amour, parce qu'on sort du contexte de la prison. Oui, j'oublie de dire que l'homme chante à la femme. Lorsque nous sortirons ensemble. Mais le verbe netse, donc yatsa, comme tout chacun sait, sortir, veut dire aussi, subliminalement, si je puis dire, sortir de prison. Hein, de même que Yushev peut vouloir dire rester en prison, être emprisonné, mais latset, c'est aussi sortir de prison. Donc, on reprend cela, on décale un petit peu quelques paroles, les paroles d'origine sont légèrement modifiées, et surtout, la bien-aimée ne porte plus une robe jaune, qui fait pas assez romantique au goût de Naomi Polanyi, mais une robe mauve. Et donc, on va avoir Simla, le titre de la chanson va devenir Ha Simla Ha Segula, donc Sagol, féminin Segula, comme tous les adjectifs. Bon, un grand nombre d'adjectifs, le Chola Male, le Vav, O, devient Shouk au féminin, donc Sagol Segula. Et puis, elle va porter, cette bien-aimée, une sigalite dans ses cheveux, une violette dans sa chevelure.
4: Merci pour cette belle et poétique explication. Donc, Simla, robe, Ségoula, mauve, et Sigalit, violette. Je souhaite aux auditeurs une journée fleurie, une belle et agréable journée. Yom Na'im Lachem.
2: Toda, Rabba, merci beaucoup Ephraim. Ephraim qu'on retrouve aussi sur radioj.fr.
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2: Restez avec nous, une mauvaise nouvelle pour les fans de Nutella dans quelques instants. Et oui, mais d'abord, c'est Chaim Nissenbaum pour un jour une mitzvah. Chaim, bonjour.
6: Bonjour à tous. Voici une loi concernant le temple de Jérusalem qui peut paraître étonnante. Elle se trouve dans le traité talmudique Midot. Celui qui entre sur la montagne du temple y entre par la droite, en fait le tour et en sort par la gauche. Sauf celui à qui est arrivé quelque chose qui en fait le tour par la gauche. Arrêtons cette citation et interrogeons-nous sur son sens. En effet, on peut se demander à quoi sert cette espèce de sens giratoire obligatoire et qui est celui à qui il est arrivé quelque chose. La suite du texte talmudique est très instructive. Et nous dit que celui à qui il est arrivé quelque chose, c'est un endeuillé ou quelqu'un exclu de sa communauté à cause de ses fautes. Aussi, nous précisons, alors que tout le monde faisait le tour du temple par la droite, en lui le faisait par la gauche, comme pour attirer l'attention. Ainsi, chacun demandait « Pourquoi contournes-tu le temple par la gauche ?» Et l'autre répondait « Parce que je suis en deuil » ou bien « Parce que je suis exclu de ma communauté ». Et selon les cas, on le disait alors « À l'endeuillé, celui qui réside dans cette demeure te consolera » et à l'exclu, « Celui qui réside dans cette demeure t'inspirera, tu écouteras les paroles de tes amis, ils te rapprocheront ». Ce qui frappe dans ce rituel, brièvement rappelé ici, c'est sans doute le fait que tout est organisé pour que l'on se soucie des malheurs de l'autre. Nous sommes loin de ces foules indifférentes qui ne prêtent jamais attention à des problèmes qui concernent un autre. Non, chez nous, pas d'indifférence. Ce qui touche notre prochain nous concerne. Ne sommes-nous pas un peuple uni ? Bonne journée à tous.
2: Bonne journée, Chaim. Chaim qu'on retrouve demain sur Radio J.
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0: oui, je sais que je vais peut-être gâcher votre petit déjeuner ce matin, mais oui, votre tartine préférée va peut-être avoir un goût un peu différent ce matin, puisque votre pot de sucre fait parler de lui, et pas pour une nouvelle recette. Une étude de l'ONG Agir pour l'environnement affirme avoir retrouvé des traces de 8 néonicotinoïdes, des insecticides controversés, dans plusieurs miels et donc dans le Nutella. Vraiment une tonne, classique comme végétal. Bon, avant de vider votre placard, rassurez-vous, il ne s'agit pas d'une alerte sanitaire. Les quantités retrouvées en réalité sont assez faibles, largement en dessous des seuils réglementaires lorsqu'ils existent. Et Ferrero assure d'ailleurs que ces produits respectent toutes les normes européennes. Mais quand même, il faut faire attention à ne pas en abuser. Et une étude qui tombe à un moment très particulier, car en France, les parlementaires débattent justement d'une possible réautorisation de l'acétamipride, un pesticide toujours autorisé au niveau européen jusqu'en 2033, mais très critiqué pour ses effets sur les abeilles.
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0: Et un point mobilité rapidement en Ile-de-France dans les transports en commun. Attention, trafic perturbé sur la ligne 4 du métro. Des travaux entre les Halles et Montparnasse. Le temps de stationnement peut être allongé. Sur la ligne 13 également, trafic interrompu. Et jusqu'au 26 juillet, entre Châtillon-Montrouge et Malakoff. Des perturbations aussi sur les lignes de RER, la ligne A, la ligne C, la ligne E. Et sur les lignes de Transilien, notamment sur la H, toute la journée en semaine. Entre Épinay, Villetaneuse et le reste des lignes, il faudra se renseigner avant de prendre les transports.
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0: La 22e édition des Maccabiades s'achève et témoigne d'un très grand succès pour les Olimes de France, avec de nombreuses médailles dans plusieurs disciplines. On va en parler, revenir sur cette belle aventure avec Mickaël Candel, représentant de la délégation justement des Olimes de France aux Maccabiades, impliqué dans cette organisation, la promotion de la participation de ces Olimes. Bonjour, Boker Tov, Mickaël.
4: Bonjour, bon carton à tous.
0: Merci d'être avec nous ce matin sur Radio J. Alors, quel est votre premier sentiment après ces excellents résultats, dit-on, des Olimes de France aux Maccabiades?
4: Alors, c'est vraiment incroyable. Vraiment, on ne s'attendait pas à avoir un tel succès, et sur le plan sportif et sur le plan sioniste, puisque je le rappelle que nous avons parrainé des soldats tombés depuis le 7 octobre, et ça a eu un impact énorme aussi sur les familles qui sont venues encourager. Et donc aussi ces résultats sportifs absolument incroyables, avec 17 médailles d'or, entre autres, et des records battus de Maccabiades sur des années précédentes, c'était vraiment incroyable.
0: Est-ce qu'il y a eu des disciplines dans lesquelles les Olimes se sont particulièrement illustrés, Mickaël?
4: Alors oui, on peut parler d'abord de l'athlétisme, bien sûr. Nous avons raflé la majorité de nos médailles d'or, puisque deux de nos sportives, Ariane Candel et Sabrina Moïse, ont battu le record des Maccabiades depuis leur création, avec 5 médailles d'or en athlétisme sur une même Maccabiade. C'est le record absolu en athlétisme. Et notre ami, notre sportif aussi, Adrien Vieville, a battu ce même record chez les hommes, 5 médailles d'or en athlétisme sur une même Maccabiade.
0: Alors, qu'est-ce qui explique ce niveau de réussite des athlètes français? Est-ce qu'il y a eu quelque chose de particulier qui a été fait?
4: Alors oui, bien sûr, parce que quand on avait fait nos premières Maccabiades, c'est-à-dire il y a 4 ans, on était 70, on ne savait pas trop vraiment où aller et à quoi s'en tenir. Et donc là, quand on est revenu à 160 et les gens se sont beaucoup plus préparés. On a fait pas mal de management sportif, on a vérifié le temps avec le AI, on s'est servi du AI aussi pour vérifier les temps de nos concurrents. Nos coureurs savaient à quelle vitesse ils devaient courir, à quel rythme ils devaient courir. On a fait, il y a eu du travail de fait dans nos équipes de sport collectif. On peut noter aussi 2 médailles en sport collectif, ce qui est assez rare parce qu'au Maccabi, c'est très très compliqué. Le sport collectif, c'est très compétitif. On a une médaille en junior basket, on a une médaille en futsal open. Et donc, il y a eu du travail qui a été fait avant. On a vu les équipes jouer. Les matchs sont enregistrés au Maccabi. Donc, nos entraîneurs ont pu revisionner les matchs des autres équipes et préparer. Donc, il y a eu une préparation en plus qui a été faite spéciale et qui a amené ces performances.
0: Mmh. Alors, après ce succès, est-ce qu'il y a d'autres ambitions, des projets pour les sportifs français en Israël ?
4: Alors, il y a toujours un projet qui s'appelle le projet Sivan Veil, au nom de Sivan Veil qui a été tombé après le 7 octobre, qui amène donne des fonds en fait pour des athlètes paralympiques. On en avait un sur cette Maccabiane, n'a pas eu de médaille, mais il s'est bien battu. Il s'appelle Itzik Yaïch, il a fait sa Aliyah il y a quelques mois. Il a été financé par ce projet, donc on a toujours ce projet en route pour financer des athlètes paralympiques, soit des blessés de guerre, ou soit des gens en situation de handicap. C'est toujours un projet qui marche pour le futur.
0: Oui, c'est vrai. D'ailleurs, vous parlez de handicap, il y a des athlètes paralympiques, évidemment, qui ont participé à ces Maccabiades, on le rappelle. Hein.
4: Tout à fait, exactement. Donc, Itzik Yaïch, nageur paralympique, et qui avait été... je crois, champion de France il y a quelques années. Il est malvoyant, catégorie S12, ce qu'on appelle. Et donc, il a nagé paralympique à ces Maccabiades.
0: Eh bien, merci beaucoup. Merci, Mickaël Candel, d'avoir été avec nous. Et bravo pour cette édition des Maccabiades. Et bravo à tous les sportifs français. Donc, belle performance cette année. Merci. On vous retrouve très bientôt.
4: Je vous en prie. Juste un dernier mot pour remercier quand même Pierre Haddad, qui est le président du Maccabi France, qui a autorisé ce projet, avec qui je travaille sur ce projet depuis plusieurs mois. Voilà, je voudrais remercier le Maccabi France, parce que c'est en association avec le Maccabi France et avec la direction de Qualita en Israël que nous avons pu monter ce projet.
0: Eh bien, merci le Maccabi France et merci Qualita et merci Mickaël. Qualita qu'on retrouve justement dans quelques instants les studios Qualita avec Daniel Haïk, notre correspondant à Jérusalem pour le journal, comme chaque jour, vous le savez, sur Radio J. Tout de suite, restez avec nous.
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0: Il est 7h, bonjour et bienvenue sur Radio J. Excellent réveil à vous. Bon appétit si vous êtes en train de prendre votre petit déjeuner. Pas de tartine de Nutella, j'espère, en tout cas. Tout de suite, le journal d'Israël avec les studios Qualita.
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0: À Jérusalem, nous sommes en direct avec notre correspondant Daniel Haïk. Bonjour Daniel Bokertov. Et comme les nuits précédentes, eh bien cette nuit a été marquée par des bombardements intensifs de l'armée américaine en Iran.
5: Et oui, effectivement, Ilana, les forces de l'armée américaine ont détruit durant la nuit des systèmes de défense aérien iranien, des bases de l'armée iranienne, des bases de missiles balistiques. L'objectif majeur de ces bombardements américains est de porter atteinte de manière significative, dit-on, aux capacités de l'Iran à frapper des bateaux qui passent par le détroit d'Ormuz. Le commandant de la CENTCOM, l'amiral Brad Cooper, a déclaré qu'au cours des derniers jours, l'Iran avait délibérément attaqué des bateaux de commerce civil et que ces attaques avaient coûté la vie à près d'une douzaine de civils. L'amiral Cooper a souligné que malgré les attaques iraniennes, l'armée américaine avait réussi à coordonner le passage de quelques 300 bateaux via le détroit d'Ormuz. Les Iraniens ont riposté aux tirs américains de la nuit dernière en envoyant des missiles et des drones contre des bases américaines situées en Jordanie, au Koweït et au Bahreïn, comme ils l'avaient fait au cours des nuits précédentes. Et ces déblampements interviennent alors que les Américains ont repris le blocus des ports iraniens hier soir. Un blocus qui, je vous le rappelle, avait été levé à la suite de la signature de l'accord entre l'Iran et les États-Unis.
0: Et de son côté, le président Donald Trump se montre de plus en plus ferme, même s'il n'écarte toujours pas l'éventualité d'un retour à la table des négociations.
5: Oui, le président américain a déclaré la nuit dernière « Nous avions un accord avec les Iraniens il y a 3 jours. Mes conseillers leur ont récemment parlé et leur ont suggéré de revenir à la table des négociations. Sinon, je cite, il ne restera plus rien d'eux. » À propos des opérations militaires américaines, le président Trump a évoqué l'éventualité de l'utilisation de forces terrestres contre les Iraniens, mais il a dit qu'il préférait que ce soit d'autres personnes qui fassent actionner de telles opérations. Et puis en marge, le secrétariat américain au Trésor a décidé d'imposer à nouveau une série de sanctions économiques contre les Iraniens, en particulier contre les portefeuilles électroniques des autorités iraniennes qui renferment quelques centaines de millions de dollars. Et enfin, dernier point important, le prix du baril du pétrole, vous le savez probablement, il grimpe toujours à 86 dollars le baril aujourd'hui, soit une augmentation de 16 dollars en 3 jours. Et cela, bien entendu, préoccupe le président américain. Il pourrait avoir un impact sur les décisions qu'il prendra au cours des prochains jours.
0: Alors, on revient plus près de nous, à Gaza, où Tsahal a éliminé hier 4 terroristes du Hamas.
5: Oui, cela s'est passé dans le nord de la bande de Gaza. L'un des 4 terroristes était le commandant de la sécurité du bataillon de Jebalia. Selon Tsahal, cette opération s'inscrit dans le cadre des efforts visant à empêcher le Hamas de se renforcer dans la partie de la bande de Gaza qu'il contrôle, c'est-à-dire dans environ 35% de la bande de Gaza à l'ouest sur le littoral.
0: Et puis on reparle du président Donald Trump qui presse actuellement Benjamin Netanyahou d'entamer un retrait des forces israéliennes du Liban, mais aussi de Syrie.
5: Oui, selon le président américain, la présence des forces israéliennes dans ces deux pays, le Liban et la Syrie, alimente la tension dans la région et pourrait entraîner une nouvelle confrontation. Donald Trump aurait dit récemment à Benjamin Netanyahou lors d'une de leurs conversations téléphoniques, « Vous devez vous retirer de ces deux pays, ils ne veulent pas de vous là-bas. » Côté israélien, on considère que les conditions d'un quelconque retrait de Tsahal du Sud-Liban ou même de la Syrie ne sont absolument pas réunies pour l'instant. Il faut souligner qu'au Liban, le cessez-le-feu est respecté tant par les Israéliens que par le Hezbollah.
0: Politique intérieure à présent avec la Knesset qui a voté hier la loi sur le gel des poursuites judiciaires contre les orthodoxes réfractaires au service militaire.
5: Oui, une nouvelle loi qui est loin de faire l'unanimité. Elle a été votée en seconde et troisième lecture hier par les députés du Parlement israélien. 58 députés ont voté en faveur de cette loi, 54 ont voté contre. La séance a été particulièrement houleuse. L'opposition s'est montrée très combative. Elle a clamé en direction du Premier ministre « c'est une honte, boucha » en hébreu. Il faut souligner qu'une fois de plus, Benjamin Netanyahou n'a pas participé au vote. Il était présent à la séance, mais il a discrètement quitté l'hémicycle au moment du vote, ce qui a suscité là encore de très vives critiques et la colère de l'opposition. La loi, il faut le rappeler, stipule entre autres que les élèves des yeshivot qui refuseront de s'enrôler dans le salle ne pourront pas faire l'objet de poursuites de la part des forces de police ou de la justice israélienne. Ils ne seront pas arrêtés par les forces de sécurité. Cette loi, il faut le préciser, est également critiquée au sein même de la coalition, en particulier par les députés Likoud rebelles comme Yuli Edelstein et Dan Ilouz qui ont refusé de la soutenir hier.
0: Merci beaucoup Daniel, on vous retrouve tout à l'heure sur Radio J à partir de 7h30.
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0: Sur Radio J ce mercredi matin et la dernière de la saison de Johan Gurfinkel, secrétaire général de la CICAD. Il est avec nous. Bonjour Johan.
6: Bonjour Ilana.
0: Merci d'être là, effectivement. Alors, lorsque l'on évoque la CICAD, on pense souvent à votre rapport annuel sur l'antisémitisme ou à vos prises de position dans le débat public. On connaît moins un autre volet de votre activité, c'est l'éducation. Et pourtant, vous venez de présenter, Johan, un nouvel outil pédagogique intitulé « Anatomie d'un préjugé ».
6: Vous avez raison, Ilana, c'est vrai, le grand public connaît surtout notre travail d'observation, d'analyse, d'accompagnement des victimes, d'intervention parlementaire et politique. Mais j'ai une part essentielle, notre mission se déroule souvent loin des caméras, dans les établissements scolaires, qui reste un enjeu de taille. Et sous l'impulsion de notre responsable pédagogique, Laurence, à qui je veux rendre hommage quand même, et surtout grâce à l'engagement de l'ensemble d'une équipe éducation et de la CICAD, Nous rencontrons chaque année plusieurs milliers d'élèves dans toute la Suisse romande et au-delà. On y parle bien sûr de l'histoire de la Shoah, on parle de l'antisémitisme dans ses formes contemporaines et aussi très largement des préjugés, de la discrimination, du racisme, des théories complotistes, de la désinformation et de la citoyenneté. Parce que de notre point de vue, et je pense que c'est une conviction que chacun partagera, le meilleur moyen de combattre les préjugés reste encore d'empêcher qu'ils ne s'installent Et ça commence à l'école.
0: Et donc, Anatomie d'un préjugé s'inscrit dans cette démarche.
6: Absolument. Ce projet, c'est l'aboutissement de plusieurs années de réflexion pédagogique et de travail avec différents outils. Depuis plus de 15 ans, la SICAD développe des outils innovants destinés aux enseignants et aux élèves. Et nos deux bandes dessinées, nommées Préjugés et Préjugés 1 et 2, ont d'abord permis d'aborder l'histoire de l'antisémitisme et aussi les mécanismes des discriminations, des préjugés, du complotisme ou encore de la manipulation de l'information. Aujourd'hui, nous franchissons une nouvelle étape. Ces albums sont devenus le cœur d'un véritable parcours pédagogique interactif. Les élèves cheminent à travers les différentes histoires présentées dans leur établissement. Et à chaque étape, un QR code leur permet d'aller plus loin, retrouver la bande dessinée, accéder à des repères historiques, à des clés de lecture, mais aussi une adaptation totalement inédite. Les planches de BD dessinées prennent vie grâce à de courtes vidéos d'animation. L'image fixe devient mouvement et le récit bien plus vivant. Nous faisons dialoguer la bande dessinée, l'animation, les ressources numériques, et l'accompagnement pédagogique dans un seul et même parcours.
0: Oui, donc c'est vraiment intéressant. On est loin d'une exposition traditionnelle.
6: Exactement. On a voulu proposer une pédagogie qui corresponde aux usages des jeunes d'aujourd'hui, à la fois la lecture, à la fois aussi le regard. Il faut aussi approfondir, échanger, construire progressivement une réflexion. Et notre objectif n'est pas de leur apporter des réponses toutes faites. Il est là pour leur donner des outils pour comprendre comment naît un préjugé, comment il se diffuse et comment chacun peut apprendre à le déconstruire. Aujourd'hui, former l'esprit critique est devenu l'un des grands défis de l'école. Face aux réseaux, aux théories complotistes et aux fausses informations, il ne suffit plus de transmettre des connaissances, il faut apprendre à vérifier, contextualiser, exercer son jugement. C'est précisément l'ambition de ce parcours.
0: Alors au fond, quel message souhaitez-vous faire passer à travers ce projet ?
6: Pas qu'une démocratie ne se protège pas uniquement par les lois, elle se protège aussi par l'éducation. Chaque fois qu'un jeune apprend à reconnaître un préjugé, à remettre en question une rumeur ou à prendre du recul face à une information, c'est un citoyen que l'on aide à construire. L'anatomie d'un préjugé, c'est un projet qui vient enrichir une offre pédagogique que la SICAD développe depuis plus de 20 ans, aux côtés des enseignants. Ce projet illustre une conviction profonde. Pour continuer à transmettre, nous devrons sans cesse innover. En réunissant la bande dessinée, l'animation, les contenus numériques et le dialogue pédagogique dans un même parcours, nous proposons un outil résolument adapté aux jeunes générations. Je voulais d'ailleurs saluer le travail considérable qui est accompli à la fois par notre responsable pédagogique, l'ensemble et l'engagement de l'équipe de la SICAD. C'est un travail patient, souvent discret, mais absolument essentiel, comme celui de nos collaboratrices, aussi un comité qui donne chaque jour un contenu concret à notre mission. Parce qu'au fond, la lutte contre l'antisémitisme ne se joue pas uniquement lorsqu'un incident fait la une de l'actualité. Ça se construit aussi jour après jour dans une salle de classe, en donnant aux jeunes les moyens de comprendre avant de croire, de réfléchir avant de juger et d'exercer pleinement leur esprit critique. C'est probablement là un investissement des plus utiles que nous puissions faire pour notre démocratie.
0: Eh bien, merci beaucoup, Johann Gurfinkel. Merci de nous avoir fait découvrir cela. On vous retrouve évidemment dès la rentrée pour une nouvelle saison et évidemment toutes vos chroniques à retrouver en podcast sur radioj.fr. Merci beaucoup et bel été à
6: tous. Merci Lana, merci Radio J.
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0: Merci de votre fidélité ce matin et de votre écoute. Et ce matin, eh bien, on retrouve Raïm Nissenbaum pour sa chronique littéraire de Aleph à table. On se penche sur cet ouvrage, L'intimité sanctifiée, sous-titré Le cœur et l'âme du mariage juif, de Sarah Morozov et Rivka Slonim, édité chez J'aime lire. Bonjour Raïm.
7: Bonjour à tous. N'hésitons pas à le dire, voici un livre qui sort du commun. En effet, on l'a dit, il s'appelle L'intimité sanctifiée, le cœur et l'âme du mariage juif, et on comprend de quoi il s'agit. Il s'agit bien sûr de décrire ces sujets qui sont traités souvent en privé et souvent avec beaucoup de mots couverts pour décrire la relation entre l'homme et la femme, entre le mari et la femme, sous son angle le plus intime, c'est-à-dire les relations conjugales et tout ce qui va avec. Alors, justement, on a peu souvent l'habitude de lire un livre qui en parle clairement et surtout dans une optique fidèle à la Torah et plus précisément d'ailleurs au concept de la pensée chassidique. C'est exactement ce défi que les autrices ont relevé ici. L'intimité sanctifiée, c'est entreprendre d'aborder ce sujet. Alors, sous tous ses angles, sous l'angle de la loi juive, bien sûr, mais aussi sous l'angle de la psychologie, sous l'angle du comportement approprié, sur celui du bien-être personnel, et aussi sous celui du plaisir, n'hésitons pas à le dire, plaisir qui doit être ressenti par la femme également, d'ailleurs. Ce sont deux femmes qui en sont les autrices. Alors, on le comprend. Il y a une vraie démarche nouvelle ici. On hésite à employer le mot parce qu'il est un petit peu galvaudé, mais on dira que c'est une démarche moderne, car c'est un livre qui s'adresse à toutes les femmes, de tous âges, de tout niveau de pratique et de tout mode de vie par rapport au judaïsme. Ce livre a le mérite d'allier la Torah, la Halakha, la pensée chassidique, on l'a dit, la psychologie, et ainsi de proposer une approche profonde, mais aussi inspirante et également pratique. Ça paraît être la quadrature du cercle. Comment réconcilier tout cela? Eh bien, parce que justement, tout cela doit se vivre pleinement. Tout cela doit faire partie de tout un regard sur le monde. Et sans doute est-ce la caractéristique du judaïsme de pouvoir te porter ce type de regard, y compris sur des sujets qu'on n'a pas l'habitude, au moins en Europe et dans le monde occidental, d'associer à une haute spiritualité. Pour comprendre, pour agir, et aussi pour vivre comme il le faut, pour le vivre, comme on l'a dit, avec sincérité, avec plénitude et avec bonheur. C'est un véritable guide qui est offert ici, parce que non seulement il développe les idées qu'il y a derrière tous ces concepts-là, mais il entreprend aussi d'être un guide pratique, de guider notamment chacune, mais aussi chacun, sur le chemin qui mène à ce qu'il faut bien considérer comme notre but ultime, c'est-à-dire une vie heureuse, non pas rêvée ou fantasmée, mais une vie réelle. L'intimité sanctifiée, le cœur et l'âme du mariage juif, de Sarah Morozov et Rivka Slonim, édité par J'aime lire, disponible dans toutes les librairies juives, bien entendu. Bonne journée à tous.
0: Bonne journée, Chaim Nissenbaum, Chaim qu'on retrouve évidemment chaque jour, vous le savez, sur Radio J et le mercredi pour sa chronique littéraire. Ne bougez pas, l'essentiel de l'information dans quelques instants et nous devrions retrouver aussi notre invité en Israël. Il habite en Samarie, dans le village de Brouhin. Il a fait une apparition notamment dans un documentaire d'Arte où il apparaît flouté sur ces juifs français qui s'installent dans les territoires disputés de Judée et de Samarie, et il veut réagir. Ce matin, c'est Mickaël Amselem qui sera avec nous normalement dans quelques instants. À tout de suite.
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0: 7h15, toute l'actu avec Éléonore Claude. Bonjour Éléonore.
8: Bonjour Ilana, bonjour à tous. C'est une quatrième nuit de frappe américaine contre l'Iran. Le CENTCOM a annoncé que les opérations avaient duré 7 heures. Une campagne appelée à continuer, a prévenu Donald Trump. En riposte, l'Iran continue de maintenir la pression. Des cibles américaines ont été touchées cette nuit en Jordanie, au Koweït, au Bahreïn. Sur le plan économique, en revanche, revirement de Donald Trump qui renonce finalement à imposer une taxe sur le détroit d'Ormuz. En Israël, les ultra-orthodoxes réfractaires à la conscription ne pourront plus être arrêtés. C'est une loi adoptée hier par la Knesset qui protège au moins 72 000 hommes jusqu'à fin novembre. Une mesure immédiatement dénoncée comme une menace pour la sécurité nationale et déjà contestée devant la Cour suprême. D'ailleurs, la ministre Sharon Haskel a annoncé sa démission, dénonçant une loi qui porte atteinte à ceux qui servent et combattent au front depuis déjà 3 ans. Le gouvernement israélien a débloqué 1,3 milliard de shekels pour la création accélérée de 34 nouvelles implantations en Judée et Samarie, une mesure approuvée confidentiellement il y a déjà un mois. Un plan qui prévoit donc l'installation rapide de quartiers pionniers avec habitations préfabriquées, routes, infrastructures. Depuis son entrée en fonction, le gouvernement a approuvé au total

0: Didier Deschamps qui dit adieu à son rôle puisque c'était son tout dernier match sur le banc tricolore.
1: Merci beaucoup Éléonore. On vous retrouve tout à l'heure sur Radio J à partir de 8h.
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1: La canicule se poursuit ce mercredi avec une ambiance lourde et humide. Les températures restent très élevées, souvent entre 33 et 37 degrés, avec des pointes jusqu'à 40 degrés dans certaines régions du sud-ouest et du centre de l'Hexagone. Et puis dans le même temps, le risque d'orage augmente. Du bassin parisien au Grand Est et jusqu'aux Alpes, l'atmosphère reste lourde. Mais donc, une bonne nouvelle, une baisse progressive des températures est annoncée dans les prochaines heures. Et puis en Israël, des températures classiques pour un mois de juillet, effectivement. Il fait 33 degrés à Jérusalem. C'est l'été, plus de 39 du côté des Lattes. Vigilance orange, canicule toujours.
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1: Merci de votre fidélité. 7h18, dans quelques instants. Notre invité, il sera avec nous, Mickaël Amselem, qui a fait le choix de tout quitter pour s'installer en Judée-Samarie et qui répondra à ce documentaire d'Arte très à charge contre ces juifs français, justement, installés dans les territoires disputés. Je vous dis à tout de suite.
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1: Juif, français et sioniste, Mickaël Amselem a fait le choix de tout quitter donc pour s'installer en Judée-Samarie dans le cadre d'une alia de groupe qui accompagne des familles vers des lieux de vie éloignés des grands centres habituels comme Tel Aviv ou Jérusalem. Un choix qui suscite de nombreux débats et notamment après la diffusion récente sur Arte d'un documentaire consacré aux Français installés justement dans cette région. Justement, il est avec nous aujourd'hui pour revenir sur son parcours, ses choix et répondre aux questions que soulève cette installation. Mickaël Amselem, Célem, bonjour.
8: Bonjour.
1: Merci beaucoup d'avoir accepté de répondre à nos questions ce matin. Vous êtes entrepreneur, marié, père de 3 enfants. Vous avez quitté votre vie dans le 8e arrondissement de Paris pour faire votre alia et vous installer à Brooklyn, en Samarie, je crois, puis aujourd'hui dans un village voisin, à Alef Zahav. Pourquoi quitter une vie parisienne confortable pour habiter en Israël dans un préfabriqué, dans un pays en guerre, à côté d'une population qui n'est pas forcément, qui est un petit peu hostile, on va dire?
8: Alors ça, c'est une bonne question. Ben, comme j'ai pu le dire dans une autre vidéo qui a un peu tourné, on voulait faire notre alia avec ma femme et on venait d'avoir un enfant. Et lorsqu'on a visité différentes localisations, il y avait des villes et il y avait des villages. Dans le village dans lequel nous sommes allés à l'époque, donc c'était à

0: l'Ukraine, on a rencontré des gens, une population, une qualité humaine extraordinaire. Donc des gens qui étaient à la fois simples et à la fois un très grand cœur et des valeurs juives, une vie de qualité, une vie simple. Alors vous avez dit dans votre introduction quelque chose d'intéressant. Vous avez dit on a quitté une ville pour aller à la paix dans un coin reculé. Alors c'est vrai que cette réalité elle existe. Il y a, on connaît en France, il y a les rats des villes et les rats des champs. Et c'est pas simplement une différence de localisation, une différence la périphérie et le centre. Ce sont deux modes de culture et de vie différentes. Mmh. Ça existe aussi en France, mais la différence c'est qu'en France, les Juifs ils peuvent pas vraiment vivre à la campagne parce que on a besoin d'une communauté, etc. Alors que en Israël, on peut vivre à la campagne. Et du coup, on a les valeurs. Enfin, les valeurs de la campagne, elles existent aussi.
1: Alors, vous apparaissez hein, dans ce documentaire d'Arte dont on parlait, qui a été consacré aux Olim, juifs français installés dans les territoires disputés. La voix off de la journaliste vous qualifie de colon de l'illégalité présumée de votre présence au regard du droit international. Qu'est-ce que ça vous fait d'être traité de colon, comme si vous n'étiez comme si vous étiez étranger finalement à cette terre?
0: Bien, qu'est-ce que je vous dis? Je pense que je pourrais me m'arrêter et croire que ce sont des gens malveillants, mais en fait, je pense que ce sont des gens qui vivent avec une autre conception du monde. Nous, on est des gens qui avons une conception du monde où on considère les identités civilisationnelles, les vieilles identités. Eux, ce sont des gens qui vivent pas avec le temps. Donc, ils ont coupé la tête des rois, ils ont coupé la tête. Pour eux, le monde, il est né en 1945. Et pour eux, la seule chose qui compte en termes de loi, c'est le droit international et ce qu'on leur en a dit, ce qu'ils en croient. Et ils croient ce que les médias leur disent, au final, et ce qu'eux-mêmes produisent. Alors que la réalité, c'est que nous, on vit dans un autre système, où, enfin, on vit. Il y a une autre culture qui existe. Ce sont des gens qui ont des vieilles identités, comme nous, le peuple d'Israël, ou les Perses aussi, ce sont des amis de civilisation depuis plus de 3000 ans. Il y a différentes identités qui existent.
1: Mais alors, qu'est-ce que vous répondez à cet argument qui dit que vous grignotez, entre guillemets, le territoire des Palestiniens? Est-ce que d'ailleurs vous vivez une coexistence pacifique avec les Arabes qui sont à côté?
0: Alors, c'est une très bonne question. Il y a les villes et les villages juifs, et il y a les villes et les villages arabes. On se croise dans les routes. Parfois, certains peuvent aller dans des commerces ici et là. Il y a des zones industrielles dans lesquelles il y a énormément d'Arabes palestiniens qui sont employés, donc il y a des travaux. Mais je vous cache pas que depuis 3-4 ans là, comme ça, on est en guerre. Et quand on est en guerre, c'est aussi quelque chose que les Européens ont la chance de ne pas vraiment connaître, parce qu'ils ont oublié. Et quand on oublie des choses, ça crée des malentendus. Ils savent pas ce que c'est que la guerre. Ils savent pas ce que c'est que d'avoir des voisinages qui leur posent des problèmes très profonds. Peut-être que ça va revenir chez eux d'une différente façon. Je ne sais pas. Mais une chose est sûre, c'est qu'ils savent pas ce que c'est que la guerre, les Européens. Donc ils jugent.
1: Alors, peut-être pour terminer très rapidement, Mickaël, aujourd'hui, est-ce que vous êtes prêt à accepter de vivre avec des Palestiniens au sein, par exemple, d'un même État, comme le recommandent certains experts israéliens?
0: Je pense que ça, c'est aussi une erreur. Je pense pas que ce soit les Israéliens qui proposent ça. Moi, je favorise plus la vision, si tant est qu'il faut construire une solution durable, puisque de toute façon, il y a des villes et des villages arabes pas loin, il faut comprendre qu'il y a des grandes villes et avec autour un certain nombre de villages. Et moi, la solution que je préconise, c'est la solution des Émirats. Il faut comprendre que quand les Européens veulent plaquer leur solution dans une région qui ne leur appartient pas, ce sont les restes de l'impérialisme. Voilà, c'est l'impérialisme européen.
1: Merci. Merci beaucoup, Mickaël Amselem, d'avoir réagi à notre micro. Je vous dis à très bientôt sur Radio J. Merci à vous.
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1: Et nous retrouvons à Jérusalem notre correspondante Pascale Sunshine. De nouveaux échanges de frappes cette nuit, Pascale, entre les États-Unis et l'Iran. Un mois plus tard, est-ce qu'il reste encore quelque chose du protocole d'accord signé entre les deux pays ?
4: Les États-Unis semblent engagés dans la guerre d'Hormuz, ou en tout cas dans la bataille d'Hormuz. Ce qui se passe depuis maintenant 2 semaines entre les États-Unis et l'Iran est la suite du plan iranien de conserver et de consolider son contrôle de ce point de passage stratégique où transitait jusqu'au déclenchement de la guerre 20% du trafic pétrolier mondial. Téhéran s'était emparé du détroit dès le début du mois de mars et dans le protocole d'accord signé le 18 juin, il avait obtenu que la reprise de la libre circulation dans le détroit soit limitée à 60 jours, le temps prévu pour la négociation sur un accord définitif. Seulement, on l'a vu, l'Iran n'a pas attendu pour tenter d'imposer ses conditions sur le terrain en menaçant puis en attaquant les navires qui ne se soumettaient pas à leurs directives. D'où la riposte militaire américaine qui se fait graduellement plus puissante et aussi assortie de mesures économiques avec le rétablissement des sanctions sur les exportations pétrolières et depuis hier, du blocus des ports iraniens. On voit donc un détricotage progressif de tous les points du protocole d'accord et une mise à l'arrêt des négociations. L'Iran compte sur le peu d'empressement de Donald Trump à repartir en guerre et estime qu'il peut pousser son avantage sans trop de risques, même celui d'un manque à gagner économique puisqu'il est de nouveau pénalisé par l'arrêt de ses exportations pétrolières. Mais surtout, l'Iran peut continuer à avancer sur le reste, à commencer par son programme nucléaire. Pendant que tout le monde a les yeux fixés sur Hormuz, le régime de Téhéran a commencé à remettre en état des installations nucléaires bombardées pendant la guerre, comme on a pu le voir sur des photos satellites récentes prises au-dessus du site de Parchin. Et c'est encore une violation du protocole d'accord, puisque l'Iran s'était engagé à un statu quo aussi sur son programme nucléaire. La question est évidemment de savoir comment tout cela peut évoluer. Pour l'instant, Israël reste hors de la confrontation. L'Iran ne l'attaque pas ni directement ni via le Hezbollah. Et les États-Unis veulent continuer à gérer la crise seule. Cela peut changer si la confrontation monte en puissance, puisque Donald Trump menace d'étendre ses frappes aux installations civiles iraniennes et que Téhéran avertit que dans ce cas, il élargira lui aussi la portée de ses attaques. Et même si la confrontation semble se maintenir à basse intensité, une seule erreur de calcul peut suffire pour que tout s'embrase.
1: Merci beaucoup Pascal, notre correspondante à Jérusalem. On vous retrouve un petit peu plus tard dans la matinée à partir de 8h et cet après-midi dans le Grand Journal à partir de 14h. Ne bougez pas tout de suite, la revue de la presse israélienne avec les studios Kalita.
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1: Il est 7h30, bonjour et bienvenue sur Radio J. Merci de votre fidélité et de votre écoute. Vous pouvez nous regarder sur notre chaîne YouTube Radio J. Et tout de suite, donc, comme promis, la revue de la presse israélienne.
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1: À Jérusalem, nous retrouvons notre correspondant Daniel Haïk. Daniel, on va commencer cette revue de la presse par l'étonnante première page du Yediot Ahronot ce matin.
5: Oui, effectivement, Ilana, le rédacteur en chef du Yediot Ahronot a voulu être original ce matin. Il a pris la décision de consacrer toute la première page de son journal ce matin à l'énoncé de 2 clauses de la loi sur la dispense d'arrestation des déserteurs orthodoxes qui a été votée, vous le savez, hier par la Knesset. C'est tout. Pas une seule photo en première page, pas de titre en évidence, uniquement le texte de ces 2 extraits de la loi. Et on va en citer un. En reconnaissance de l'importance de l'étude de la Torah, il a donc été décidé de manière tout à fait exceptionnelle de geler toute démarche visant à arrêter ou interpeller des élèves des yeshivot qui bénéficient de la dispense de Toratam Umanutam, ce qui signifie la Torah et leur art. Il s'agit donc des élèves des yeshivot qui sont dispensés de service militaire.
1: La manchette du Israel Hayom, elle, est aussi consacrée à cette loi de dispense des déserteurs.
5: Oui, mais elle est plus normative, si l'on peut dire, cette manchette que celle du Yedioth Ahronoth. On voit en première page une photo de consultation intense entre les différents députés de la coalition gouvernementale au sein de l'hémicycle, dans la Knesset. On y voit Arié Derry, le puissant patron du parti Chaz, mais également Boaz Bismuth, le député Likoud, et Tali Gottlieb, la passionnaria de la Knesset. Juste après le vote de cette loi, ils ont fait la différence entre le sang, affirme ce matin le Israël Ayom en manchette, en soulignant le caractère injuste et illégal de la loi. Et le journal explique que le deal conclu entre Benjamin Netanyahou et les partis orthodoxes va encore permettre de voter aujourd'hui des projets de loi comme la loi sur la cacheroute et la loi visant à diviser les prérogatives du conseiller juridique du gouvernement. Et au passage, le journal explique que ce sont 600 millions de shekels qui seront versés aux institutions orthodoxes avant que la Knesset ne se disperse en fin de semaine.
1: Les quotidiens et les sites d'information, Daniel, se penchent aussi sur le contenu de cette loi, sur les déserteurs.
5: Oui, ils font d'abord tous remarquer que le Premier ministre n'a pas voulu participer au vote, comme s'il comprenait que ce qu'il était en train de faire n'était pas tout à fait correct. Et les journaux nous indiquent que le vote de cette loi a été rendu possible dans le cadre d'un marché conclu donc entre le Likoud et les partis orthodoxes. Un marché qui, dans l'absolu, doit permettre à M. Netanyahou de préserver son fameux bloc de coalition en perspective des prochaines élections législatives.
1: Page édito du Yedioth Ahronoth, le professeur Yuval Elbahan interprète justement les clauses de cette loi votée hier par la Knesset.
5: Et le professeur Elbahan, qui est souvent très critique envers le gouvernement, parle d'une loi qui est morte-née. Pourquoi ? Parce que, selon lui, dans chacune des clauses de cette loi, il y a au moins un élément qui va permettre de la rendre caduque lorsqu'elle sera analysée ou examinée par la Cour suprême. Et la clause qui rend cette loi impossible à défendre devant la Cour, c'est qu'elle ne concerne pas tous les Israéliens, mais uniquement ceux qui sont désignés comme Haredim, comme orthodoxes. Le professeur Elbahan n'est pas le seul à pester contre cette loi. Toujours dans le Yedioth Ahronoth, Oz Bin Nun, qui est un réserviste de Tzahal, écrit en titre ce matin: nous avons tous été trahis. Cette loi est une trahison envers les réservistes qui servent depuis plusieurs années, depuis le début de la guerre, pendant plusieurs centaines de jours par an. Et c'est une loi qui trahit à la fois le sionisme et l'État d'Israël, affirme-t-il. En faisant voter une telle loi, l'actuelle coalition a voulu détruire le plus élémentaire des ADN du miracle sioniste. C'est une tentative de nous transformer en une nation de salauds, écrit Oz Bin Nun ce matin dans le Yedioth Ahronoth. Dans le Israël Ayom, Yair Wengler, lui, nous explique dans son analyse qu'un bulletin de vote pour un parti de l'actuelle coalition est en fait un bulletin de vote pour les orthodoxes des Hassidim de Gour, et il pointe ce matin un doigt accusateur en direction du leadership du mouvement sioniste religieux, qu'il accuse d'avoir bradé les valeurs du sionisme religieux pour un seul et même objectif si cher au cœur de Bezalel Smotrich: le développement de la Judée et de la Samarie.
1: Alors justement, à ce propos, dans le Yedioth, une révélation qui risque de faire grincer des dents à la Maison Blanche.
5: Oui, il s'agit d'une décision prise en mars 2026 par le gouvernement de Benjamin Netanyahou. Cette décision mentionnait la création de 34 nouvelles localités en Judée et Samarie. Comme il y avait à l'époque des tensions entre les États-Unis et Israël, la décision n'a pas été rendue publique afin de ne pas froisser le président américain. Il y a un mois, le gouvernement israélien a décidé de consacrer 1,3 milliard de dollars à la construction de ces nouvelles localités. On attend la réaction de la Maison Blanche.
1: Quant au Maariv de ce matin, il se penche, lui, sur un poste éloquent envoyé par le leader du Chaz, Arié Derry.
5: Oui, dans ce poste envoyé hier, Arié Derry se lance dans un virulent réquisitoire contre l'actuelle opposition, qu'il qualifie d'opposition la plus impotente, dirigée par Yair Lapid. Cette opposition, qui nous donne des leçons de morale sur la démocratie, a décidé de ne pas accepter la décision de la Knesset à propos de la loi sur les déserteurs. La Knesset, qui est pourtant l'instance souveraine, et cette opposition s'est précipitée devant la succursale du Yesh Atid, qui est la Cour suprême, pour déposer des recours contre un projet de loi destiné avant tout à éviter des divisions au sein de la société israélienne, écrit ce matin Arié Derry.
1: Et puis le Yedioth Ahronoth consacre ce matin une double page intérieure à la guerre qui se déroule actuellement dans le détroit d'Ormuz.
5: Oui, le Yedioth Ahronoth illustre d'emblée son reportage avec un schéma détaillant les forces en question qui se trouvent dans le détroit d'Ormuz, et les données fournies par le Yedioth Ahronoth sont très impressionnantes. Jugez plutôt, il existe actuellement 1000 bateaux et cargos qui sont bloqués dans ce détroit d'Ormuz, devenu le nerf de la guerre entre les États-Unis et l'Iran. 1000 bateaux, 6000 marins bloqués dans ce détroit, et 70% des bateaux qui sont passés par le détroit le mois dernier ne sont pas des bateaux iraniens. À l'aide de ce schéma très expressif, on comprend mieux où se situent les forces américaines et leur soutien logistique.
1: Merci beaucoup Daniel, on vous retrouve demain à 7h et 7h30 sur Radio J. Merci de votre fidélité. Ne bougez pas, dans quelques instants, c'est l'humour, les redifs de l'été de nos humoristes avec Kevin Derblum. Et oui, vous le savez, puisque le mercredi, c'est le jour de Kevin Derblum. Et puis juste après l'interview inédite de David Revaud-Allonne ce matin, il reçoit Maurice Sabron, journaliste politique, auteur de Néron à l'Élysée. J'en profite pour vous dire aussi que tout à l'heure, à 8h30, on aura le plaisir d'accueillir l'ambassadeur d'Israël en France, Joshua Zarka, qui répondra à toutes nos questions, interview eh bien de fin de saison aussi. Ce sera l'occasion pour lui de faire un petit bilan des relations entre la France et Israël cette année. Vous restez avec nous, une date importante par ailleurs, et on aura l'occasion de bien développer demain, c'est cet anniversaire, il y a 84 ans, la rafle du Veldiv des 16 et 17 juillet 1942, rafle au cours de laquelle 13 152 juifs, dont 3 118 hommes, 5 919 femmes et 4 115 enfants, avait été arrêté par 7000 policiers et gendarmes à Paris et dans sa banlieue avant d'être parqué au Vélodrome d'hiver dans des conditions inhumaines, sans nourriture, avec un seul point d'eau, dans une chaleur étouffante et une odeur épouvantable. On le rappelle, c'est de là qu'ont été déportés dans des camps d'internement français et bien tous ces juifs avant d'être transférés vers les camps d'extermination nazis. Vous le savez, ce dimanche, comme chaque année, Radio J sera là pour couvrir la grande cérémonie d'hommage annuelle en hommage aux victimes de la rafle du Veldiv, la journée nationale à la mémoire des victimes des crimes racistes et antisémites de l'État français, et d'hommage aux Justes de France, un événement qui se tiendra au monument commémoratif de la rafle du Veldiv, square du martyr juif du Veldiv, quai de Grenelle à Paris.
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1: Merci de votre écoute. Ce matin, dans quelques instants, l'invité de David Revaud-Allonne, c'est Maurice Sabron, le journaliste politique. Mais d'abord, la rediff de l'été de nos humoristes, c'est Kevin Derblum. Bonjour Kevin.
8: Bonjour Ilana, bonjour à tous. Comment ça va Ilana aujourd'hui?
1: Ça va et vous?
8: Eh bien écoutez, moi je suis très inquiet car depuis dimanche, je n'ai aucune nouvelle de Sylvain Maillard. Et oui, c'est des manières de ne pas répondre aux gens comme ça. Hein. On se voit toutes les semaines pendant un an et paf, du jour au lendemain, j'ai plus de nouvelles. Monsieur fait le mort. Non vraiment, je me sens floué, j'ai l'impression d'être un date de Meryl Penelope.
1: Bon, Kevin, c'est juste que Sylvain Maillard et son équipe ont perdu au municipal, vous le savez, face à la liste d'Emmanuel Grégoire, et par conséquent, il a peut-être d'autres choses à gérer que de vous appeler.
8: Ah d'accord, c'est pour ça. Dans un moment de détresse pareil, ce n'est pas bon de rester seul. Monsieur Maillard, mon Sylvain, si tu nous écoutes, hein, si tu nous écoutes, toute la station Radio J est avec toi. Faut pas rester seul avec ce deuil. Hein. Non, il faut pas rester tout seul avec ce deuil. Avec Ilana, on termine l'émission, on va chercher des boulettes au cumin, une petite kémia, un cubi de mauvais blanc et on passe la soirée ensemble. D'ailleurs, je préviens tout de suite Sylvain, vendredi soir, Shabbat, c'est chez nous. Tu viens les mains vides, je m'occupe de tout et pas de chichi, hein, pas de gel entre nous. Non, il est vrai, Ilana, à la décharge de Sylvain Maillard, que faire son deuil n'est pas chose aisée. Moi, je vois récemment, j'ai encore du mal à encaisser la mort de Bruno Salomon, alors que celle de Bardot, bah, ça, bizarrement, ça a été plus rapide. Brigitte Bardot, qui était tout de même moins marrante que Bruno Salomon, mais tout de même, presque plus raciste que Jean-Marie Le Pen, mais pas antisémite, hein, ce qui reste tout de même un bon point pour elle, j'imagine, même si cela prouve qu'elle n'était pas vraiment à la mode. Oui, c'est vrai, Ilana, avec toutes les célébrités qui sont mortes récemment, Lionel Jospin, Isabelle Mergault, Chuck Norris, je me rends compte qu'on va tous mourir un jour. D'ailleurs, je pose la question, à quoi bon s'acharner à vivre, à vivre vieux, quand à vivre, vu qu'on va tous mourir.
1: Vivre, tout simplement.
8: Oui, vu qu'on va tous mourir. Depuis que j'ai réalisé fait ça, Ilana, j'ai arrêté de faire du sport et de manger sainement. Car après tout, à quoi bon avoir une bonne hygiène de vie quand personne n'en sort vivant ? Vision pessimiste, je vous l'accorde. C'est vrai, et puis voilà, tout le monde a peur de la mort, à part Jack Lang, bien sûr, à part Jack Lang, hein, car selon un test au carbone 14, c'est déjà une momie, et je suis sûr que radin comme il est, il a hâte de mourir pour enfin toucher son assurance vie. Mourir, c'est terrible, hein, surtout pour les autres. Regardez Michel Drucker, depuis 10 ans, chaque semaine, il enterre un pote. Alors à ce rythme-là, c'est plus des funérailles, c'est une chronique hebdomadaire. Je vous jure, il est immortel, Michel Drucker, à tel point que bah, c'est lui qui fera sa propre oraison funèbre. Mais bon, non vraiment, avec tous ces décès de célébrités en cascade, hein, je disais encore, il n'y a pas longtemps, un ami, c'est une sale époque, hein, c'est toute une génération qui part. Et lui, il m'a répondu, non. C'est juste qu'on vieillit, c'est notre génération qui est en train de partir.
1: C'est horrible.
8: Alors non, vraiment Ilana, je pense que je pourrais dire que j'ai vraiment vieilli quand les stars de mon enfance, comme l'acteur qui jouait Dawson, bah partiront quoi.
1: Alors Kevin, je suis désolé, mais l'acteur qui incarnait Dawson, justement James Van Der Beek, est décédé.
8: Quoi ? Dawson est mort ? Pas lui ? C'est la jeunesse éternelle, la fougue de l'adolescence. Il m'a tout appris, l'amour, la joie, l'amitié, la trahison et le fait qu'on a le droit de pleurer au bord d'un lac quand on s'est fait larguer, tout en restant un homme, un vrai. C'est quoi la suite, Ilana ? Vous allez me dire que Nicolas Brandon de Buffy contre les vampires est mort ?
1: Bah oui, Kevin, il est mort vendredi dernier, justement.
8: Non, mais c'est pas possible. C'est une hécatombe. Le Covid est revenu ? C'est pour ça que David Revaud-Allen est en distanciel aujourd'hui ? Non, mais c'est pas possible. Vous me direz, on se plaint, mais regardez en Iran. Hein. En Iran, c'est tous les jours qu'ils perdent des chefs d'État. Ah bah oui, en ce moment, Mollah et Ayatollah, c'est un boulot difficile à garder. Hein. Je sais pas ce qui se passe, mais ouais, ils arrivent pas à passer la période d'essai. Après, comme dit la chanson, on ira tous au paradis, même moi. Après,
1: pas mal.
8: Bah oui, ah merci. Après, ce qu'il faut se dire, c'est que bah, ce qui fait peur dans la mort, c'est le fait d'avoir raté sa vie. Moi, je vois, on dit souvent qu'avant de mourir, on revoit tout le film de sa vie. Bah, je peux vous assurer que le film de ma vie, il vaut pas 12 euros la place. Hein. Franchement, téléchargez-le illégalement. C'est vrai, on parle souvent de l'aide à mourir dans la dignité, mais il faut déjà vivre dans la dignité. Vous me connaissez, Ilana, j'ai l'âge koumoun, ce qui veut dire que eh ben, sur les 40 ans de ma vie, j'ai déjà passé 20 ans à me plaindre. Et vu que je suis à moitié séfarade, j'ai entendu ma grand-mère se plaindre les 20 autres années restantes. Après, relativisons, Ilana, la beauté de la vie réside dans le fait qu'elle s'arrête un jour. Si on vivait éternellement l'idée de vous lever chaque matin, hein, vous, à 4 heures pour animer une matinale, hein, ne vous serez jamais venu à l'esprit. Si ce n'était pas l'idée de profiter un maximum avant de partir, hein, vous ne vous imposeriez pas l'hygiène de vie d'un hibou, Ilana, voyons. Je suis désolé, mais quand on est élevé avant les poules, c'est qu'on a décidé de prendre du rap de temps de présence dans ce monde. Et c'est un beau message que vous nous délivrez là, Ilana, car, chers auditeurs, il faut profiter de chaque minute, chaque souvenir, chaque matin, car qui sait si on devait mourir demain ?
1: Mais on est ensemble.
8: Ils sont toujours là, hein, Natacha Saint-Pierre et
1: Ils sont
8: et
1: toujours là, je vous rassure. Voilà, faut pas abuser quand même.
8: D'accord.
1: Merci beaucoup, Kevin.
8: Merci, Ilana.
1: Et à bientôt.
8: À bientôt.
1: Et tout de suite, l'invité de David Revaud-Allen, c'est Maurice Safran, journaliste politique, auteur de Néron à l'Élysée.
7: Bonjour Maurice Safran.
9: Bonjour.
7: Vous êtes journaliste politique depuis plusieurs décennies, vous avez dirigé l'événement du jeudi, vous avez été PDG de l'hebdomadaire Marianne et vous dirigez aujourd'hui Challenge, Science et Avenir et la Recherche. Vous êtes également auteur de nombreux livres politiques, le dernier c'est Néron à l'Élysée chez Albin Michel avec votre complice Nicolas Domenac, on va en parler mais d'abord... Les suites de la décision de l'arrêt de la cour d'appel mardi 7 juillet, elle a tranché la chef de file du RN et déclaré coupable. 15 mois d'inéligibilité ferme qu'elle a déjà purgé, mais un an de prison ferme aménageable sous bracelet électronique. Et le jour même, elle a annoncé qu'elle se pourvoyait en cassation et qu'elle serait candidate. Est-ce que c'était une surprise pour vous ?
9: Oui, c'était une surprise parce qu'on n'avait pas bien mesuré il y a quelques jours de cela, donc maintenant presque bientôt une semaine. On n'avait pas mesuré l'astuce de la cassation, qui est une vraie astuce de la part de Marine Le Pen. Alors maintenant, c'est pas encore tout à fait clair. Est-ce que la cassation va être dans les mois qui viennent ?
7: Le calendrier est décisif.
9: Le calendrier. Est-ce que la cassation va être dans les mois qui viennent ? Et donc là, il y a un risque pour Marine Le Pen. Ou est-ce que la cassation sera dans un an, dans 18 mois, dans 24 mois ? Si c'est le cas, elle pourra faire sa campagne tout à fait normalement. Donc c'est pas encore tout à fait joué, tout à fait clair, mais elle est en campagne, c'est ça l'essentiel.
7: Mais c'est quand même une énorme prise de risque, vous venez de le rappeler, faire campagne avec cette épée de Damoclès sur la tête.
9: Bah, on va le savoir assez vite, dès lors qu'on aura la date de la cassation, on va savoir s'il y a... Parce que pour l'instant, elle a été condamnée deux fois. Donc et il faut bien que nos auditeurs sachent que la cassation n'est absolument pas sur le fond. La cassation, c'est sur les arguties juridiques,
7: la procédure,
9: les erreurs techniques qui auraient pu être commises dans les deux procès. Donc, répétons-le, c'est l'essentiel. La cassation n'est pas un jugement sur le fond, mais sur la forme.
7: Pas sur l'affaire elle-même. Est-ce que vous pensez que ce feuilleton judiciaire, elle va en jouer un peu à la Donald Trump en mode le système, les juges essayent de m'abattre?
9: Elle a changé de tactique. C'était la tactique, effectivement, lors du premier procès, le complot des juges, de l'État profond, ça lui a pas réussi. Elle a changé de tactique intelligemment en faisant profil beaucoup plus bas lors du deuxième jugement, ça lui a effectivement profité. Donc on pourrait penser qu'elle va continuer sur le profil bas.
7: C'était qui, pour vous, le meilleur candidat pour le RN? Parce que ils étaient tous les deux, Le Pen et Bardella, très en avance dans les sondages. Mais on voit que Jordan Bardella, il avait quand même 2 ou 3 points de plus. Il permettait de conquérir des catégories que Marine Le Pen, elle, ne conquiert pas.
9: Le problème du RN, ça restera jusqu'au bout, jusqu'au soir du deuxième tour. Le problème du RN, c'est le deuxième tour. Le candidat de premier tour, en réalité, n'a aucune importance. Que ce soit Jordan Bardella, Marine Le Pen, vous David ou moi, c'est la même chose. S'il y a l'estampille RN, c'est grosso modo 30% dès le premier tour. Cet électorat-là ne bougera pas. Alors effectivement, aujourd'hui Marine Le Pen est dans les différents sondages, Marine Le Pen est à 32. Bardella est plus proche des 34-35 que des 30-32 de Marine Le Pen. La question, c'est qui est le meilleur candidat pour obtenir 50% plus une voix.
7: Et alors, votre avis?
9: Alors, c'est compliqué, parce que on pourrait penser objectivement que pour gagner, il faut absolument que le RN conquiert la bourgeoisie de droite qui économiquement est plutôt libérale, ce qu'est Bardella et ce que n'est pas du tout Marine Le Pen. Donc, on peut penser que le meilleur candidat, c'est Jordan Bardella. Mais, il y a un gros mais, est-ce qu'il va tenir le choc de la campagne? Ça, c'est une vraie question.
7: Oui, parce qu'on considère qu'il est un peu léger et que de ce point de vue, Marine Le Pen, avec 4 campagnes présidentielles et 2 finales, a plus d'expérience.
9: Pour le moment, Bardella, le deuxième, on a tous la mémoire très courte, nous les premiers, les journalistes. L'entre-deux tours des élections législatives de la dissolution, il n'a pas été bon du tout. Ça n'a pas été relevé parce que c'est très court, etc.
7: Il s'était notamment planté sur l'économie et les retraites.
9: Est-ce qu'il va tenir la campagne contre des candidats dont on peut penser ce qu'on veut, mais qui sont pas mauvais dans la communication, etc. Les Édouard Philippe, les Attal, les Jean-Luc Mélenchon, qui est le meilleur candidat pour la campagne. Je dis bien pour la campagne, qui est le meilleur en campagne. Est-ce qu'il va tenir le choc? Si c'est lui le candidat, on va le savoir rapidement.
7: Alors.
9: Donc, les deux candidats ont leurs atouts, mais le problème de Marine Le Pen vis-à-vis de la droite, c'est qu'elle répète sans arrêt qu'elle n'est pas de droite. Ouais.
7: Et que ça va être compliqué justement pour le deuxième tour d'attirer les électeurs de droite. Vous venez de citer Jean-Luc Mélenchon, il a officialisé il y a quelques semaines sa 4e candidature. Il avait fait, je le rappelle, 22% en 2022 et puis en 2017 c'était 19,6. Est-ce que vous considérez que compte tenu de sa radicalité, de sa dérive, disons-le franchement, sur l'antisémitisme, de l'ensemble de son œuvre depuis la dernière campagne, le soutien à la jeune garde après la mort de Quentin Derenck, souvenez-vous, à Lyon il y a quelques mois, est-ce qu'il peut encore atterrir un tel score? Parce qu'on voit qu'il démarre très haut, il est entre 14 et 16% même dans certains sondages.
9: Alors, quand on regarde de près les précédentes campagnes, on se rend compte qu'il y a, dès lors qu'il est en campagne présidentielle, c'est un autre Mélenchon. Beaucoup plus posé, beaucoup plus raisonnable, beaucoup plus père de famille, beaucoup plus ancien de la politique. Cette fois-ci, est-ce qu'il fera comme les campagnes précédentes? C'est pas sûr. Jusqu'à présent, effectivement, 14-15 sur un programme extrêmement radical, sur des propos extrêmement radicaux, sur une attitude, une violence inouïe sur la question israélo-palestinienne et sur l'antisémitisme dont on l'accuse. Est-ce qu'il en rabattra dans la campagne? Aujourd'hui, on est incapable de le dire. Ce qui est certain, c'est que Marine Le Pen et Jordan Bardella prient matin, midi et soir pour qu'en face de, celui qui sera là, parce que le RN sera au deuxième tour, que ce soit Bardella ou que ce soit Le Pen, il prie l'un et l'autre pour que ce soit Jean-Luc Mélenchon.
7: Parce que c'est le meilleur passeport, le meilleur ticket pour l'Élysée.
9: Mais c'est pas un ticket, c'est une assurance tout risque. La droite tout entière, les électeurs centristes, tout le monde, une partie de la gauche, même une minorité ultra de la gauche social-démocrate, ira voter pour Marine Le Pen ou Jordan Bardella contre Jean-Luc Mélenchon. Donc pour eux, c'est une garantie absolue. Et c'est là que les candidats de droite, de centre-droite et de centre-gauche ont une responsabilité historique écrasante. Soit ils se mettent d'accord et il y a une chance de gagner contre le RN, soit c'est gagné pour le RN.
7: Vous évoquiez la violence inouïe de Mélenchon sur la question israélo-palestinienne. Est-ce que pour vous, il est antisémite, il est devenu antisémite? Est-ce qu'il utilise l'argument antisémite?
9: Moi, c'est une discussion, savoir s'il est antisémite ou pas, qui ne m'intéresse pas. Je m'en fous de savoir s'il l'est ou pas. Ce qui m'importe, c'est qu'est-ce qu'il dit. Et il a tenu des propos qui sont antisémites. Donc on peut, voilà. Pour moi, c'est ça qui est les propos qu'il a tenus, par exemple, sur le député, sur Gage, sur Gage, les propos qu'il a tenus sur
7: le piquet qui le ramène à la laisse de ses adhésions.
9: Ça visait le CRIF, ça visait Netanyahou, etc. C'est absurde quand on connaît l'histoire de Jérôme Gage qui se bat pour deux États depuis 30 ans. Mais voilà. Donc il a beau dire je ne suis pas antisémite, partant du principe qu'il n'est pas antisémite, on s'en fout éperdument puisque les propos qu'il a tenus à de nombreuses reprises le sont antisémites eux.
7: Et c'est tout aussi grave. Alors vous êtes un vieux routier, je le disais, de la politique. Vous avez fait pas mal d'élections, couvert pas mal d'élections présidentielles, et vous le savez, les favoris sont rarement, voire jamais élus. La seule exception, c'est Nicolas Sarkozy 2007. Je vais citer Édouard Balaguer 1995, Lionel Jospin 2002, Dominique Strauss-Kahn 2012, Alain Juppé 2017. Ça veut dire que la forte avance au premier tour dont bénéficie aujourd'hui Marine Le Pen, ça compte pour du beurre. Ça veut dire que on peut pas du tout prévoir ce qui va se passer d'ici un an.
9: Non, mais moi je pense que c'est une élection particulière parce que vous citez des exemples, Barre, Balladur, etc. L'ensemble des journalistes politiques, moi compris, étaient persuadés qu'Edouard Balladur allait gagner l'élection présidentielle.
7: Donc et Dominique Strauss-Kahn et Alain Juppé.
9: Voilà. Donc on peut effectivement, les journalistes politiques, et j'en fais partie, hein, je m'inclus dans les journalistes politiques,
7: et moi aussi.
9: Nous sommes souvent trompés.
7: C'est vrai.
9: Là, on est dans un cas, je dis pas du tout que Marine Le Pen ou Jordan Bardella, Marine Le Pen en l'occurrence, sera élue présidente de la République. Tout le monde peut se tromper, mais tout le monde a la certitude aujourd'hui qu'elle sera au second tour. Qu'elle gagne le second tour, c'est une autre histoire. Il y a plein de gens qui pensent, il y a plein de journalistes, plein d'analystes qui pensent que c'est joué. Moi, je pense pas du tout que ce soit joué. Mais on sait qu'aujourd'hui, on se bat pour une place. La seconde place au second tour, elle est prise par le Rassemblement National.
7: Donc, une place pour beaucoup de candidats. Un mot sur Emmanuel Macron pour conclure. Votre livre, je le rappelle, c'est Néron à l'Élysée. J'ai révisé mon histoire de la Rome antique. Néron, il a eu un successeur. C'est un inconnu qui s'appelle Galba, mais qui n'a régné que quelques mois dans une période d'instabilité folle où Rome a connu 4 empereurs en un an, comme nous avec 3 premiers ministres en 2 ans depuis la dissolution. Qu'est-ce que ça vous inspire? Ça peut être une surprise après Emmanuel Macron?
9: Une surprise, oui, tout le monde parle de la surprise. Alors, Emmanuel Macron, un an avant l'élection présidentielle, le phénomène était déjà en germe. On savait qu'il se passait quelque chose, etc.
7: Alors, on parle des journalistes politiques qui se trompent. Moi, j'y croyais pas du tout, Emmanuel Macron.
9: Alors, moi, j'y croyais. Par exemple, avec mon camarade Domenac, on l'a écrit, on était sur deux positions radicalement différentes.
7: Vous le racontez dans le livre, d'ailleurs.
9: Sur deux positions radicalement différentes. Nicolas, jusqu'au bout, a cru que François Hollande allait se représenter, par exemple. Donc, effectivement, il y a des analyses différentes. Il y a un monsieur X dans la... On prête à Emmanuel Macron depuis 2 ans maintenant l'idée d'un monsieur X, c'est Jean Castex, ça revient régulièrement, ça commence à être très tard, et Jean Castex, apparemment président de la SNCF, il est très content. Mais on prête au président de la République cette idée-là que son successeur idéal, ce serait Jean Castex.
7: Alors, vous le racontez aussi dans votre livre, vous avez cru en Emmanuel Macron, en sa promesse de nouveau monde politique, sa promesse de révolution, puisque c'était le titre de son livre programme. On approche maintenant de sa fin de règne. Quel bilan aujourd'hui vous tirez de tout ceci?
9: Moi, je pense que les premiers mois et les premières années n'ont pas été si mauvaises que ça. Il y a une première rupture qu'on mesurera. Il y a une première rupture qu'on mesurera plus tard. C'est l'affaire Benalla. Il y a une vraie rupture avec les Français là. Il y a eu cette phrase qu'on a tous oubliée, incroyable, où il a réuni au moment de l'affaire Benalla l'ensemble des députés et sénateurs En Marche à l'époque, En Marche EM, où il a eu cette phrase incroyable qu'ils viennent me chercher. Qui c'est ils, les Français, les juges, les flics? C'est très très très très bizarre.
7: Et très arrogant.
9: Très bizarre, très étrange, très très provocateur, bêtement, très étrange, d'un type super intelligent, tout le monde le reconnaît. Et puis il y a eu le deuxième quinquennat qui là n'a pas fonctionné du tout. Et il faudra essayer de comprendre un jour, c'est trop tôt je pense, mais pourquoi le deuxième quinquennat a été à ce point catastrophique. Il y avait aucune raison. Il y avait aucune raison puisqu'il savait qu'il sortait. Donc au contraire, c'est un quinquennat plus facile puisqu'il n'y a pas d'élection au bout. Et ça a été un enchaînement de catastrophes avec la catastrophe suprême qui était le choix de la dissolution. Nous, on a été prévenus de la dissolution par un proche d'Emmanuel Macron vers 5h30 de l'après-midi. On n'y a pas cru. On a dit, mais qui est ce couillon qui nous raconte des choses absolument stupides? Et une heure plus tard, c'était confirmé. Donc, c'est très, très, très... Qu'est-ce qui s'est passé dans la tête et dans le corps d'Emmanuel Macron une fois qu'il a été réélu en 2022?
7: C'est l'objet de votre livre, je le rappelle, Néron à l'Élysée, c'est chez Albin Michel avec Nicolas Domenac. Merci Maurice Safran d'avoir répondu aux questions de Radio J.

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1: Bonjour à toutes et à tous, bon réveil et bienvenue sur RCJ en ce mercredi 15 juillet 2026, il est 8h.
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1: Au programme de cette édition, l'actualité en Israël avec notre correspondant à Tel Aviv, Julien Baloul, puis l'invité de cette édition, Léa Hanoun, présidente élue de l'Union des étudiants juifs de France. On fait tout de suite un tour d'horizon de l'actualité sur RCJ.
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1: Israël prête à avancer dans le projet de retrait de ses troupes de deux zones du sud Liban où l'armée libanaise doit la remplacer. C'est ce qui ressort de ce premier jour de nouveau pour parler à Rome entre les ambassadeurs des deux pays sous égide de Washington, les Américains, qui justement parlent de discussions fructueuses qui se sont déroulées dans une ambiance positive. Les deux pays, le Liban et Israël, techniquement en état de guerre depuis des décennies, avaient conclu le 26 juin dernier un accord cadre en vue d'une paix durable à l'issue de 5 premiers cycles de discussions à Washington. Le Premier ministre israélien Benjamin Netanyahou devrait se rendre à Washington samedi soir. Il souhaite rencontrer le président américain Donald Trump, mais aucune rencontre n'a encore été programmée entre les deux dirigeants. Benjamin Netanyahou qui devrait par ailleurs assister la semaine prochaine aux obsèques du sénateur républicain Lindsey Graham. L'armée israélienne a neutralisé le terroriste Mohamed Marwan Mohamed Salem, l'un des chefs militaires du Hamas. Selon le porte-parole de l'armée israélienne, 3 autres terroristes du Hamas ont été éliminés lors de cette frappe menée hier à Gaza. La Knesset a adopté une loi suspendant l'arrestation des étudiants juifs ultra-orthodoxes refusant d'effectuer leur service militaire, une décision vivement critiquée par l'opposition au moment où l'armée est confrontée à un manque d'effectifs. Le texte a été adopté en dernière lecture par 58 voix contre 54, quelques jours à peine avant la dissolution de la Knesset en vue des élections législatives du 27 octobre prochain. Le gouvernement israélien a annoncé qu'une enveloppe de 1,3 milliard de shekels avait été allouée le mois dernier par le cabinet de sécurité pour financer la création de nouvelles implantations en Cisjordanie. La construction avait été approuvée par le gouvernement depuis plus de 3 ans. Ces fonds serviront à créer des quartiers pionniers comprenant des logements préfabriqués, des routes et des infrastructures. Les États-Unis ont lancé de nouvelles frappes contre la République islamique d'Iran et recommencé à bloquer ses ports. La République islamique vise le Koweït, Bahreïn et la Jordanie. Ce matin, les forces armées de Jordanie ont annoncé avoir détruit 3 missiles balistiques iraniens. 4 militaires koweïtiens ont été blessés dans une frappe iranienne. Hier soir, le gouvernement américain a annoncé renforcer ses sanctions contre le secteur pétrolier iranien. Et à noter, les États-Unis ont annoncé dans ce contexte qu'ils suspendaient le retrait prévu de leurs avions ravitailleurs de l'aéroport Ben Gurion. Israël a alors fait savoir qu'il limiterait le nombre de ses appareils autorisés à stationner afin d'éviter toute perturbation du trafic aérien commercial. Le bilan du double séisme du 24 juin au Venezuela a été une nouvelle fois révisé à la hausse, dépassant les 4 700 morts. 16 740 personnes ont été par ailleurs blessées. La plupart d'entre elles a pu quitter l'hôpital. Emmanuel Macron a présidé hier un hommage solennel aux victimes et aux héros de l'attentat terroriste islamiste du 14 juillet 2016 sur la promenade des Anglais à Nice. Depuis 2024, 16 projets d'attentats ont été déjoués, a annoncé le président de la République. Une menace terroriste qu'il qualifie de souvent plus rapide, plus diffuse, plus solitaire. Après avoir évoqué les mesures mises en place pour la réduire, on l'écoute.
3: La coordination nationale du renseignement et de la lutte contre le terrorisme a été créée. La Direction générale de la sécurité intérieure est devenue chef de file et ses moyens ont été renforcés. Le parquet national antiterroriste a été institué et ses moyens aussi renforcés. Nos lois permettent d'agir plus tôt, de fermer les lieux où se prêche la haine, de surveiller bien davantage les individus dangereux, de protéger les rassemblements et de mieux prévenir la récidive.
1: Une cérémonie marquée par plusieurs prises de parole de victimes. Patrick Prigent, président de Life for Nice et victime de l'attentat.
4: Je voudrais enfin adresser quelques mots aux victimes. Je veux leur dire, nous nous souvenons. À vos familles, vous n'êtes pas seuls, vous ne le serez jamais. À la République, nous continuerons à défendre les valeurs de la liberté, d'égalité, et de fraternité qui font notre force. Le terrorisme peut tuer des innocents, il peut détruire des familles, il peut laisser des blessures profondes, mais il ne gagnera jamais tant que nous choisirons de rester debout.
1: Une minute de silence a été observée plus tard dans la soirée en hommage aux 86 victimes de l'attentat au début du match du Mondial France-Espagne. Ce match, justement, est la France éliminée de la Coupe du Monde 2026, battue par l'Espagne en demi-finale 2-0 hier soir. Elle échoue aux portes d'une troisième finale consécutive pour la dernière compétition de son sélectionneur Didier Deschamps. Et enfin, la France ne compte plus de département en vigilance rouge canicule depuis 6h ce matin. 8h05 sur RCJ, restez avec nous. On se retrouve dans un instant en direct d'Israël avec notre correspondant Julien Balloul.
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1: 8h07 sur RCJ, un rapport du Centre israélien de lutte contre les addictions tire la sonnette d'alarme. Les usages de drogue, alcool et médicaments ont explosé dans le pays depuis le début de la guerre. Il demande aux autorités une intervention urgente pour éviter un désastre sur le long terme. Les détails avec vous, Julien Balloul, depuis Israël. Bonjour.
8: Oui, bonjour Boker Tov. C'est vrai que on parle beaucoup de la résilience israélienne face à la guerre, mais on voit pas forcément ce qui se passe à l'intérieur des maisons, parfois même à l'intérieur des lieux de travail. D'ailleurs, on le voit dans ce rapport, comment les Israéliens font face avec cette tension parfois permanente depuis le 7 octobre, lorsqu'on a un conjoint en front, lorsqu'on a un enfant en front, lorsqu'on a des enfants à gérer tout simplement. Pour vous donner quelques chiffres qui sont assez inquiétants, en 2018, donc selon ce rapport que vous citez, en 2018, on parlait d'un Israélien sur 10 qui avait un usage à risque. Un usage à risque, c'est l'alcool ou la drogue. Fin 2023, depuis le début de la guerre, on était à 1 sur 5. Et aujourd'hui, selon le rapport de 2000, qui date de 2025, enfin, qui a été fait sur 2025, on est à un Israélien sur 4. Donc, on est passé de 1 sur 10 à 1 sur 4 en quelques années. C'est extrêmement inquiétant. Ce qui frappe, c'est que c'est également la nature, des produits consommés, parce que on voit également les médicaments, par exemple, les calmants et les somnifères. On voit une consommation qui a été multipliée par 2,5. Ça dépasse aujourd'hui les 10% de la population. Ce qui est le plus inquiétant, c'est pour la jeunesse, les 18-26 ans, un jeune sur trois consomme ce type de substances. On parle également des stimulants qui ont triplé depuis 2022. Les opiacés également, la consommation a explosé. Elle a une augmentation de 2,5. Le cannabis, on frôle les 19% de la population. Et ce qui est assez frappant, inquiétant dans ce rapport, c'est que dans le passé, on disait que voilà, il y avait parfois du usage de drogue dans les événements festifs et ce genre de choses. Il y avait la question évidemment de l'addiction aux drogues, de la narcomanie, qui correspondait vraiment à une couche de population qui était très spécifique. Et ce rapport dit qu'en fait, aujourd'hui, cela touche toutes les couches de la population. Les étudiants, les employés de la high-tech, les chefs d'entreprise, des personnes qui vivent à Ranana, à Herzliya, enfin, de ce genre de choses, de ce genre de ville, disons, assez aisée. Et puis, on lit même, c'est un article du Haaretz qui reprend ce rapport, qui dit qu'il y a même des personnes qui prennent de la drogue, de la kétamine, ou ce genre de choses, en rentrant du travail simplement pour faire redescendre la tension après une journée de travail. Et on voit même certains témoignages dans cet article qui disent, parfois, ils disaient, si je ne prends pas ces drogues, je suis conscient de tout ce qui se passe dehors, de le bruit, de toute la tension, de tous les risques. Et lorsque je prends telle ou telle substance, hein, ça peut être de l'alcool, ça peut être un somnifère, ça peut être un calmant, ça peut être du cannabis, ça peut être de la cocaïne, ça peut être plein de choses. Eh bien, ça me permet d'oublier un petit peu la réalité dans laquelle nous nous trouvons. Et certains me racontent même que parfois, ils en venaient même à espérer qu'il y ait un événement, un incident sécuritaire pour que l'école soit annulée, le travail soit annulé, les examens soient annulés, qu'ils se retrouvent entre amis à prendre de la drogue pour se couper du monde. Alors, s'il y a certaines situations qui sont, disons, compréhensibles pendant les périodes de très haute tension, le vrai problème est que ce genre d'habitude après reste une fois les guerres terminées, une fois les tensions baissées. Et le professeur qui est derrière cette recherche, c'est pas le professeur Shaoli Levran, il tire la sonnette d'alarme. Il dit, on a vraiment une bombe à retardement devant nous. La guerre va s'arrêter, les niveaux de stress vont baisser, mais la dépendance va rester. Donc voilà, on est face à on parle beaucoup de l'après 7 octobre, mais on est face là à un vrai défi sanitaire sur le long terme pour la population israélienne qu'il faudra suivre de près.
1: Et par ailleurs, Julien, sur un tout autre sujet, c'est en apparence un changement technique, mais les spécialistes estiment qu'il s'agit de pas moins d'une révolution dans le domaine des transports publics. En Israël, la gestion des lignes de bus du pays va être transférée du ministère des Transports aux collectivités locales.
8: Oui, parce qu'il faut comprendre qu'à l'heure actuelle, la moindre petite ligne de bus qui relie deux quartiers de Ashdod, ou le petit arrêt de bus qui se trouve dans son petit quartier de Be'er Sheva, tous ces petits changements, ça passe par le ministère des Transports à Jérusalem. C'est-à-dire qu'on a des fonctionnaires du ministère des Transports à Jérusalem qui gèrent votre petite ligne de quartier, qui gèrent, même s'il faut déplacer un arrêt de bus de la rue Ben Yehuda à la rue Allenby à Tel Aviv, ça passe par le ministère des Transports à Jérusalem. C'est une absurdité totale. Le CDE appelait depuis des années à une réforme en disant, ça suffit maintenant, il faut donner cette gestion aux autorités locales. Donc ça va être fait, a priori, il y a une loi qui est passée, une loi qui crée des métropoles Litten, je crois comment on dit comme ça en tout cas en hébreu, des métropolitaines. Ça va commencer par la région de Tel Aviv et une autre également, et ensuite ça devrait être étendu à d'autres, à Be'er Sheva, etc., etc., qui regrouperont en fait plusieurs villes donc de la région et qui auront autorité sur ces lignes de bus, sur leur fréquence, sur leur parcours, sur les positions des différentes stations de bus, pour mieux les gérer, mieux les adapter aux besoins du quartier, aux besoins des villes. Il y a un vrai défi, hein, parce qu'on estime à 40 milliards de dollars le coût des bouchons pour l'économie israélienne chaque année. Donc c'est un vrai, vrai, vrai défi. Alors, il y a un petit incident là qui se passe depuis quelques heures, c'est que les Haredim, les ultra-orthodoxes, menacent de bloquer l'application de la loi parce qu'ils ont peur que, avec cette loi, les collectivités territoriales pourront faire fonctionner les bus le Shabbat. Ce n'est absolument pas ce que la loi prévoit. La loi prévoit clairement que pour ça, ça reste entre les mains du ministère des Transports. Mais en fait, il y a simplement un règlement de compte entre les orthodoxes et les employés du ministère des Finances qui s'avaient protester contre certains budgets attribués aux orthodoxes. Voilà, ça c'est de la politique interne très locale, pas très intéressante, mais voilà parfois de quoi dépendent nos vies. Donc on espère que cette réforme va aller jusqu'au bout, parce que c'est vraiment important. Et c'est vrai que, imaginez les fonctionnaires à Jérusalem qui gèrent des centaines de lignes de bus du Golan jusqu'à Latte depuis leur bureau à Jérusalem, c'est une absurdité totale. On espère que ça va être bientôt réglé.
1: Merci beaucoup Julien, on vous retrouve la semaine prochaine 8h13 sur RCJ, restez avec nous dans un instant, l'invité de cette édition Léa Noun, présidente élue de l'Union des étudiants juifs de France.
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0: 8h15 sur RCJ, l'invité de cette édition, Léa Noun, présidente élue de l'Union des étudiants juifs de France. Bonjour.
1: Bonjour, merci Elsa pour l'invitation.
0: Merci à vous d'être avec nous ce matin. Vous avez été élue lors du dernier congrès de l'UEJF, c'était le 28 juin et vous prendrez vos fonctions plus ou moins à la rentrée lors de la passation avec Yosef Murciano. Déjà, peut-être pour que les auditeurs et auditrices vous connaissent, quel est votre parcours Léa ?
1: Alors moi je suis née, j'ai grandi à Nice et ensuite après mon bac j'ai fait Sciences Po à Paris et des maths aussi à la Sorbonne avant de faire un master de droit et l'école d'avocat, voilà, toujours à Paris.
0: Cet engagement au sein de l'Union des étudiants juifs de France, il ne date pas d'hier pour vous. Qu'est-ce qui s'est passé? Qu'est-ce qui vous a motivé dans ces premiers temps de l'engagement et sur le long terme aujourd'hui à être présidente? Qu'est-ce que ça signifie pour vous cette évolution et ce moment?
1: Moi, j'ai toujours été investie à l'UEJF, d'abord au sein de la section de Sciences Po, donc dans mon université. Et l'UEJF a été là pour moi dans des moments qui ont été difficiles, notamment le Covid, et m'a aidée à surmonter cette crise parce que j'étais étudiante seule à Paris. Et il y a eu un projet social qui m'a beaucoup apporté. Et c'est à ce moment-là que j'ai commencé à m'investir beaucoup plus à l'UEJF.

0: contre l'antisémitisme, pour lutter contre la haine d'Israël. On a fait énormément de projets pour les étudiants juifs, pour accompagner les étudiants juifs victimes d'antisémitisme, pour lutter contre l'antisémitisme sur les campus. Et évidemment, là, il y a l'année de la présidentielle qui arrive. Et c'est pour ça que j'ai souhaité poursuivre mon engagement en tant que présidente et aussi continuer ce combat, continuer le travail de mes prédécesseurs et rassembler les étudiants juifs de France dans cette période post 7 octobre et cette période d'élection présidentielle qui va être une année charnière pour les juifs de France.
1: Le 7 octobre et bien sûr tous les retentissements que ça a eu de façon extrêmement rapide et forte dans les universités. Aujourd'hui, on est presque 3 ans après, on voit dans les actes antisémites qu'il y a un plateau qui a été atteint, que depuis qu'on a atteint les 1000 actes, ça ne redescend pas. Est-ce qu'il y a aussi une dynamique similaire dans les universités depuis que ce pic d'antisionisme, antisémitisme a été atteint? Ça reste quand même quelque chose de structurant au quotidien?
0: Alors le 7 octobre, c'est sûr que ça a changé la façon pour les étudiants juifs de voir leur vie à l'université, de voir leur vie sur le campus. Et le campus est devenu un milieu hostile, un milieu où soit ils se cachent, soit ils doivent absolument revendiquer leur identité. Ils sont sans cesse ramenés au fait qu'ils sont juifs, qu'ils sont donc sionistes et génocidaires. En ce sens, ça a vraiment changé leur vie et il y a évidemment une grande peur qui s'installe. Maintenant, il y a eu des évolutions quand même depuis le 7 octobre et on est sur une relative, ce que j'appellerais une relative accalmie, notamment par l'action de l'UEJF et de ses militants sur les campus. Et évidemment, dans ce 7 octobre, face à ce 7 octobre, l'UEJF a toujours été présent pour aider les étudiants juifs de France, les accompagner et les rassembler, leur permettre d'avoir un espace aussi où parler, où dire l'antisémitisme, où le dénoncer, parce que c'est ça aussi qu'il faut sur lequel il faut agir. Il faut que les gens comprennent ce que c'est l'antisémitisme. Et aujourd'hui, il y a vraiment cette différence entre les étudiants juifs et les étudiants non juifs et cette difficulté parfois à se faire entendre, aussi à se parler, à ne pas faire meute. Et c'est ce qu'on va essayer de construire après le 7 octobre, vraiment de construire via des projets, via des actions ensemble, des actions aussi sur tous les campus, via toutes nos sections et surtout rassembler les étudiants juifs pour traverser cette période.
1: Vous le dites, il faut que les gens comprennent ce qu'est l'antisémitisme dans cette perspective-là. On est dans un moment où il y a beaucoup de plans, de textes de lutte contre l'antisémitisme qui sortent. Quel est le lien de ces évolutions prévues, hein, pas encore votées, avec votre réalité au quotidien ?
0: Souvent, ces plans et ces textes sont construits avec les associations. Et je dirais que lorsque l'UEJF ou d'autres associations contribuent à l'écriture de ces plans ou de ces textes, ça change la réalité. Par exemple, l'UEJF et en particulier mon prédécesseur Youssef Murciano a largement contribué à l'écriture de la loi, du texte de lutte contre l'antisémitisme dans l'enseignement supérieur, qui change largement la réalité parce que, en fait, on prend ce qui se passe sur le terrain, c'est-à-dire les problèmes des conseils de discipline, les problèmes de sanctions, les problèmes des victimes d'antisémitisme qui sont toujours, elles, à devoir partir de l'université, et on apporte ce problème sur la table. Et là, il y a eu une vraie loi qui va changer les choses, puisque dans les conseils de discipline, ce ne sont plus les conseils de discipline à l'intérieur des universités qui vont décider, mais ils vont pouvoir être délocalisés. Donc ça, par exemple, c'est un exemple concret de quelque chose qui a changé. Il y a évidemment d'autres textes, mais c'est pour ça que l'UEJF est toujours au cœur du débat et doit être au cœur de ce débat pour faire des propositions, pour aussi amener les vrais problèmes. Et c'est ça qui change la réalité, c'est ça qui fait qu'il y a un lien entre ces textes et la réalité.
1: Il y a aussi des dynamiques peut-être plus diffuses sur la criminalisation du lien à Israël, le fait que les étudiants non juifs puissent ne pas comprendre qu'un étudiant juif et de la famille en Israël éprouve un lien qui n'est pas un soutien inconditionnel au gouvernement israélien, comme c'est souvent décrié. Dans cette dynamique-là aussi, comment déconstruire ou réapprendre à parler pour que ce discours puisse ne plus être la norme?
0: Alors d'abord, nous, notre lien à Israël, c'est d'aller sur place, de rencontrer la société civile. Et c'est pour ça que l'UEJF, cet été, comme toute l'année, amène des dizaines d'étudiants juifs en Israël pour travailler évidemment ce lien avec ce pays. Je pense que la tendance peut s'inverser parce que ce que fait l'UEJF, c'est aussi d'amener des étudiants non juifs en Israël pour montrer la réalité du terrain, de créer des espaces de débat, des espaces de dialogue. Et je pense que c'est ça qui manque aussi pour que les étudiants non juifs et les personnes non juives comprennent ce lien. On emmène par exemple chaque année des joueurs de football juifs et arabes israéliens en France pour que tout le monde comprenne qu'il y a des juifs et des arabes en Israël, qu'on puisse parler de ça. et qu'on puisse aussi expliquer le

0: Bien, parce qu'il y a des étudiants juifs qui viennent donc avec cette équipe de foot jouer des matchs à Sarcelles, à Aubervilliers, avec des jeunes de quartier. Et comme ça, ça crée un espace de discussion. On emmène aussi des proches de victimes de Nova, des attentats du 7 octobre. On emmène aussi des étudiants israéliens. Et ça permet aussi de voir la réalité de la diversité de la société israélienne. Et évidemment, les voyages sur place sont absolument nécessaires pour que la population entière comprennent ce qu'il s'y passe. Et je pense que c'est ça l'enjeu. C'est vraiment le dialogue, la compréhension et le lien mutuel. Et ça passe aussi par, à l'UEJF, des relations avec des partenaires non-juifs, des alliés, des associations sur les campus dans chaque
1: section. L'UEJF a encore des alliés non-juifs?
0: Alors, il y a des alliés connus, d'autres moins connus. Je pense que la force de l'UEJF, c'est d'être vraiment sur le terrain, dans chaque section, avec des alliés locaux. Et également des associations de quartier. On est parti par exemple en Pologne récemment avec l'association Espoir 18, qui est une association d'insertion sociale des jeunes dans le 18e arrondissement. Et donc on les a emmenés en Pologne. Ça a aussi permis de parler de juifs, de la culture juive. C'était la première fois pour la plupart qu'ils rencontraient des juifs, en plus de parler de la Shoah et d'aller faire un voyage de la mémoire. C'est la première fois qu'ils parlaient d'Israël, de leur lien à Israël. Ça a permis d'avoir des discussions, le génocide à Gaza, le génocide, la Shoah. Donc c'est aussi ça qui forge le dialogue. Donc oui, il y a des alliés, il faut s'appuyer sur eux, il faut construire plus d'alliances. Et on prévoit ce voyage à nouveau l'année prochaine, également un voyage en Israël avec des syndicats étudiants de Sciences Po et de la Sorbonne, qu'on réussit aussi à faire chaque année. Et on construit ce lien aussi au quotidien, sur le terrain, et c'est ça qui est important.
1: Vous l'avez dit, un mandat et un moment marqué par cette campagne présidentielle. Comment l'UEJF s'apprête à tenir cette ligne républicaine?
0: C'est vrai que les présidentielles, ça va être un moment charnière. Ce qui va se passer là en 2027, ça va déterminer sûrement l'avenir des Juifs en France pour les 5-10 prochaines années. Et l'UEJF a évidemment un rôle à jouer. Un rôle à jouer pour lutter contre la France insoumise, pour lutter aussi contre l'extrême droite. Parce que moi, je crois à l'avenir des Juifs en France. Et y croire, ça ne suffit pas. Il faut vraiment agir, il faut combattre, il faut être sur le terrain. Et le rôle de l'UEJF, c'est aussi d'informer, de former les étudiants, de créer des espaces de dialogue, des espaces aussi où on valorise le désaccord. Et de ne pas rentrer dans ce jeu de polarisation. Et je pense notamment à la lutte contre la France insoumise. C'est combattre, évidemment, tout le temps, partout, être là. Mais c'est aussi ne pas tomber dans leur piège, dans le piège de la polarisation et du refus du débat d'idées.
1: Justement, l'UEJF qui était partie civile dans le procès de Rima Hassen pour apologie du terrorisme, la décision sera rendue en octobre. Qu'est-ce que ça veut dire pour vous, ces procès, le fait que l'UEJF, au-delà de la défense des étudiants victimes d'antisémitisme, bien sûr, s'inscrive aussi dans ce cadre peut-être plus large dans des procès de société?
0: Alors l'UEJF combat l'antisémitisme sur tous les terrains. Et donc notamment le terrain judiciaire, ça a été un combat de toujours et ça a permis d'avoir de vraies avancées dans la société. Par exemple, les procès contre Yahoo, contre Twitter, les procès sur la haine en ligne ont permis, par exemple, d'avoir sur certaines plateformes le bouton signaler. Ça, c'est une avancée concrète qui n'existait pas avant et qui a été permis par un combat judiciaire de l'UEJF. Ça permet aussi des avancées de prise de conscience de la société. Par exemple, tous les procès contre Soral ou Dieudonné, ça a permis aussi une mise au banc, même si, évidemment, on continue à les combattre et continue à avoir une influence sur les réseaux sociaux. Mais tout de même, Dieudonné ne fait plus de spectacle. Et là, aujourd'hui, l'UEJF, le combat, c'est de mettre l'antisémitisme hors la loi. Aujourd'hui, il prend d'autres formes. On nous traite de sionistes, on nous traite de génocidaires. Il est plus vicieux. Il est porté par Rima Hassan, par exemple, mais aussi par d'autres. Et ce combat judiciaire est absolument crucial pour nous, pour justement permettre ces avancées dans la société. Ça a été permis dans le passé. On va se battre pour que ce soit le cas aujourd'hui.
1: Quand vous voyez tous ces hommages qui ont été rendus par la République ces derniers temps, Marc Bloch, Alfred Dreyfus, il y a ce lien juif-français, français-juif qui est célébré et pour autant on dirait qu'il s'éloigne aussi de ce que vivent les juifs aujourd'hui, de ce que peuvent vivre les étudiants au quotidien. Comment faire cohabiter les deux combats pour la mémoire, le passé, en même temps pour cet avenir juif en France, souvent menacé au nom de la haine d'Israël?
0: Alors, il est vrai qu'il y a eu beaucoup d'hommages à des juifs français. Néanmoins, ce que prône l'UEJF depuis longtemps, et notamment récemment, c'est l'inscription dans les programmes scolaires de ce lien entre les juifs et la République. Et vraiment de l'inscrire, que ce soit appris dès le plus jeune âge. Et là, en fait, on peut rentrer dans l'apprentissage et dans le concret, et pas seulement dans la mémoire. Donc je pense que c'est ça aussi qui manque, que cet apprentissage doit se faire plus tôt, à l'école de la République, et pas simplement des hommages latés, même si ils sont absolument cruciaux et importants. Après, ce qui compte aussi, c'est, comme je le disais tout à l'heure, et c'est ce que fait l'UEJF, le lien et le dialogue. Parce que pour que quelqu'un comprenne ce que vit un étudiant juif, et pas que dans une émission de radio, on puisse dire « je vous laisse parler tout seul d'antisémitisme », il faut que les personnes comprennent ce que les personnes juives traversent. Ça passe aussi par le dialogue interculturel, ça passe aussi par la lutte contre la concurrence victimaire. Donc ça passe par des projets communs. Lorsque des personnes voient que l'UEJF lutte pour la mémoire du génocide des Tutsis, pour la mémoire de l'esclavage, ça permet de créer des ponts. Et c'est ce que fait aussi l'UEJF, créer des ponts et créer du lien, créer du dialogue pour que les étudiants juifs puissent se faire entendre. Ça, évidemment, en plus des combats sur le terrain, en plus des combats, je dirais, plus agressifs, plus voilà, plus coups de poing. Mais c'est très important cette création de ponts et de dialogues. Et ça permet aussi, et l'UEJF le permet, aux étudiants juifs de se réunir, de se rassembler, de pouvoir déjà parler, s'exprimer et se faire entendre. Ça, c'est crucial, à mon avis, post 7 octobre.
1: Dernière question, Léa Hanoun, il nous reste 30 secondes. Vous garantissez aussi, est-ce que c'est toujours le cas, qu'il y ait une diversité d'opinions, de niveaux de religion? Les juifs de l'UEJF, aujourd'hui, ils sont divers, variés.
0: Ils sont divers, variés, et ça s'incarne aussi dans le bureau national qui a été élu et auquel je pense très fort aujourd'hui, car je suis très fière de me battre à leur côté. On a Élise Hirsch, qui est donc la vice-présidente de l'UEJF, qui vient de Lille, qui a fait du droit, qui a aussi grandi à Troyes, donc là où il y a moins de juifs. Nathan Amselem, qui est trésorier, lui qui a étudié notamment dans une yeshiva aujourd'hui, qui fait du droit à Nanterre. Gabriel Fleury, secrétaire général, et Noam Setruc, qui est secrétaire national de l'UEJF. Je suis très contente d'être avec eux. Ils représentent aussi la diversité des opinions et des niveaux de religion à l'UEJF, comme tous les militants.
1: Merci beaucoup, Léa Hanoun, d'avoir été notre invitée ce matin sur RCJ, présidente élue de l'Union des étudiants juifs de France.
0: Merci.
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4: Bonjour à tous et bienvenue dans votre journal. Nous sommes le mercredi 15 juillet et voici les titres. Jacques Witkowski, préfet des Bouches-du-Rhône, présidait hier après-midi au Vieux-Port la cérémonie de la fête nationale du 14 juillet à Marseille, en présence d'Yves Métayer, général de corps armé, gouverneur militaire de Marseille, et de Benoît Payan, maire de Marseille. Plus de 900 Marseillais se sont réunis pour l'occasion. Le président de Radio JM, Jean-Jacques Zénou, représentait le Fonds social juif unifié aux côtés de Patrick Zemmour pour le Consistoire israélite de Marseille et d'Evelyne Sitruc pour le CRIF Marseille-Provence. Je vous propose de l'écouter au micro de Magali Barthès.
5: Cette cérémonie programmée à 17h afin de limiter les effets de la chaleur a constitué un très beau moment républicain rassemblant les forces vives de notre territoire autour des valeurs de la République. Nous avons assisté à un défilé particulièrement impressionnant réunissant les forces armées, la gendarmerie, la police nationale, la police municipale ainsi que l'ensemble des services engagés chaque jour pour notre sécurité. Une mention toute particulière aux sapeurs-pompiers qui ont été très chaleureusement applaudis et mis à l'honneur par le public, un hommage à leur dévouement et à leur courage. La cérémonie a également été marquée par une très belle émotion grâce à l'orchestre militaire de grande qualité et à la remarquable prestation de la chanteuse lyrique Barbara Bourdarel, dont la voix a littéralement fait vibrer l'assistance et tout le Vieux-Port. Un moment d'une grande intensité qui nous a presque fait oublier la chaleur. Il est essentiel que les institutions de notre communauté soient présentes lors de ces grands rendez-vous républicains. Notre présence témoigne de notre attachement profond aux valeurs de la République, à la citoyenneté et au vivre ensemble. Être présent, c'est aussi affirmer rappeler que la communauté juive est pleinement engagée dans la vie de notre cité et de notre pays. Une très belle cérémonie, empreinte de solennité, de respect et d'unité.
4: C'est une défaite au goût amer. La France s'est inclinée 2-0 hier soir contre l'Espagne. Elle est donc éliminée de la Coupe du Monde. La deuxième demi-finale aura lieu ce soir entre l'Argentine et l'Angleterre. La France jouera la petite finale ce samedi soir à 23h. Le théâtre de la Criée pourrait ne pas ouvrir ses portes à la rentrée en raison de coupes budgétaires infligées par l'État. 465 000 euros, c'est le montant amputé au théâtre alors même que la fréquentation n'a jamais été aussi importante. La saison a été remplie à 97%. Son directeur, Robin Renucci, demande une levée du gel des financements au 15 septembre maximum. Sinon, la Criée pourrait rester fermée la saison prochaine. L'association des commerçants et artisans de Plan de Cuc organise ce soir une soirée blanche dès 19h, place de la Maison Internationale. Et puis si vous habitez plus du côté de Marseille, sachez qu'un ciné-club est proposé à la Commerie en haut de la rue Breteuil ce jeudi ainsi que le 23 juillet prochain à partir de 19h30 pour des soirées gratuites de courts-métrages en plein air. La chronique cinéma vous est présentée comme chaque semaine par Noah Stora. Elle vous propose le film de la semaine qu'il faut absolument aller voir dans les salles obscures.
3: Imaginez, après 10 ans d'attente, l'un des plus grands récits de la mythologie reprend vie sur grand écran. L'Odyssée marque le retour de Christopher Nolan qui s'attaque cette fois au voyage légendaire d'Ulysse vers Ithaque. Avec Matt Damon, Tom Holland et Anna Taway, cette adaptation spectaculaire tournée aux quatre coins du monde et en IMAX promet une aventure épique où monstres, dieux et tempêtes se dressent entre un homme et son destin.
6: Dis-moi ce qu'il te reste comme souvenir.
7: Une épouse. Un fils.
6: Et quoi d'autre ?
7: La guerre qu'on a gagnée. Aide-moi à rentrer chez moi.
4: La météo aujourd'hui est de 25 degrés le matin et jusqu'à 30 degrés cet après-midi sur notre belle cité phocéenne. Je vous donne rendez-vous dans moins de 5 minutes pour mon édito, comme chaque jour sur le 90.5. Je vous souhaite de passer une excellente journée. Restez à l'ombre, buvez et surtout, prenez bien soin de vous.
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1: Il y a des défaites qui font mal, et puis il y a celles qui laissent un vide. Aujourd'hui, c'est un peu de ça qu'il s'agit. Oui, nous sommes déçus, parce qu'on y a cru, parce que cette équipe de France nous a fait vibrer, nous a fait rêver, nous a rappelé que le football est bien plus qu'un simple jeu. Pendant des semaines, elle nous a réunis devant nos écrans, dans les cafés, dans les salons, dans les rues. Elle nous a offert des émotions que seuls les plus grands rendez-vous savent provoquer. Alors aujourd'hui, plutôt que de chercher des coupables, j'ai envie de dire merci. Merci à ces joueurs qui ont porté le maillot bleu avec fierté. Merci au staff, à tous ceux qui travaillent dans l'ombre. Une Coupe du Monde ne se résume jamais à un dernier match. Elle raconte un parcours, des sacrifices, des blessures, des heures de travail dont on ne voit que la partie émergée. Et puis, il y a Kylian Mbappé, notre capitaine. On peut être immense dans la victoire, mais on révèle souvent sa véritable grandeur dans la défaite. Depuis ses débuts, il porte des attentes que peu d'athlètes connaissent. Chaque geste est commenté, chaque mot est disséqué. Pourtant, il continue d'avancer, d'assumer ses responsabilités sans jamais fuir. Son comportement, son engagement, sa dignité, même dans les moments les plus douloureux, mérite le respect. La résilience, c'est accepter la chute, relever la tête et continuer à croire. Et s'il y a bien un joueur qui incarne cette force-là, c'est lui. Le sport est parfois cruel. Il ne récompense pas toujours les plus méritants, mais il enseigne une chose essentielle. Perdre n'efface jamais ce qui a été construit. Cette défaite ne doit pas masquer tout ce que cette équipe nous a offert. Elle ne doit pas effacer les sourires, les frissons, les exploits, ni cette fierté de voir des joueurs se battre jusqu'au bout pour leur pays. Alors oui, ce matin, le cœur est un peu lourd, mais la reconnaissance est plus forte que l'amertume, parce que les trophées remplissent les vitrines, les attitudes, elles, marquent les générations. Merci les Bleus, merci pour cette aventure, et rendez-vous au prochain rêve.
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0: Savez-vous qu'un ancien président d'Israël était cousin de l'une des plus grandes stars de l'âge d'or d'Hollywood? En effet, l'actrice Lauren Bacall était parente avec Shimon Peres. Ils partageaient le même nom de famille, Persky, et se sont rencontrés pour la première fois à New York en 1952. Lauren Bacall a profité d'un déplacement de Shimon Peres pour provoquer un rendez-vous et échanger sur leurs liens familiaux. Plus tard, l'ancien président d'Israël racontera à l'occasion de cette rencontre, « Elle était à l'apogée de sa carrière à l'époque, très belle et très forte. Elle m'a parlé un peu de son jeu d'actrice, d'amour, mais ça n'était pas une femme facile. Elle avait des opinions tranchées et ce n'était pas très facile de parler avec elle. » Nous avons eu une conversation plaisante, mais rien de plus. Je ne savais pas grand-chose du monde du cinéma. On était de deux mondes différents. Elle était intéressée par ce que je faisais, mais je ne lui en ai pas beaucoup parlé. Cette rencontre au sommet a été également l'occasion de rencontrer son mari, la star Humphrey Bogart. Née Betty John Persky dans la ville de New York le 16 septembre 1928, Lauren Bacall était la fille unique d'un vendeur et d'une secrétaire. Tous deux étaient des émigrants de Pologne et de Roumanie. Ils ont divorcé quand elle avait 5 ans et élevée par sa mère, elle a finalement pris son nom de jeune fille, Bacall.
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2: Israël prête à avancer dans le projet de retrait de ses troupes de deux zones du sud Liban où l'armée libanaise doit la remplacer. C'est ce qui ressort de ce premier jour de nouveau pour parler à Rome entre les ambassadeurs des deux pays sous égide de Washington, les Américains, qui justement parlent de discussions fructueuses qui se sont déroulées dans une ambiance positive. Les deux pays, le Liban et Israël, techniquement en état de guerre depuis des décennies, avaient conclu le 26 juin dernier un accord cadre en vue d'une paix durable à l'issue de 5 premiers cycles de discussions à Washington. Le Premier ministre israélien Benjamin Netanyahou devrait se rendre à Washington samedi soir. Il souhaite rencontrer le président américain Donald Trump, mais aucune rencontre n'a encore été programmée entre les deux dirigeants. Benjamin Netanyahou, qui devrait par ailleurs assister la semaine prochaine aux obsèques du sénateur républicain Lindsey Graham. L'armée israélienne a neutralisé le terroriste Mohamed Marwan Mohamed Salem, l'un des chefs militaires du Hamas. Selon le porte-parole de l'armée israélienne, 3 autres terroristes du Hamas ont été éliminés lors de cette frappe menée hier à Gaza. La Knesset a adopté une loi suspendant l'arrestation des étudiants juifs ultra-orthodoxes refusant d'effectuer leur service militaire, une décision vivement critiquée par l'opposition au moment où l'armée est confrontée à un manque d'effectifs. Le texte a été adopté en dernière lecture par 58 voix contre 54, quelques jours à peine avant la dissolution de la Knesset en vue des élections législatives du 27 octobre prochain. Le gouvernement israélien a annoncé qu'une enveloppe de 1,3 milliard de shekels avait été allouée le mois dernier par le cabinet de sécurité pour financer la création de nouvelles implantations en Cisjordanie. La construction avait été approuvée par le gouvernement depuis plus de 3 ans. Ces fonds serviront à créer des quartiers pionniers comprenant des logements préfabriqués, des routes et des infrastructures. Les États-Unis ont lancé de nouvelles frappes contre la République islamique d'Iran et recommencé à bloquer ses ports. La République islamique vise le Koweït, Bahreïn et la Jordanie. Ce matin, les forces armées de Jordanie ont annoncé avoir détruit 3 missiles balistiques iraniens. 4 militaires koweïtiens ont été blessés dans une frappe iranienne hier soir. Le gouvernement américain a annoncé renforcer ses sanctions contre le secteur pétrolier iranien. Et à noter, les États-Unis ont annoncé dans ce contexte qu'ils suspendaient le retrait prévu de leurs avions ravitailleurs de l'aéroport Ben Gurion. Israël a alors fait savoir qu'il limiterait le nombre de ses appareils autorisés à stationner afin d'éviter toute perturbation du trafic aérien commercial. Le bilan du double séisme du 24 juin au Venezuela a été une nouvelle fois révisé à la hausse, dépassant les 4 700 morts. 16 740 personnes ont été par ailleurs blessées. La plupart d'entre elles a pu quitter l'hôpital. Emmanuel Macron a présidé hier un hommage solennel aux victimes et aux héros de l'attentat terroriste islamiste du 14 juillet 2016 sur la promenade des Anglais à Nice. Depuis 2024, 16 projets d'attentats ont été déjoués, a annoncé le président de la République. Une menace terroriste qu'il qualifie de souvent plus rapide, plus diffuse, plus solitaire. Après avoir évoqué les mesures mises en place pour la réduire, on l'écoute.
3: La coordination nationale du renseignement et de la lutte contre le terrorisme a été créée. La Direction générale de la sécurité intérieure est devenue chef de file et ses moyens ont été renforcés. Le parquet national antiterroriste a été institué et ses moyens aussi renforcés. Nos lois permettent d'agir plus tôt, de fermer les lieux où se prêche la haine, de surveiller bien davantage les individus dangereux, de protéger les rassemblements et de mieux prévenir la récidive.
2: Une cérémonie marquée par plusieurs prises de parole de victimes. Patrick Prigent, président de Life for Nice et victime de l'attentat.
4: Je voudrais enfin adresser quelques mots aux victimes. Je veux leur dire, nous nous souvenons. À vos familles, vous n'êtes pas seuls, vous ne le serez jamais. À la République, nous continuerons à défendre les valeurs de la liberté, d'égalité et de fraternité qui font notre force. Le terrorisme peut tuer des innocents, il peut détruire des familles, il peut laisser des blessures profondes, mais il ne gagnera jamais tant que nous choisirons de rester debout.
2: Une minute de silence a été observée plus tard dans la soirée en hommage aux 86 victimes de l'attentat au début du match du Mondial France-Espagne. Ce match, justement, est la France éliminée de la Coupe du Monde 2026, battue par l'Espagne en demi-finale 2-0 hier soir. Elle échoue aux portes d'une troisième finale consécutive pour la dernière compétition de son sélectionneur Didier Deschamps. Et enfin, la France ne compte plus de département en vigilance rouge canicule depuis 6 heures ce matin.
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1: Bonjour à tous et bienvenue dans votre journal. Nous sommes le mercredi 15 juillet et voici les titres. Jacques Witkowski, préfet des Bouches-du-Rhône, présidait hier après-midi au Vieux-Port la cérémonie de la fête nationale du 14 juillet à Marseille en présence d'Yves Métayer, général de corps armé, gouverneur militaire de Marseille et de Benoît Payan, maire de Marseille. Plus de 900 Marseillais se sont réunis pour l'occasion. Le président de Radio JM, Jean-Jacques Zénou, représentait le Fonds social juif unifié aux côtés de Patrick Zemmour pour le consistoire israélite de Marseille et d'Evelyn Citruc pour le CRIF Marseille-Provence. Je vous propose de l'écouter au micro de Magali Barthès.
2: Cette cérémonie programmée à 17h afin de limiter les effets de la chaleur a constitué un très beau moment républicain rassemblant les forces vives de notre territoire autour des valeurs de la République. Nous avons assisté à un défilé particulièrement impressionnant réunissant les forces armées, la gendarmerie, la police nationale, la police municipale ainsi que l'ensemble des services engagés chaque jour pour notre sécurité. Une mention toute particulière aux sapeurs-pompiers qui ont été très chaleureusement applaudis et mis à l'honneur par le public, un hommage à leur dévouement et à leur courage. La cérémonie a également été marquée par une très belle émotion grâce à un orchestre militaire de grande qualité et à la remarquable prestation de la chanteuse lyrique Barbara Bondarel, dont la voix a littéralement fait vibrer l'assistance et tout le Vieux-Port. Un moment d'une grande intensité qui nous a presque fait oublier la chaleur. Il est essentiel que les institutions de notre communauté soient présentes lors de ces grands rendez-vous républicains. Notre présence témoigne de notre attachement profond aux valeurs de la République, à la citoyenneté et au vivre ensemble. Être présent, c'est aussi affirmer que la communauté juive est pleinement engagée dans la vie de notre cité et de notre pays. Une très belle cérémonie, empreinte de solennité, de respect et d'unité.
1: C'est une défaite au goût amer. La France s'est inclinée 2-0 hier soir contre l'Espagne. Elle est donc éliminée de la Coupe du Monde. La deuxième demi-finale aura lieu ce soir entre l'Argentine et l'Angleterre. La France jouera la petite finale ce samedi soir à 23h. Le théâtre de la Criée pourrait ne pas ouvrir ses portes à la rentrée en raison de coupes budgétaires infligées par l'État. 465 000 euros, c'est le montant amputé au théâtre alors même que la fréquentation n'a jamais été aussi importante. La saison a été remplie à 97%. Son directeur, Robin Renucci, demande une levée du gel des financements au 15 septembre maximum. Sinon la Criée pourrait rester fermée la saison prochaine. L'association des commerçants et artisans de Plan de Cuq organise ce soir une soirée blanche dès 19h, place de la Maison Internationale. Et puis si vous habitez plus du côté de Marseille, sachez qu'un ciné-club est proposé à la Commerie en haut de la rue Breteuil ce jeudi ainsi que le 23 juillet prochain à partir de 19h30 pour des soirées gratuites de courts-métrages en plein air. La chronique cinéma vous est présentée comme chaque semaine par Noah Stora. Elle vous propose le film de la semaine qu'il faut absolument aller voir dans les salles obscures.
3: Imaginez, après 10 ans d'attente, l'un des plus grands récits de la mythologie reprend vie sur grand écran. L'Odyssée marque le retour de Christopher Nolan qui s'attaque cette fois au voyage légendaire d'Ulysse vers Ithaque. Avec Matt Damon, Tom Holland et Anne Hathaway, cette adaptation spectaculaire tournée aux quatre coins du monde et en IMAX promet une aventure épique où monstres, dieux et tempêtes se dressent entre un homme et son destin.
4: Dis-moi ce qu'il te reste comme souvenir.
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4: D'autres.
5: La guerre qu'on a gagnée. Aide-moi à rentrer chez moi.
1: La météo aujourd'hui est de 25 degrés le matin et jusqu'à 30 degrés cet après-midi sur notre belle cité phocéenne. Je vous souhaite de passer une excellente journée. Restez à l'ombre. Buvez et surtout, prenez bien soin de vous.
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3: Bonjour, je suis très heureuse de vous retrouver aujourd'hui pour une nouvelle émission du journal d'une maman. C'est Vanessa Sidbon qui vous parle, il est 9h35. Bienvenue dans notre émission, nous allons parler de sophrologie adaptée à la famille et nous avons l'honneur de recevoir Madame Nathalie Moraldo. Bonjour Nathalie.
4: Bonjour Vanessa.
3: Merci beaucoup d'être venue parmi nous aujourd'hui. Donc Nathalie, vous avez un parcours très riche et une carrière remplie de rebondissements. Vous avez fait plein de choses. Donc vous avez commencé votre début de carrière dans l'immobilier locatif. Vous avez créé une agence, intégré un groupe de promotion immobilière. Vous avez ensuite occupé un poste dans le domaine commercial. Vous avez ensuite été malade à 35 ans et vous avez rapidement réalisé que le stress mal géré a contribué à votre état de santé qui s'est dégradé. Vous avez alors décidé de vous former à la sophrologie classique et vous avez poursuivi par une formation en sophrologie analytique. Votre objectif était de faire donc de la prévention des risques psychosociaux liés au stress et vous avez créé donc votre entreprise de gestion du stress et un site de vente de séances de sophrologie en ligne en 2008. Vous avez démarré également vos consultations en cabinet pour tout public et du coup le rythme de l'entreprise, même pour faire de la sophrologie, comme vous dites, était difficile à tenir et vous avez donc décidé de vous concentrer sur les consultations individuelles. Vous êtes spécialisée en régulation émotionnelle et désensibilisation traumatique. Donc vous recevez des enfants, des adolescents, des adultes et des couples en quête de bien-être. Alors le mieux dormir, gérer les conflits, difficultés de concentration, les burn-out. Donc vous intervenez dans le 8e à Marseille dans un cabinet et un autre à Bédouin. Vous faites également des consultations en visio. Et vous avez écrit 4 livres de sophrologie qui sont ici. Et qui sont des guides avec des exercices ludiques. Libérez votre potentiel bien-être et santé, libérez votre potentiel bien-être et travail, et libérez votre potentiel bien-être et famille, et enfin libérez votre potentiel qui contient tous les sujets. C'est bien ça, j'ai tout dit?
4: Oui, c'est ça. En fait, le violet contient bien-être et travail, bien-être et famille, et bien-être et santé.
3: D'accord, donc c'est celui qui regroupe le tout, on va en parler de toute façon tout à l'heure. Alors, cette sophrologie adaptée aux familles, alors j'ai un petit peu fait des recherches sur internet et entre les rythmes de travail, l'école, les écrans, les obligations familiales et la charge mentale, il y a de plus en plus de familles qui cherchent aujourd'hui des solutions pour retrouver un équilibre et améliorer leur qualité de vie. Et dans ce contexte, la sophrologie connaît un véritable essor en France et selon plusieurs études et baromètres récents, près de 1 Français sur 5 se sent stressé la plupart du temps et plus de 60% déclarent rechercher des solutions de bien-être pour mieux gérer leur quotidien. Alors, la sophrologie, qui est une méthode, vous allez nous expliquer, basée sur la respiration, la relaxation, etc., peut être un outil pour mieux gérer ses émotions, notamment dans la famille, pour les enfants, les adultes. Et vous allez nous parler, Nathalie, de cette pratique. Est-ce que vous pouvez nous expliquer simplement ce qu'est la sophrologie ?
4: Absolument. En fait, la sophrologie, c'est une discipline qui permet de ressentir un équilibre aussi bien sur le plan mental que sur le plan corporel. Donc, c'est une pratique psychocorporelle et elle permet, en s'appuyant sur la respiration, la détente du corps et en fait l'imagerie mentale positive, cette pratique permet vraiment de ressentir du bien-être et de calmer les émotions quand elles sont trop intenses.
3: Alors pourquoi la sophrologie trouve-t-elle aujourd'hui autant de place dans la famille, comme on l'a dit tout à l'heure, le rythme soutenu, le travail, les parents, etc. Et on entend de plus en plus que la sophrologie offre des outils simples, accessibles et améliore aussi la communication entre les familles.
4: Alors en effet, la société actuelle met un peu la pression aux parents, en fait, qui ont des injonctions d'être toujours présent, toujours au top, en fait. Et c'est vrai que moi, je reçois beaucoup de familles qui culpabilisent de ne pas arriver à conduire, à mener les actions qu'ils souhaitent mener avec leurs enfants. Ils ne sont pas suffisamment calmes parce qu'ils sont fatigués. Donc c'est là que la sophrologie est intéressante parce qu'elle permet, dès qu'un membre d'une famille arrive à se réguler au niveau du stress ou de ses émotions, comme la famille est un système émotionnel, ça va avoir un impact très positif sur l'ensemble en fait des membres de la famille.
3: Donc c'est important de pouvoir accéder à ça et d'avoir l'idée de se dire que la sophrologie quand même peut régler tellement de choses. Concrètement, quels problèmes du quotidien familial peuvent être accompagnés grâce à la sophrologie ?
4: Alors dans les problématiques les plus courantes, ça va être des problématiques de gestion des émotions, que ce soit des enfants ou des parents qui ont du mal par exemple à gérer la colère. Des problèmes de concentration pour les devoirs, des problèmes, difficultés à poser des limites sereines aux enfants. Voilà, donc après, ça correspond aussi, c'est une indication la sophro pour des problèmes de sommeil, des problèmes, par exemple, de difficultés scolaires, puisque ça aide au niveau concentration pour les enfants.
3: Alors, du coup, de plus en plus de parents parlent aussi de charge mentale. Est-ce que vous pensez que la sophrologie peut aider sur ce point ?
4: Absolument. C'est vraiment la discipline vraiment adaptée à l'allègement de la charge mentale. Parce qu'en pratiquant, en fait, ce sont des exercices à faire. C'est vraiment, en fait, on parle de vivance en sophrologie. On doit expérimenter.
3: D'accord.
4: C'est pas un fait intellectuel, c'est vraiment une expérimentation. Et en expérimentant la détente mentale, la charge mentale, elle est beaucoup plus facile à supporter parce qu'il y a des moments de récupération au niveau cognitif, en fait.
3: D'accord. Mais par exemple, une séance que vous faites faire aux parents sur la charge mentale, comment on décharge ?
4: Alors, il y a des exercices avec des métaphores.
3: D'accord.
4: On utilise l'imagerie mentale positive, en fait, pour, par exemple, on peut imaginer que le mental, c'est une tasse et qu'on vide la tasse.
3: D'accord.
4: On peut prendre de la distance avec ses pensées. On apprend à les observer en sophrologie pour ne pas se laisser emporter par ses pensées. Et c'est vraiment intéressant à la fois pour les parents, et qui peuvent des fois être un petit peu focalisés sur certaines pensées, par exemple. Et ça aide aussi les enfants qui aussi, quelquefois, ont une certaine rigidité à ce niveau-là.
3: C'est intéressant. En fait, ça marche beaucoup par visualisation quand vous faites des séances.
4: Exactement.
3: Est-ce qu'elle peut être utile ? Vous en avez parlé tout à l'heure, c'est pour ça que je rebondis dessus, pour le sommeil.
4: Oui. Oui, la sophrologie, comme elle crée une détente mentale accompagnée d'une détente musculaire, favorise vraiment l'endormissement et favorise la qualité de récupération du sommeil. Donc c'est vraiment une indication très fréquente des consultations.
3: Pour le sommeil, alors c'est vrai qu'il y a des techniques de relaxation, vous l'avez dit, pour favoriser le sommeil. Il y a certaines personnes qui restent parfois sceptiques face à la sophrologie. J'ai retrouvé ça en préparant mon sujet. Que leur répondez-vous ?
4: Alors, je peux comprendre que par rapport à des difficultés qui paraissent complexes, la sophrologie, avec sa douceur, avec sa tranquillité, peut paraître fébrile. Mais en fait, la douceur est une grande force en réalité, qui libère les tensions déjà, à l'intérieur des êtres humains et dans les relations entre eux. Donc la douceur, pour moi, est une excellente solution, et le calme aussi.
3: Oui, je pense que c'est une bonne réponse. Il faut leur dire aussi que c'est pas magique, hein, parce que c'est vrai que quelquefois, les gens pensent, alors si je fais une séance de sophrologie, tout va marcher. Je pense que c'est au fil du temps, au fil des séances et avec...
4: Absolument.
3: Il faut adhérer aussi.
4: C'est un pas à pas. C'est pour ça que dans mon livre sur le bien-être et la famille, il y a 14 séances et chaque séance apporte des ressources intérieures différentes.
3: D'ailleurs, on va en parler. Ces 14 séances de sophrologie pour un être serein en famille, plus un carnet de prise de notes inclus. Est-ce que vous pouvez nous expliquer en quoi consistent ces 14 séances de sophrologie guidées, vous dites, pour transformer le quotidien et reconnecter à vous-même et cultiver un mieux-être durable?
4: Alors, il y a 7 séances qui sont en lien avec le bien-être. Le bien-être d'une manière générale.
3: Oui, de la
4: donc,
3: famille.
4: C'est par exemple maîtriser sa respiration,
3: le bien-être.
4: Voilà, tout ce qui est
3: le retrouver le calme, maîtriser votre respiration.
4: Voilà, tout ce qui est le bien-être,
3: équilibrer votre énergie, enveloppez-vous de couleurs, changez de comportement, acceptez-vous pleinement et détendez votre visage. Et ensuite, vous avez 7 points
4: spécial famille.
3: Donc, détendez les enfants, dialoguez avec votre enfant intérieur, détendez votre adolescent, préparez vos examens scolaires, apaisez la relation avec votre père, apaisez la relation avec votre mère, explorez votre relation en couple. D'accord ? Et expliquez-nous comment ça se décompose du coup.
4: Alors, en fait, il y a donc dans le début de chaque séance donc des objectifs qui sont écrits.
3: D'accord.
4: Sur le bénéfice que va retirer la personne donc à pratiquer la séance. Ensuite, donc, j'ai donc détaillé les techniques utilisées. Mmh. Il y a 3 phases dans chaque séance. Il y a la mise en état de relaxation. Une fois que la personne est bien relaxée, à ce moment-là, il y a ce qu'on appelle, nous, les sophrologues, l'activation des ressources. C'est-à-dire qu'on va faire appel soit à un souvenir très positif, quelque chose qui va réveiller à l'intérieur de la personne cette ressource. Et puis, il y a le retour à l'état de veille. En fait, c'est un petit peu comme de la plongée, la sophro. En fait, on plonge en soi et surtout on s'habitue à contacter son espace intérieur de détente.
3: D'accord, je suis en train de voir. En fait, il faut que quelqu'un nous... On ne peut pas le faire seul, hein, parce que conseil pour l'accompagnant, c'est la personne qui va parler, en fait.
4: Alors, il y a deux façons de faire. Soit vous pouvez travailler en famille, c'est-à-dire, admettons, la maman peut lire l'exercice « Détendez les enfants » à ses enfants. Mais elle peut aussi travailler par elle-même, soit en lisant les textes, ça va imprégner au niveau cognitif des phrases positives, les ressources vont se mettre en place, même si c'est fait par la lecture d'une personne qui le fait elle-même. La personne peut elle-même s'enregistrer. D'ailleurs, il y a une petite... il y a une méthodologie en début de livre qui propose les deux façons de faire. Oui. Ça s'appelle méthode.
3: Oui, vous pouvez vous enregistrer. Non, mais c'est vraiment bien fait. Hein. Là, vous dites 2 minutes, 1 minute. C'est très bien détaillé, c'est bien fait. Et après, il y a le bilan de la séance.
4: Exactement.
3: Voilà.
4: Et chaque personne s'auto-évalue même avant sur son état de respiration, de rumination mentale, de sommeil, son niveau de détente et fait un point. En fait, c'est une notation qui se fait sur 10, avant et après. Et c'est important de réaliser en fait que certains ressentis, certaines émotions vont être durablement améliorées en pratiquant. Et c'est vrai que ce qui compte, c'est de pratiquer régulièrement.
3: Alors, préparez vos examens scolaires, ça peut beaucoup intéresser les parents.
4: Oui.
3: Et l'activation des ressources, c'est autour à l'état de veille.
4: Alors, par exemple, celle-ci pour préparer les examens scolaires, donc c'est une activation de ressources de confiance en soi, mais aussi de motivation à travailler, puisque bon, je m'occupe d'ados et c'est vrai que la difficulté actuelle sur la concentration est souvent abordée en séance.
3: Écoutez, c'est super intéressant. En tout cas, bravo pour ces livres qui doivent énormément aider les familles. Quels sont les bénéfices que vous observez le plus souvent chez les familles que vous accompagnez? Est-ce que vous remarquez une diminution du stress, une meilleure gestion des émotions, un climat familial plus serein? Qu'est-ce que vous remarquez?
4: Un peu tout. En général, je reçois la famille, soit la maman et l'enfant, soit le couple parental et l'enfant, pour faire un premier bilan, et j'identifie ce qui peut être, on va dire, travaillé, les axes de progression des uns et des autres, et puis je revois après individuellement chacun pour donner des outils qui vont être percutants et efficaces. Par exemple, là, j'ai reçu une famille de 3 personnes, et le petit garçon était plutôt colérique. Et donc, en le questionnant, je me rends compte que le papa allait un peu aussi. Donc, j'explique au papa qu'il va falloir, comme il est le modèle absolu de son petit garçon, qu'il travaille un petit peu. Donc, j'ai vu le père individuellement, l'enfant individuellement et la maman que j'ai vue. D'accord. Aussi. Donc, je les ai vus chacun une fois et ça a réglé la problématique globale. Parce qu'ils ont chacun acquis des outils, en fait, pour accéder à un confort émotionnel.
3: Alors, chers auditeurs, je vous invite à retrouver les livres de Nathalie Moraldo. Vous pouvez les retrouver sur Amazon.
4: Sur Amazon.
3: Voilà. Donc, il y en a plusieurs. Je pense que ce qui nous intéresse, nous, dans notre émission, c'est celui-ci, « Libérer votre potentiel bien-être, les 14 séances de sophrologie pour être serein en famille, plus un carnet de prise de notes qui est inclus ». En tout cas, merci beaucoup Nathalie d'avoir partagé avec nous votre expérience et votre regard sur la sophrologie au sein des familles. Donc aujourd'hui, nous retenons que la sophrologie apparaît comme un outil accessible et concret pour aider petits et grands à mieux gérer leur stress, les émotions et les tensions au quotidien. Et on continue d'ailleurs, la sophrologie continue d'ailleurs de séduire de plus en plus de Français, comme nous l'avons dit, selon les baromètres récents, 65% des personnes interrogées considèrent que les pratiques de bien-être en sophrologie sont très utiles. Donc, chers auditeurs, n'hésitez plus, nous avons besoin de relaxation dans tous les moments de notre vie, bien entendu. Merci encore, Nathalie.
4: Merci Vanessa pour l'invitation.
3: Je vous en prie et on se retrouve très vite pour une nouvelle émission. Au revoir.

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1: 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Israël prête à avancer dans le projet de retrait de ses troupes de deux zones du sud Liban où l'armée libanaise doit la remplacer. C'est ce qui ressort de ce premier jour de nouveau pour parler à Rome entre les ambassadeurs des deux pays sous égide de Washington, les Américains, qui justement parlent de discussions fructueuses qui se sont déroulées dans une ambiance positive. Les deux pays, le Liban et Israël, techniquement en état de guerre depuis des décennies, avaient conclu le 26 juin dernier un accord cadre en vue d'une paix durable à l'issue de 5 premiers cycles de discussions à Washington. Le Premier ministre israélien Benjamin Netanyahou devrait se rendre à Washington samedi soir. Il souhaite rencontrer le président américain Donald Trump, mais aucune rencontre n'a encore été programmée entre les deux dirigeants. Benjamin Netanyahou, qui devrait par ailleurs assister la semaine prochaine aux obsèques du sénateur républicain Lindsey Graham. L'armée israélienne a neutralisé le terroriste Mohamed Marwan Mohamed Salem, l'un des chefs militaires du Hamas. Selon le porte-parole de l'armée israélienne, 3 autres terroristes du Hamas ont été éliminés lors de cette frappe menée hier à Gaza. La Knesset a adopté une loi suspendant l'arrestation des étudiants juifs ultra-orthodoxes refusant d'effectuer leur service militaire, une décision vivement critiquée par l'opposition au moment où l'armée est confrontée à un manque d'effectifs. Le texte a été adopté en dernière lecture par 58 voix contre 54, quelques jours à peine avant la dissolution de la Knesset en vue des élections législatives du 27 octobre prochain. Le gouvernement israélien a annoncé qu'une enveloppe de 1,3 milliard de shekels avait été allouée le mois dernier par le cabinet de sécurité pour financer la création de nouvelles implantations en Cisjordanie. La construction avait été approuvée par le gouvernement depuis plus de 3 ans. Ces fonds serviront à créer des quartiers pionniers comprenant des logements préfabriqués, des routes et des infrastructures. Les États-Unis ont lancé de nouvelles frappes contre la République islamique d'Iran et recommencé à bloquer ses ports. La République islamique vise le Koweït, Bahreïn et la Jordanie. Ce matin, les forces armées de Jordanie ont annoncé avoir détruit 3 missiles balistiques iraniens. 4 militaires koweïtiens ont été blessés dans une frappe iranienne hier soir. Le gouvernement américain a annoncé renforcer ses sanctions contre le secteur pétrolier iranien. Et à noter, les États-Unis ont annoncé dans ce contexte qu'ils suspendaient le retrait prévu de leurs avions ravitailleurs de l'aéroport Ben Gurion. Israël a alors fait savoir qu'il limiterait le nombre de ses appareils autorisés à stationner afin d'éviter toute perturbation du trafic aérien commercial. Le bilan du double séisme du 24 juin au Venezuela a été une nouvelle fois révisé à la hausse, dépassant les 4 700 morts. 16 740 personnes ont été par ailleurs blessées. La plupart d'entre elles a pu quitter l'hôpital. Emmanuel Macron a présidé hier un hommage solennel aux victimes et aux héros de l'attentat terroriste islamiste du 14 juillet 2016 sur la promenade des Anglais à Nice. Depuis 2024, 16 projets d'attentats ont été déjoués, a annoncé le président de la République. Une menace terroriste qu'il qualifie de souvent plus rapide, plus diffuse, plus solitaire. Après avoir évoqué les mesures mises en place pour la réduire, on l'écoute.
2: La coordination nationale du renseignement et de la lutte contre le terrorisme a été créée. La Direction générale de la sécurité intérieure est devenue chef de file et ses moyens ont été renforcés. Le parquet national antiterroriste a été institué et ses moyens aussi renforcés. Nos lois permettent d'agir plus tôt, de fermer les lieux où se prêche la haine, de surveiller bien davantage les individus dangereux, de protéger les rassemblements et de mieux prévenir la récidive.
1: Une cérémonie marquée par plusieurs prises de parole de victimes. Patrick Prigent, président de Life for Nice et victime de l'attentat.
3: Je voudrais enfin adresser quelques mots aux victimes. Je veux leur dire, nous nous souvenons. À vos familles, vous n'êtes pas seuls. Vous ne le serez jamais. À la République, nous continuerons à défendre les valeurs de la liberté, d'égalité et de fraternité qui font notre force. Le terrorisme peut tuer des innocents, il peut détruire des familles, il peut laisser des blessures profondes, mais il ne gagnera jamais tant que nous choisirons de rester debout.
1: Une minute de silence a été observée plus tard dans la soirée en hommage aux 86 victimes de l'attentat au début du match du Mondial France-Espagne. Ce match, justement, est la France éliminée de la Coupe du Monde 2026, battue par l'Espagne en demi-finale 2-0. Hier soir, elle échoue aux portes d'une troisième finale consécutive pour la dernière compétition de son sélectionneur Didier Deschamps. Et enfin, la France ne compte plus de département en vigilance rouge canicule depuis 6 heures ce matin.

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1: Bonjour à tous et bienvenue dans votre journal. Nous sommes le mercredi 15 juillet et voici les titres. Jacques Witkowski, préfet des Bouches-du-Rhône, présidait hier après-midi au Vieux-Port la cérémonie de la fête nationale du 14 juillet à Marseille en présence d'Yves Métayer, général de corps armé, gouverneur militaire de Marseille et de Benoît Payan, maire de Marseille. Plus de 900 Marseillais se sont réunis pour l'occasion. Le président de Radio JM, Jean-Jacques Zénou, représentait le Fonds social juif unifié aux côtés de Patrick Zemmour pour le Consistoire israélite de Marseille et d'Evelyne Citruc pour le CRIF Marseille-Provence. Je vous propose de l'écouter au micro de Magali Barthès.
2: Cette cérémonie programmée à 17h afin de limiter les effets de la chaleur a constitué un très beau moment républicain rassemblant les forces vives de notre territoire autour des valeurs de la République. Nous avons assisté à un défilé particulièrement impressionnant réunissant les forces armées, la gendarmerie, la police nationale, la police municipale ainsi que l'ensemble des services engagés chaque jour pour notre sécurité. Une mention toute particulière aux sapeurs-pompiers qui ont été très chaleureusement applaudis et mis à l'honneur par le public, un hommage à leur dévouement et à leur courage. La cérémonie a également été marquée par une très belle émotion grâce à l'orchestre militaire de grande qualité et à la remarquable prestation de la chanteuse lyrique Barbara Bourdarel, dont la voix a littéralement fait vibrer l'assistance et tout le Vieux-Port. Un moment d'une grande intensité qui nous a presque fait oublier la chaleur. Il est essentiel que les institutions de notre communauté soient présentes lors de ces grands rendez-vous républicains. Notre présence témoigne de notre attachement profond aux valeurs de la République, à la citoyenneté et au vivre ensemble. Être présent, c'est aussi affirmer que la communauté juive est pleinement engagée dans la vie de notre cité et de notre pays. Une très belle cérémonie, empreinte de solennité, de respect et d'unité.
1: C'est une défaite au goût amer. La France s'est inclinée 2-0 hier soir contre l'Espagne. Elle est donc éliminée de la Coupe du Monde. La deuxième demi-finale aura lieu ce soir entre l'Argentine et l'Angleterre. La France jouera la petite finale ce samedi soir à 23h. Le théâtre de la Criée pourrait ne pas ouvrir ses portes à la rentrée en raison de coupes budgétaires infligées par l'État. 465 000 euros, c'est le montant amputé au théâtre alors même que la fréquentation n'a jamais été aussi importante. La saison a été remplie à 97%. Son directeur, Robin Renucci, demande une levée du gel des financements au 15 septembre maximum. Sinon, la Criée pourrait rester fermée la saison prochaine. L'association des commerçants et artisans de Plan de Cuc organise ce soir une soirée blanche dès 19h, place de la Maison Internationale. Et puis si vous habitez plus du côté de Marseille, sachez qu'un ciné-club est proposé à la Commerie en haut de la rue Breteuil ce jeudi ainsi que le 23 juillet prochain à partir de 19h30 pour des soirées gratuites de courts-métrages en plein air. La chronique cinéma vous est présentée comme chaque semaine par Noah Stora. Elle vous propose le film de la semaine qu'il faut absolument aller voir dans les salles obscures.
3: Imaginez, après 10 ans d'attente, l'un des plus grands récits de la mythologie reprend vie sur grand écran. L'Odyssée marque le retour de Christopher Nolan qui s'attaque cette fois au voyage légendaire d'Ulysse vers Ithaque. Avec Matt Damon, Tom Holland et Anna Taway, cette adaptation spectaculaire tournée aux quatre coins du monde et en IMAX promet une aventure épique où monstres, dieux et tempêtes se dressent entre un homme et son destin.
4: Dis-moi ce qu'il te reste comme souvenir.
5: Une épouse. Un fils.
4: Et quoi d'autre ?
5: La guerre qu'on a gagnée. Aide-moi à rentrer chez moi.
1: La météo aujourd'hui est de 25 degrés le matin et jusqu'à 30 degrés cet après-midi sur notre belle cité phocéenne. Je vous souhaite de passer une excellente journée. Restez à l'ombre, buvez et surtout, prenez bien soin de vous.
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1: Le journal. Israël prêt à avancer dans le projet de retrait de ses troupes de deux zones du sud Liban où l'armée libanaise doit la remplacer. C'est ce qui ressort de ce premier jour de nouveau pour parler à Rome entre les ambassadeurs des deux pays sous égide de Washington, les Américains, qui justement parlent de discussions fructueuses qui se sont déroulées dans une ambiance positive. Les deux pays, le Liban et Israël, techniquement en état de guerre depuis des décennies, avaient conclu le 26 juin dernier un accord cadre en vue d'une paix durable à l'issue de 5 premiers cycles de discussions à Washington. Le Premier ministre israélien Benjamin Netanyahou devrait se rendre à Washington samedi soir. Il souhaite rencontrer le président américain Donald Trump, mais aucune rencontre n'a encore été programmée entre les deux dirigeants. Benjamin Netanyahou, qui devrait par ailleurs assister la semaine prochaine aux obsèques du sénateur républicain Lindsey Graham. L'armée israélienne a neutralisé le terroriste Mohamed Marwan Mohamed Salem, l'un des chefs militaires du Hamas. Selon le porte-parole de l'armée israélienne, 3 autres terroristes du Hamas ont été éliminés lors de cette frappe menée hier à Gaza. La Knesset a adopté une loi suspendant l'arrestation des étudiants juifs ultra-orthodoxes refusant d'effectuer leur service militaire. Une décision vivement critiquée par l'opposition au moment où l'armée est confrontée à un manque d'effectifs. Le texte a été adopté en dernière lecture par 58 voix contre 54, quelques jours à peine avant la dissolution de la Knesset en vue des élections législatives du 27 octobre prochain. Le gouvernement israélien a annoncé qu'une enveloppe de 1,3 milliard de shekels avait été allouée le mois dernier par le cabinet de sécurité pour financer la création de nouvelles implantations en Cisjordanie. La construction avait été approuvée par le gouvernement depuis plus de 3 ans. Ces fonds serviront à créer des quartiers pionniers comprenant des logements préfabriqués, des routes et des infrastructures. Les États-Unis ont lancé de nouvelles frappes contre la République islamique d'Iran et recommencé à bloquer ses ports. La République islamique vise le Koweït, Bahreïn et la Jordanie. Ce matin, les forces armées de Jordanie ont annoncé avoir détruit 3 missiles balistiques iraniens. 4 militaires koweïtiens ont été blessés dans une frappe iranienne hier soir. Le gouvernement américain a annoncé renforcer ses sanctions contre le secteur pétrolier iranien. Et à noter, les États-Unis ont annoncé dans ce contexte qu'ils suspendaient le retrait prévu de leurs avions ravitailleurs de l'aéroport Ben Gurion. Israël a alors fait savoir qu'il limiterait le nombre de ses appareils autorisés à stationner afin d'éviter toute perturbation du trafic aérien commercial. Le bilan du double séisme du 24 juin au Venezuela a été une nouvelle fois révisé à la hausse, dépassant les 4 700 morts. 16 740 personnes ont été par ailleurs blessées. La plupart d'entre elles a pu quitter l'hôpital. Emmanuel Macron a présidé hier un hommage solennel aux victimes et aux héros de l'attentat terroriste islamiste du 14 juillet 2016 sur la promenade des Anglais à Nice. Depuis 2024, 16 projets d'attentats ont été déjoués, a annoncé le président de la République. Une menace terroriste qu'il qualifie de souvent plus rapide, plus diffuse, plus solitaire. Après avoir évoqué les mesures mises en place pour la réduire, on l'écoute.
2: La coordination nationale du renseignement et de la lutte contre le terrorisme a été créée. La Direction générale de la sécurité intérieure est devenue chef de file et ses moyens ont été renforcés. Le parquet national antiterroriste a été institué et ses moyens aussi renforcés. Nos lois permettent d'agir plus tôt, de fermer les lieux où se prêche la haine, de surveiller bien davantage les individus dangereux, de protéger les rassemblements et de mieux prévenir la récidive.
1: Une cérémonie marquée par plusieurs prises de parole de victimes. Patrick Prigent, président de Life for Nice et victime de l'attentat.
3: Je voudrais enfin adresser quelques mots aux victimes. Je veux leur dire, nous nous souvenons. À vos familles, vous n'êtes pas seuls, vous ne le serez jamais. À la République, nous continuerons à défendre les valeurs de la liberté, d'égalité et de fraternité qui font notre force. Le terrorisme peut tuer des innocents, il peut détruire des familles, il peut laisser des blessures profondes, mais il ne gagnera jamais tant que nous choisirons de rester debout.
1: Une minute de silence a été observée plus tard dans la soirée en hommage aux 86 victimes de l'attentat au début du match du Mondial France-Espagne. Ce match, justement, est la France éliminée de la Coupe du Monde 2026, battue par l'Espagne en demi-finale 2-0 hier soir. Elle échoue aux portes d'une troisième finale consécutive pour la dernière compétition de son sélectionneur Didier Deschamps. Et enfin, la France ne compte plus de département en vigilance rouge canicule depuis 6 heures ce matin.
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1: Bonjour à tous et bienvenue dans votre journal. Nous sommes le mercredi 15 juillet et voici les titres. Jacques Witkowski, préfet des Bouches-du-Rhône, présidait hier après-midi au Vieux-Port la cérémonie de la fête nationale du 14 juillet à Marseille en présence d'Yves Métayer, général de corps armé, gouverneur militaire de Marseille et de Benoît Payan, maire de Marseille. Plus de 900 Marseillais se sont réunis pour l'occasion. Le président de Radio JM, Jean-Jacques Zénoux, représentait le Fonds social juif unifié aux côtés de Patrick Zemmour pour le consistoire israélite de Marseille et d'Evelyne Citruc pour le CRIF Marseille-Provence. Je vous propose de l'écouter au micro de Magali Barthès.
2: Cette cérémonie programmée à 17h afin de limiter les effets de la chaleur a constitué un très beau moment républicain, rassemblant les forces vives de notre territoire autour des valeurs de la République. Nous avons assisté à un défilé particulièrement impressionnant, réunissant les forces armées, la gendarmerie, la police nationale, la police municipale, ainsi que l'ensemble des services engagés chaque jour pour notre sécurité. Une mention toute particulière aux sapeurs-pompiers qui ont été très chaleureusement applaudis et mis à l'honneur par le public, un hommage à leur dévouement et à leur courage. La cérémonie a également été marquée par une très belle émotion grâce à l'orchestre militaire de grande qualité et à la remarquable prestation de la chanteuse lyrique Barbara Bondarel, dont la voix a littéralement fait vibrer l'assistance et tout le Vieux-Port. Un moment d'une grande intensité qui nous a presque fait oublier la chaleur. Il est essentiel que les institutions de notre communauté soient présentes lors de ces grands rendez-vous républicains. Notre présence témoigne de notre attachement profond aux valeurs de la République, à la citoyenneté et au vivre ensemble. Être présent, c'est aussi affirmer que la communauté juive est pleinement engagée dans la vie de notre cité et de notre pays. Une très belle cérémonie, empreinte de solennité, de respect et d'unité.
1: C'est une défaite au goût amer. La France s'est inclinée 2-0 hier soir contre l'Espagne. Elle est donc éliminée de la Coupe du Monde. La deuxième demi-finale aura lieu ce soir entre l'Argentine et l'Angleterre. La France jouera la petite finale ce samedi soir à 23h. Le théâtre de la Criée pourrait ne pas ouvrir ses portes à la rentrée en raison de coupes budgétaires infligées par l'État. 465 000 euros, c'est le montant amputé au théâtre alors même que la fréquentation n'a jamais été aussi importante. La saison a été remplie à 97%. Son directeur, Robin Renucci, demande une levée du gel des financements au 15 septembre maximum. Sinon la Criée pourrait rester fermée la saison prochaine. L'association des commerçants et artisans de Plan de Cuc organise ce soir une soirée blanche dès 19h, place de la Maison Internationale. Et puis si vous habitez plus du côté de Marseille, sachez qu'un ciné-club est proposé à la Commerie en haut de la rue Breteuil ce jeudi ainsi que le 23 juillet prochain à partir de 19h30 pour des soirées gratuites de courts-métrages en plein air. La chronique cinéma vous est présentée comme chaque semaine par Noah Stora. Elle vous propose le film de la semaine qu'il faut absolument aller voir dans les salles obscures.
3: Imaginez, après 10 ans d'attente, l'un des plus grands récits de la mythologie reprend vie sur grand écran. L'Odyssée marque le retour de Christopher Nolan qui s'attaque cette fois au voyage légendaire d'Ulysse vers Ithaque. Avec Matt Damon, Tom Holland et Anne Hathaway, cette adaptation spectaculaire tournée aux quatre coins du monde et en IMAX promet une aventure épique où monstres, dieux et tempêtes se dressent entre un homme et son destin.
4: Dis-moi ce qu'il te reste comme souvenir.
5: Une épouse. Un fils.
4: Et quoi d'autre ?
5: La guerre qu'on a gagnée. Aide-moi à rentrer chez moi.
1: La météo aujourd'hui est de 25 degrés le matin et jusqu'à 30 degrés cet après-midi sur notre belle cité phocéenne. Je vous donne rendez-vous dans moins de 5 minutes pour mon édito, comme chaque jour sur le 90.5. Je vous souhaite de passer une excellente journée. Restez à l'ombre, buvez et surtout, prenez bien soin de vous.
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1: Il y a des défaites qui font mal, et puis il y a celles qui laissent un vide. Aujourd'hui, c'est un peu de ça qu'il s'agit. Oui, nous sommes déçus, parce qu'on y a cru, parce que cette équipe de France nous a fait vibrer, nous a fait rêver, nous a rappelé que le football est bien plus qu'un simple jeu. Pendant des semaines, elle nous a réunis devant nos écrans, dans les cafés, dans les salons, dans les rues. Elle nous a offert des émotions que seuls les plus grands rendez-vous savent provoquer. Alors aujourd'hui, plutôt que de chercher des coupables, j'ai envie de dire merci. Merci à ces joueurs qui ont porté le maillot bleu avec fierté. Merci au staff, à tous ceux qui travaillent dans l'ombre. Une Coupe du Monde ne se résume jamais à un dernier match. Elle raconte un parcours, des sacrifices, des blessures, des heures de travail dont on ne voit que la partie émergée. Et puis, il y a Kylian Mbappé, notre capitaine. On peut être immense dans la victoire, mais on révèle souvent sa véritable grandeur dans la défaite. Depuis ses débuts, il porte des attentes que peu d'athlètes connaissent. Chaque geste est commenté, chaque mot est disséqué. Pourtant, il continue d'avancer, d'assumer ses responsabilités sans jamais fuir. Son comportement, son engagement, sa dignité, même dans les moments les plus douloureux, mérite le respect. La résilience, c'est accepter la chute, relever la tête et continuer à croire. Et s'il y a bien un joueur qui incarne cette force-là, c'est lui. Le sport est parfois cruel. Il ne récompense pas toujours les plus méritants, mais il enseigne une chose essentielle. Perdre n'efface jamais ce qui a été construit. Cette défaite ne doit pas masquer tout ce que cette équipe nous a offert. Elle ne doit pas effacer les sourires, les frissons, les exploits, ni cette fierté de voir des joueurs se battre jusqu'au bout pour leur pays. Alors oui, ce matin, le cœur est un peu lourd, mais la reconnaissance est plus forte que l'amertume, parce que les trophées remplissent les vitrines, les attitudes, elles, marquent les générations. Merci les Bleus, merci pour cette aventure, et rendez-vous au prochain rêve.

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1: Bonjour à nos auditrices, bonjour à nos auditeurs. Aujourd'hui, nous allons préparer un ragoût tunisien de poulet aux artichauts et aux fèves. Pour les ingrédients, pour 6 personnes, il vous faudra 1,5 kg de poulet, cuisse ou pilon, 4 cœurs d'artichaut frais ou surgelés, coupés en quartier, 200 g de fèves fraîches ou surgelées, un oignon émincé, 3 gousses d'ail pilées, 2 tomates râpées ou concassées, 2 cuillères à soupe de concentré de tomates, 1 cuillère à café de paprika doux, 1 cuillère à café de coriandre moulu, 1 cuillère à café de carvi, 1 demi-cuillère à café de curcuma, 1 feuille de laurier, du jus de citron, huile d'olive, du sel, du poivre et de la coriandre fraîche pour servir. Temps de préparation, c'est 15 minutes et le temps de cuisson, c'est 10 minutes. Donc c'est très rapide. Pour colorer le poulet dans une cocotte, vous faites chauffer l'huile et vous dorez votre poulet. Vous ajoutez l'oignon, l'ail, les épices et vous mélangez bien. Pour la sauce, vous ajoutez les tomates et le concentré. Vous salez, vous poivrez, vous mouillez avec 1,5 litre d'eau. Vous ajoutez la feuille de laurier et vous laissez mijoter 40 minutes. Légumes, vous ajoutez les cœurs d'artichaut et les fèves, vous cuisez encore 20 minutes à feu doux. Finition, arrosez d'un filet de jus de citron, vous parsemez de coriandre fraîche avant de servir. Et vous pouvez bien évidemment accompagner d'une graine de couscous, pourquoi pas pour votre Shabbat. En fait, temps de cuisson, je me suis trompée, c'est 40 minutes de cuisson. Voilà, je vous souhaite un très bon appétit, je vous dis à demain, ciao.
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2: Bonjour à toutes et à tous, bienvenue sur RCJ. Si vous nous rejoignez, il est midi au programme de cette édition. L'invité Jonathan Arfi, président du CRIF, au micro de Laurence Goldman. Le cœur de cible de Tristan Benon pour Franc Tireur Foot des Bleus à l'âme, l'histoire juive du jour de Jérôme Attel. On fait tout de suite un tour d'horizon de l'actualité sur RCJ.
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2: Michael Katz, 82 ans, grièvement blessé lors d'une frappe de missile iranien sur son domicile à Haïfa en avril, est décédé des suites de ses blessures à l'hôpital Rambam de Haïfa. Il avait, durant des années, contribué à la sécurité du pays, selon la mairie de Haïfa, lui rendant hommage dans un communiqué. Une enquête de l'armée de l'air israélienne avait révélé que le missile balistique tiré sur Haïfa le 5 avril n'avait pas été intercepté car il s'était désintégré en vol et que sa trajectoire prévue avait donc changé. Un soldat israélien a été condamné à 5 ans de prison pour avoir envoyé des vidéos d'interception de missiles à un agent iranien. Le soldat a transmis des vidéos pendant la guerre des 12 jours entre Israël et l'Iran en juin 2025 et a reçu un paiement en échange, précise le communiqué de l'armée israélienne, ajoutant qu'il avait également partagé plusieurs vidéos tournées dans des zones civiles. Le tribunal militaire a souligné la gravité des faits commis par un soldat alors qu'Israël était en guerre, tout en indiquant que les informations transmises n'avaient pas été obtenue dans le cadre de ses fonctions. La Knesset a adopté hier une loi suspendant l'arrestation des étudiants juifs ultra-orthodoxes refusant d'effectuer leur service militaire, une décision vivement critiquée par l'opposition au moment où l'armée est confrontée à un manque d'effectifs. Le député israélien Zvi Sopkot, qui préside la commission de l'éducation de la Knesset, s'est filmé en train de détruire l'enseigne d'une école palestinienne située dans la vieille ville de Jérusalem. Il a également affirmé qu'il fermerait cet établissement pour avoir utilisé un programme scolaire de l'autorité palestinienne. Le député, membre du parti de Bezalel Smotrich, a brandi dans la vidéo un manuel scolaire pointant du doigt le drapeau palestinien figurant sur la couverture et affirmant qu'il s'agissait, je cite, du drapeau d'un pays inexistant. Le gouvernement israélien a annoncé qu'une enveloppe de 1,3 milliard de shekels avait été allouée le mois dernier par le cabinet de sécurité pour financer la création de nouvelles implantations en Cisjordanie. Ces fonds serviront à créer des quartiers pionniers comprenant des logements préfabriqués, des routes et des infrastructures. La municipalité de Bnei Brak avance un projet controversé visant à instaurer une séparation entre hommes et femmes sur les trottoirs des rues Ezra et Shlomo Ameler. Selon un reportage de la 13e chaîne israélienne, cette initiative fait suite à une directive des rabbins de la ville appelant les habitants, jeunes comme âgés, à emprunter des parcours distincts. Israël prête à avancer dans le projet de retrait de ses troupes de deux zones du sud du Liban où l'armée libanaise doit la remplacer. C'est ce qui ressort de ce premier jour de nouveau pourparlers à Rome entre les ambassadeurs des deux pays sous égide de Washington. Le Premier ministre israélien Benjamin Netanyahou se rendra à Washington samedi soir et assistera aux obsèques du sénateur Lindsey Graham mardi. Aucune rencontre avec le président américain Donald Trump n'a encore été programmée, mais elle devrait avoir lieu en début de semaine. Fin d'une nouvelle vague de frappes américaines contre la République islamique d'Iran. Washington souhaite réduire la capacité de l'Iran à menacer les navires commerciaux et leurs équipages. Les États-Unis ont par ailleurs annoncé la reprise du blocus naval américain contre les navires se rendant dans les ports iraniens ou en repartant. La République islamique qui dit de son côté avoir visé le Koweït, Bahreïn et la Jordanie. Ce matin, les forces armées de Jordanie ont annoncé avoir détruit 3 missiles balistiques iraniens. Et à noter, les États-Unis ont annoncé dans ce contexte qu'ils suspendaient le retrait prévu de leurs avions ravitailleurs de l'aéroport Ben Gurion. Le cabinet de la ministre israélienne des Transports, Miri Regev, affirme que d'ici le 21 juillet, leur nombre sera ramené à 20, conformément à l'accord conclu avec l'armée américaine. Des activistes pro-palestiniens anti-Israël ont reproduit le 11 juillet dernier à Stockholm la porte d'entrée du camp d'extermination d'Auschwitz, remplaçant l'inscription « Le travailleur en libre » par le mot « Gaza » selon le journal israélien Yediot Aharonot. Ils ont également mis en scène des bébés gazaouis persécutés par le premier ministre israélien Benjamin Netanyahou, recouverts de sang, sous cette réplique de la porte d'entrée d'Auschwitz avant d'agiter des liasses de billets. Les pays de l'Union européenne ont accepté de prolonger d'un an jusqu'en mars 2028 la protection accordée aux réfugiés ukrainiens sur leur territoire, mais la refusera dorénavant aux personnes mobilisables. Plus de 4,4 millions d'Ukrainiens bénéficient aujourd'hui de ce statut unique créé quelques semaines après le début de l'invasion russe en février 2022. Il leur permet de séjourner, de travailler et d'accéder à des aides dans l'Union européenne. Ces réfugiés vivent pour la plupart en Allemagne, en Pologne et en République tchèque. En France, quelques heures avant le vote final des députés sur la création d'un droit à l'aide à mourir, 8 personnalités appellent à rejeter un texte imprécis et imprudent qui, selon eux, menacerait les personnes les plus fragiles. Parmi les auteurs de ce texte publié dans La Croix figure la présidente de la Société française d'accompagnement et de soins palliatifs. Jérôme Barella, principal suspect dans l'affaire Liana, doit être entendu ce jour à Agen par un juge d'instruction qui devra statuer sur une nouvelle mise en examen. Après l'autopsie du corps de Liana, dont les résultats ont été connus le 24 juin dernier, le procureur d'Agen avait requis la mise en examen de Jérôme Barella pour meurtre et viol sur mineur de 15 ans. La Banque de France a proposé de relever le taux du livret A, produit d'épargne le plus populaire du pays, de 1,5 à 1,7%, une conséquence du rebond de l'inflation lié au conflit au Moyen-Orient, tout en laissant le taux du livret d'épargne populaire à 2,5%. Et enfin, quelques 20,2 millions de téléspectateurs en moyenne ont regardé hier soir sur M6 l'élimination de la France par l'Espagne en demi-finale de la Coupe du Monde de football. Cette demi-finale est la meilleure audience depuis la cérémonie d'ouverture des Jeux Olympiques d'été de Paris. C'était en juillet 2024. Midi 7 sur RCJ, le point écho de la semaine, tout de suite avec Christopher Danvic.
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4: Bonjour à tous. Pour cette dernière chronique avant la pause estivale, on ne pouvait pas faire l'impasse sur la une des rares introductions en bourse qui a eu lieu à la Bourse de Paris, d'une marque qui est très largement connue des Français, puisque c'est une marque iconique du Made in France, le slip français, qui a fait son introduction en bourse hier. Alors ça s'est plutôt bien passé, mais ce qu'il faut regarder, c'est toujours le parcours boursier. Et ça peut être un peu compliqué, notamment dans le secteur du prêt-à-porter, qui, on le sait, on connaît plutôt en ce moment un vent contraire avec beaucoup de fermetures d'entreprises. Si on regarde un peu le parcours boursier d'autres sociétés qui ont, par le passé, décidé d'aller en bourse et qui étaient sur le marque de prêt-à-porter, ça rassure pas vraiment pour le slip français. On a notamment une société qui s'appelle Barbara Bui, qui a été introduite en 1998. Aujourd'hui, c'est devenu ce qu'on appelle une micro-cap, c'est-à-dire que grosso modo, il y a quasiment pas d'échange, ça bouge plus du tout. Vous avez un peu moins de 10 titres qui sont parfois échangés par jour. Pour vous donner un ordre de grandeur, d'habitude, on est plutôt sur des milliers, voire des dizaines de milliers de titres qui sont échangés. Et une autre marque s'introduit plus récemment, en 2018, c'est la société SMPC. Alors ça vous dit peut-être rien, mais en revanche, les marques qui sont détenues le sont un peu plus. On pense notamment à Sandro ou encore De Fursac. Alors là encore, c'est un parcours boursier très décevant depuis le prix d'introduction en 2018. On a une baisse du cours de l'action de quasiment 80%. Alors ça reflète quoi? Ça reflète d'abord un problème au niveau des valorisations qui sont en général trop élevées à la Bourse de Paris, notamment pour ce type d'entreprise. Et puis fondamentalement, c'est quand même les problèmes propres au prêt-à-porter et malheureusement que connaît bien sûr le slip français. Beaucoup d'investisseurs particuliers ont profité de cette introduction en bourse pour investir sur la société. Prudence quand même, c'est un secteur à risque et très bonnes vacances à tous.
2: Merci beaucoup Christopher Danvic. Restez avec nous sur RCJ, on se retrouve dans un instant.
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2: Midi 10 sur RCJ, l'interview de Léa Hanoun, présidente élue de l'Union des étudiants juifs de France.
7: Il y a eu le 7 octobre 2023. Le 7 octobre 2023, je me suis dit, je ne peux être nulle part qu'à l'UEJF pour lutter contre l'antisémitisme, pour lutter contre la haine d'Israël. On a fait énormément de projets pour les étudiants juifs, pour accompagner les étudiants juifs victimes d'antisémitisme, pour lutter contre l'antisémitisme sur les campus. Et évidemment, là, il y a l'année de la présidentielle qui arrive. Et c'est pour ça que j'ai souhaité poursuivre mon engagement en tant que présidente et aussi continuer ce combat, continuer le travail de mes prédécesseurs et rassembler les étudiants juifs de France dans cette période post 7 octobre et cette période d'élection présidentielle qui va être une année charnière pour les juifs de France.
2: Le 7 octobre et bien sûr tous les retentissements que ça a eu de façon extrêmement rapide et forte dans les universités. Aujourd'hui, on est presque 3 ans après, on voit dans les actes antisémites qu'il y a un plateau qui a été atteint, que depuis qu'on a atteint les 1000 actes, ça ne redescend pas. Est-ce qu'il y a aussi une dynamique similaire dans les universités depuis que ce pic d'antisionisme, antisémitisme a été atteint? Ça reste quand même quelque chose de structurant au quotidien?
7: Alors le 7 octobre, c'est sûr que ça a changé la façon pour les étudiants juifs de voir leur vie à l'université, de voir leur vie sur le campus. Et le campus est devenu un milieu hostile, un milieu où soit ils se cachent, soit ils doivent absolument revendiquer leur identité. Ils sont sans cesse ramenés au fait qu'ils sont juifs, qu'ils sont donc sionistes et génocidaires. En ce sens, ça a vraiment changé leur vie et il y a évidemment une grande peur qui s'installe. Maintenant, il y a eu des évolutions quand même depuis le 7 octobre et on est sur une relative, ce que j'appellerais une relative accalmie, notamment par l'action de l'UEJF et de ses militants sur les campus. Et évidemment, dans ce 7 octobre, face à ce 7 octobre, l'UEJF a toujours été présent pour aider les étudiants juifs de France, les accompagner et les rassembler, leur permettre d'avoir un espace aussi où parler, où dire l'antisémitisme, où le dénoncer, parce que c'est ça aussi qu'il faut sur lequel il faut agir. Il faut que les gens comprennent ce que c'est l'antisémitisme. Et aujourd'hui, il y a vraiment cette différence entre les étudiants juifs et les étudiants non juifs et cette difficulté parfois à se faire entendre, aussi à se parler, à ne pas faire meute. Et c'est ce qu'on va essayer de construire après le 7 octobre, vraiment de construire via des projets, via des actions ensemble, des actions aussi sur tous les campus, via toutes nos sections et surtout rassembler les étudiants juifs pour traverser cette période.
2: Vous le dites, il faut que les gens comprennent ce qu'est l'antisémitisme dans cette perspective-là. On est dans un moment où il y a beaucoup de plans, de textes de lutte contre l'antisémitisme qui sortent. Quel est le lien de ces évolutions prévues, pas encore votées, avec votre réalité au quotidien?
7: Souvent, ces plans et ces textes sont construits avec les associations. Et je dirais que lorsque l'UEJF ou d'autres associations contribuent à l'écriture de ces plans ou de ces textes, ça change la réalité. Par exemple, l'UEJF et en particulier mon prédécesseur Youssef Murciano a largement contribué à l'écriture de la loi, du texte de lutte contre l'antisémitisme dans l'enseignement supérieur, qui change largement la réalité parce que, en fait, on prend ce qui se passe sur le terrain, c'est-à-dire les problèmes des conseils de discipline, les problèmes de sanctions, les problèmes des victimes d'antisémitisme qui sont toujours, elles, à devoir partir de l'université, et on apporte ce problème sur la table. Et là, il y a eu une vraie loi qui va changer les choses, puisque dans les conseils de discipline, ce ne sont plus les conseils de discipline à l'intérieur des universités qui vont décider, mais ils vont pouvoir être délocalisés. Donc ça, par exemple, c'est un exemple concret de quelque chose qui a changé. Il y a évidemment d'autres textes, mais c'est pour ça que l'UEGF est toujours au cœur du débat et doit être au cœur de ce débat pour faire des propositions, pour aussi amener les vrais problèmes. Et c'est ça qui change la réalité, c'est ça qui fait qu'il y a un lien entre ces textes et la réalité.
8: Et aussi des dynamiques peut-être plus diffuses sur la criminalisation du lien Israël, le fait que les étudiants non juifs puissent ne pas comprendre qu'un étudiant juif et de la famille en Israël éprouve un lien qui n'est pas un soutien inconditionnel au gouvernement israélien, comme c'est souvent décrié. Dans cette dynamique-là aussi, comment déconstruire ou réapprendre à parler pour que ce discours puisse ne plus être la norme?
7: Alors d'abord, nous, notre lien à Israël, c'est d'aller sur place, de rencontrer la société civile. Et c'est pour ça que l'UEJF, cet été, comme toute l'année, amène des dizaines d'étudiants juifs en Israël pour travailler évidemment ce lien avec avec ce pays. Je pense que la tendance peut s'inverser, parce que ce que fait l'UEJF, c'est aussi d'amener des étudiants non juifs en Israël pour montrer la réalité du terrain, de créer des espaces de débat, des espaces de dialogue. Et je pense que c'est ça qui manque aussi pour que les étudiants non juifs et les personnes non juives comprennent ce lien. On emmène par exemple chaque année des joueurs de football juifs et arabes israéliens en France pour que tout le monde comprenne qu'il y a des juifs et des arabes en Israël, qu'on puisse parler de ça. Et qu'on puisse aussi expliquer le lien, parce qu'il y a des étudiants juifs qui viennent donc avec cette équipe de foot jouer des matchs à Sarcelles, à Aubervilliers, avec des jeunes de quartier. Et comme ça, ça crée un espace de discussion. On emmène aussi des proches de victimes de Nova, des attentats du 7 octobre. On emmène aussi des étudiants israéliens. Et ça permet aussi de voir la réalité de la diversité de la société israélienne. Et évidemment, les voyages sur place sont absolument nécessaires pour que la population entière comprenne ce qu'il s'y passe. Et je pense que c'est ça l'enjeu, c'est vraiment le dialogue, la compréhension et le lien mutuel. Et ça passe aussi par à l'UEJF des relations avec des partenaires non juifs, des alliés, des associations sur les campus dans chaque
8: section. L'UEJF a encore des alliés non juifs?
7: Alors il y a des alliés connus, d'autres moins connus. Je pense que la force de l'UEJF, c'est d'être vraiment sur le terrain dans chaque section avec des alliés locaux. Et également des associations de quartier. On est parti par exemple en Pologne récemment avec l'association Espoir 18, qui est une association d'insertion sociale des jeunes dans le 18e arrondissement. Et donc on les a emmenés en Pologne. Ça a aussi permis de parler de juifs, de la culture juive. C'était la première fois pour la plupart qu'ils rencontraient des juifs, en plus de parler de la Shoah et d'aller faire un voyage de la mémoire. C'est la première fois qu'ils parlaient d'Israël, de leur lien à Israël. Ça a permis d'avoir des discussions, le génocide à Gaza, le génocide, la Shoah. Donc c'est aussi ça qui forge le dialogue. Donc oui, il y a des alliés, il faut s'appuyer sur eux, il faut construire plus d'alliances. Et on prévoit ce voyage à nouveau l'année prochaine, également un voyage en Israël avec des syndicats étudiants de Sciences Po et de la Sorbonne, qu'on réussit aussi à faire chaque année. Et on construit ce lien aussi au quotidien sur le terrain, et c'est ça qui est important.
8: Vous l'avez dit, un mandat et un moment marqué par cette campagne présidentielle. Comment l'UEJF s'apprête à tenir cette ligne républicaine?
7: C'est vrai que les présidentielles, ça va être un moment charnière. Ce qui va se passer là en 2027, ça va déterminer sûrement l'avenir des Juifs en France pour les 5-10 prochaines années. Et l'UEJF a évidemment un rôle à jouer. Un rôle à jouer pour lutter contre la France insoumise, pour lutter aussi contre l'extrême droite. Parce que moi, je crois à l'avenir des Juifs en France. Et y croire, ça ne suffit pas. Faut vraiment agir, faut combattre, faut être sur le terrain. Et le rôle de l'UEJF, c'est aussi d'informer, de former les étudiants, de créer des espaces de dialogue, des espaces aussi où on valorise le désaccord. Et de ne pas rentrer dans ce jeu de polarisation. Et je pense notamment à la lutte contre la France insoumise. C'est combattre, évidemment, tout le temps, partout, être là. Mais c'est aussi ne pas tomber dans leur piège, dans le piège de la polarisation et du refus du débat d'idées.
8: Justement, l'UJF qui était partie civile dans le procès de Rima Hassen pour apologie du terrorisme, la décision sera rendue en octobre. Qu'est-ce que ça veut dire pour vous, ces procès, le fait que l'UJF, au-delà de la défense des étudiants victimes d'antisémitisme, bien sûr, s'inscrive aussi dans ce cadre peut-être plus large dans des procès de société?
7: Alors, l'UJF combat l'antisémitisme sur tous les terrains. Et donc, notamment le terrain judiciaire, ça a été un combat de toujours. Et ça a permis d'avoir de vraies avancées dans la société. Par exemple, les procès contre Yahoo, contre Twitter, les procès...

0: est porté par Rima Hassan, par exemple, mais aussi par d'autres. Et c'est ce combat judiciaire est absolument crucial pour nous, pour justement permettre ces avancées dans la société. Ça a été permis dans le passé. On va se battre pour que ce soit le cas aujourd'hui.
1: Léa Hanoun, présidente élue de l'Union des étudiants juifs de France, midi 20 sur RCG, reste avec nous. Dans un instant, l'invité de cette édition, Yonatan Arfi, président du CRIF, au micro de Laurence Goldman.
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1: Midi 22 sur RCJ, l'invité de cette édition, Yonatan Arfi, président du CRIF. À votre micro, Laurence Goldman, bonjour.
2: Bonjour Elsa, bonjour Yonatan Arfi.
3: Bonjour.
2: Bienvenue dans ce RCJ Midi pour votre dernière interview avant la pause estivale. Avant de passer en revue et de commenter les différents sujets d'actualité qui concernent les Français juifs, une question sur votre vue d'ensemble de l'année qui vient de s'écouler depuis l'été dernier. Est-ce que le CRIF que vous présidez maîtrise la situation qui est la nôtre, marquée par un antisémitisme qui ne faiblit pas, bien au contraire? Est-ce que vous vous sentez toujours en capacité d'agir de manière efficace pour faire reculer, pour lutter contre cette haine des Juifs?
3: Alors, c'est une question originale, effectivement, pour commencer. Non, on est dans une situation qui est inédite. Elle est inédite pour les Juifs, elle est inédite pour les institutions juives aussi. Et je crois que plus largement, elle est inédite pour la société française tout entière. Donc, bien malin celui qui peut vous dire qu'il sait ce qui va se passer demain, bien malin celui qui peut vous dire qu'il est en maîtrise parfaite de la situation. Nous vivons des moments qui sont des moments marqués d'abord par l'incertitude, et c'est dans ce contexte-là que nous devons agir. Alors, le CRIF, eh bien, il a une responsabilité dans ce moment-là, c'est d'être d'abord vigilant, d'être à l'écoute, d'être agile pour pouvoir se réinventer aussi ses modes d'action régulièrement. Donc c'est une réponse qui est peut-être insatisfaisante sur le fond, mais qui décrit la situation dans laquelle nous vivons, dans laquelle nous sommes d'une certaine manière sans cesse sur nos gardes en tant que Français juifs, parce qu'on a le sentiment que beaucoup de choses peuvent, dans les mois qui arrivent, changer radicalement.
2: Alors, à la rentrée de septembre, nous entrerons pleinement dans la campagne pour la présidentielle de 2027. De quelle manière le CRIF, hein, qui est un peu la représentation politique de la communauté juive, se prépare à cette échéance électorale majeure dans la vie de notre pays, avec une campagne qui s'annonce d'ores et déjà très complexe, très clivée et souvent sans nuance?
3: On s'y prépare avec la volonté de faire entendre ce que sont les aspirations et les inquiétudes des Français juifs. Les inspirations et les inquiétudes des Français juifs, c'est évidemment la question de l'antisémitisme, qui aujourd'hui est devenu un fait sociétal français majeur, qui s'est banalisé, qui s'est libéré, qui est devenu un point du débat politique quasiment comme un autre, quand on voit, et même plus qu'un autre, quand on voit la manière dont la France insoumise instrumentalise sans cesse la question de Gaza, ostracise les Français juifs, ostracise les institutions juives avec violence. Tout ça nous promet quand même des heures difficiles. Et puis, il y a en toile de fond, bien sûr, la question du populisme, de l'extrême droite, du Rassemblement national.

0: national. On est convaincu, quand on est français juif, qu'il existe un chemin républicain qui permet évidemment de répondre fermement à la question de l'antisémitisme, d'éviter le scénario de l'extrême gauche et de Jean-Luc Mélenchon, mais qui permet aussi de l'autre côté d'éviter que nous ayons une bascule dans une ère populiste qu'on ne maîtrise pas et dont on sait que dans l'histoire elle n'a jamais été bonne pour les juifs.
1: Quels sont les relais, Yonatan Arfi, au sein de l'opinion publique, au sein de la société française plus largement, que vous identifiez pour porter la parole qui est la vôtre? Est-ce qu'il y a des nouveaux leviers au sein de la classe politique, au sein de la société, que vous pourriez actionner?
0: Et je crois qu'il y a d'abord dans la société française elle-même une forme de tempérance républicaine qui reste très ancrée. Je suis convaincu que les Français ont une forme d'intelligence collective dans les moments importants, dans les moments décisifs de leur histoire, et que ils sauront dans ces moments-là, et j'espère que ce sera le cas l'an prochain, éviter le pire. Néanmoins, nous on a le devoir de continuer notre travail de dialogue, de pédagogie aussi auprès de nos concitoyens, en leur expliquant que l'antisémitisme, et c'est la mission fondamentale du CRIF, l'antisémitisme, ça n'est pas que le sujet des juifs, c'est une menace pour la société française tout entière. Si on devait résumer la vocation du CRIF profonde, c'est celle d'expliquer sans cesse ce message-là, de beaucoup de manières différentes, à des interlocuteurs sans cesse différents, mais c'est toujours le même. Mmh. Attention, l'antisémitisme, c'est une question qui vous concerne aussi. Et c'est ce message-là que nous continuerons à porter l'an prochain. Et on le fera en gardant en tête ce que sont le cap et les valeurs républicaines, parce que il n'y a pas d'avenir possible pour les Juifs en France, dans une France qui serait malheureuse ou qui échouerait. On est évidemment consubstantiellement lié au devenir de la République.
1: On sait, vous nous l'avez expliqué à plusieurs reprises à ce micro, que le CRIF tente d'instaurer un dialogue avec des acteurs de la société civile, au-delà de la classe politique. Est-ce qu'il y a de nouveaux interlocuteurs auxquels vous pensez pour relayer ce discours républicain qui est le vôtre?
0: Je pense qu'il faut par exemple travailler avec l'ensemble des acteurs associatifs plus largement qu'avant, parce que on voit que le monde associatif, qui était auparavant relégué à un rôle très local mais n'était pas faiseur d'opinion, est aujourd'hui un des éléments qui moteur de la construction de l'opinion publique. Donc on a besoin de travailler ces secteurs-là plus fortement. On a commencé à le faire, on va le faire de manière plus puissante. Je pense qu'il faut travailler aussi avec les organisations engagées sur les questions de laïcité, parce qu'elles cultivent et défendent un concept qui, pour les Français juifs, a toujours été une idée de protection et de liberté à la fois. Les juifs se sont épanouis en France avec la laïcité. C'est quelque chose qu'on doit parfois expliquer à nos amis israéliens ou américains qui ne le comprennent pas de la même manière. Mais donc je suis, moi, inquiet quand je vois qu'en France, une partie de la société française aujourd'hui ne comprend plus la laïcité ou la rejette. On va avoir besoin de travailler avec des acteurs, je pense, au Printemps républicain, au comité laïcité république, au Laboratoire de la République. Enfin, il y a beaucoup d'acteurs engagés sur ces questions-là, ou peut-être à des associations d'enseignants qui ont aussi à cœur les valeurs de laïcité. Ce sont des choses qui vont être importantes. Et puis, bien sûr, on sait que dans les temps de campagne, les campagnes vont se construire, se bâtir autour d'élan dans la société. Il faudra qu'on puisse aussi faire œuvre de pédagogie dans ces moments-là.
1: Hier, Yonatan Arfi, la France a commémoré les 10 ans de l'attentat de Nice, hein, qui avait ensanglanté la promenade des Anglais. Nous n'avons oublié aucun nom, aucun visage, aucune histoire, a dit le chef de l'État dans son discours. Il a raison, Emmanuel Macron, la France n'a pas oublié. Mais est-ce que la France a vraiment compris ce qui s'est joué dans ces moments-là? Est-ce qu'elle a pris l'ampleur finalement de cette menace terroriste islamiste?
0: Quand on veut commémorer, il faut évidemment se souvenir des noms, des visages, se souvenir de ce qui s'est passé il y a 10 ans, comme de ce qui s'est passé à Otsara Torah en 2012 à Toulouse, de ce qui s'est passé en 2015 à l'Hypercacher ou à Charlie Hebdo ou au Bataclan. Mais il faut en plus évidemment tirer les leçons, et les leçons, c'est les leçons d'un combat à mener encore aujourd'hui contre l'islamisme. Alors l'islamisme, faut le prendre sous tous les angles, c'est-à-dire l'angle du passage à l'acte terroriste, c'est-à-dire la question purement sécuritaire, mais aussi sous l'angle de la bataille culturelle, c'est-à-dire du combat contre l'islam politique, c'est-à-dire des acteurs qui veulent soumettre l'espace public à des lois religieuses, islamistes, rigoristes. Et ça, c'est quelque chose qui est évidemment totalement contraire au projet républicain qu'on doit combattre. C'est un projet obscurantiste, c'est un projet qui portent des germes totalitaires. On ne peut pas combattre le risque terroriste islamiste d'un côté sans combattre de l'autre côté aussi la bataille contre l'islamisme politique qui se développe dans la société.
1: Le risque de l'entrisme islamisme au sein de nombreux pans de la société française, notamment au travers d'institutions, d'administrations, il est réel selon vous ? Il est déjà à l'œuvre ?
0: En fait, c'est une question... de regard porté sur ce qui est acceptable ou ce qui ne l'est pas dans la société française. Je pense que le risque, c'est évidemment la question sécuritaire, mais elle est traitée par les services de sécurité, mais que le risque principal, c'est que on accepte que peu à peu, des pans de la société soient régis par la loi religieuse, que des acteurs qui ont un agenda obscurantiste et intégriste soumettent ici les femmes, là les enfants, tel ou tel pan de la société a des règles religieuses qui ne sont pas le cadre républicain. Et ça, c'est quelque chose qui demande une vigilance de tous les instants. On le voit parce que on vient tester sans cesse le cadre républicain pour vérifier s'il y a une réponse ou s'il y en a pas. C'est comme ça que les organisations islamistes progressent dans la société. Elles s'appuient évidemment d'abord sur leur mobilisation propre, mais beaucoup sur les faiblesses des réactions des sociétés démocratiques occidentales. C'est le cas en France, c'est le cas aussi aux États-Unis, avec aux États-Unis par exemple un champ particulier qui est celui du financement qatari, notamment dans les universités américaines. On n'a pas exactement l'équivalent en France, mais il faut là-dessus aussi être très vigilant parce que la bataille culturelle contre l'islam politique, elle passe aussi par le soft power que peuvent être les investissements ici ou là dans des universités, dans le sport ou ailleurs.
1: Une question sur la découverte samedi soir à Sarcelles, à 500 mètres d'une synagogue, d'armes de guerre dans le coffre d'une voiture. Le PNAT, le parquet national antiterroriste, a ouvert une enquête. De quels éléments vous disposez à ce stade sur cette possible attaque terroriste visant une synagogue de Sarcelles, selon les termes employés par le parquet national antiterroriste ?
0: Alors, je n'ai pas d'autres éléments que ceux qui ont été communiqués publiquement. J'ai pu échanger avec... le ministère de l'Intérieur, le SPCJ a été mobilisé évidemment sur ce dossier dès la découverte de cette affaire. On ne sait pas à l'heure qu'il est ce qu'étaient les intentions de ceux qui ont garé cette voiture à cet endroit-là, qui ont entreposé des armes. C'est à la fois très proche de la synagogue, mais très loin, puisque les évacuations ont d'abord porté sur des restaurants et un cinéma qui n'avaient rien à voir avec la synagogue ou la communauté. Tout ça s'inscrit surtout dans un contexte qui est celui de l'antisémitisme en France depuis le 7 octobre, mais qui est plus particulièrement aussi le risque de passage à l'acte ou d'activation de cellules terroristes par l'Iran. Et moi, c'est peut-être un des éléments d'inquiétude que j'ai, alors non pas spécifiquement sur cette affaire de Sarcelles, mais plus largement dans les jours, les semaines qui arrivent, c'est que nous ayons, comme ça a été le cas en Belgique, aux Pays-Bas ou en Angleterre, des actes visant la communauté juive qui soient commandités directement par l'Iran avec une volonté de faire peur. En France, il y a eu un précédent, ça a été la bombe posée devant Bank of America, donc visiblement opérée, commanditée par l'Iran. On peut malheureusement craindre qu'ils choisissent aussi de s'en prendre à des cibles juives dans les semaines ou les mois à venir.
1: Venons-en en présent à la France insoumise, un sujet de préoccupation majeure pour une grande partie des Français juifs et dont le chef Jean-Luc Mélenchon est en tête dans les sondages pour la présidentielle de l'an prochain. Est-ce que ces dérapages à caractère antisémite, ces attaques répétées contre des personnalités juives dont vous faites partie, ils sont désormais l'un des fondamentaux de sa stratégie politique de conquête du pouvoir. Et donc, ils sont amenés à se répéter, à s'amplifier de plus en plus au fur et à mesure qu'on s'approchera de l'échéance présidentielle.
0: Et c'est effectivement ce qu'on peut déduire de la stratégie suivie jusqu'à présent par la France insoumise. Ils ont mis au cœur de leur stratégie électorale la conflictualisation, la brutalisation du débat public, mais autour d'un certain nombre de sujets très précis, dont celui de Gaza, dont celui des lectures données à l'antisémitisme en France, dont celui du rapport aux institutions juives, puisque il multiplie, y compris les attaques contre le CRIF et d'autres. Donc, on va avoir une année qui s'annonce très difficile. Et le dilemme auquel on fait face, c'est de savoir à quel moment il faut leur répondre, à quel moment il ne faut pas leur répondre, parce que ça les servirait. Moi, ce qui m'inquiète, c'est de voir que une partie de l'opinion publique considère aujourd'hui que le combat contre la France insoumise et le risque que la France insoumise représente pour notre démocratie, eh bien ce combat, ce serait la responsabilité des Juifs, et uniquement des Juifs, de le mener. Alors bien sûr, les institutions juives vont prendre leur part, mais j'appelle solennellement les partis politiques, les acteurs engagés dans le débat public, à prendre leur part aussi dans ce combat contre la France insoumise. Et je rappelle toujours que le combat contre la France insoumise, il permet aussi de réduire la France insoumise comme un acteur qui produit de l'outrance et qui du coup favorise lui les bascules aussi vers le Rassemblement national. Donc on a besoin de battre très vite et très fortement la France insoumise au premier tour pour pouvoir ensuite avoir un débat serein autour des questions républicaines au second tour, et je l'espère battre le Rassemblement national.
1: Ah, on va revenir à la France insoumise et aux attaques dont vous faites l'objet, vous, et à travers vous, l'institution que vous présidez, le CRIF. Mais une question sur cette journée nationale de commémoration de la reconnaissance de l'innocence d'Alfred Dreyfus. C'était dimanche dernier à Paris, au sujet de justement de ces gens qui pensent qu'il n'y a que les Juifs qui sont à même de lutter contre la France insoumise. Emmanuel Macron, il a fait le lien entre l'affaire Dreyfus et l'antisémitisme contemporain. Il a rendu hommage aux Dreyfusards et ce qu'il a appelé le Dreyfusisme. Qui sont aujourd'hui, Jonathan Arfi, les Émile Zola, les Anatole France, les Georges Clémenceau et Jean Jaurès de 2026, qui sont ceux qui comprennent finalement que la haine des Juifs, c'est un signal du malaise profond de notre démocratie?
0: D'abord, il y en a en France des alliés
1: qui ne sont pas juifs,
0: des Émile Zola de la période actuelle. Et on pourrait donner des noms, et mériterait d'avoir une fois peut-être une émission qui leur soit consacrée. Alors je pourrais vous dire Caroline Forest, Sophia Aram, Franz-Olivier Gisbert, Laurence Ferrari et d'autres, pour prendre de tout bord entre guillemets politique.
1: Il y a des
0: républicains en fait, qu'ils soient de gauche ou de droite, qui sur la question de l'antisémitisme sont intransigeants, pas parce qu'ils aiment bien les Juifs. Sans doute les aiment-ils bien aussi, mais parce qu'ils sont d'abord intransigeants sur le respect du cadre républicain. Et c'est ce qu'on demande aux gens. Défendez le cadre républicain et ça nous ira très bien. Ne venez pas vous adresser aux Juifs en leur disant « nous combattons l'antisémitisme pour vous ». Dites « nous combattons l'antisémitisme parce qu'il menace la société française et notre cadre commun ». Donc j'espère que il y en aura de plus en plus des voix pour s'élever dans le débat public et combattre l'antisémitisme. Mais il y en a, et j'invite toujours à se méfier de l'effet de loupe. On a face à nous des activistes organisés, puissants, soutenus, mais minoritaires. On a avec nous, je l'espère, une partie majoritaire de la société française, largement majoritaire de la société française. Bien sûr, elle s'exprime pas assez fortement, elle est parfois silencieuse, mais fondamentalement, elle a quand même en partage avec nous l'essentiel, c'est-à-dire les valeurs et le projet de société. À nous, évidemment, d'essayer de les sensibiliser pour qu'ils prennent la parole plus fortement.
1: Une question qui a fait beaucoup de bruit, hein, qui continue d'ailleurs, elle concerne le journaliste animateur des matinales de France Culture, Guillaume Erner, après la diffusion d'une vidéo du Média Léon, un média dont vous avez dit qu'il était soutenu par le CRIF. Guillaume Erner, il a écopé d'une sanction, il a présenté ses excuses, mais plusieurs syndicats de journalistes de Radio France continuent de réclamer son départ. Qu'est-ce qui se joue, selon vous, dans cette affaire qui implique un journaliste de confession juive et indirectement le CRIF? Et est-ce qu'on assiste aujourd'hui dans l'univers de la presse et des médias à une opération de délégitimation, de décrédibilisation orchestrée par la France insoumise qui participe de l'affaiblissement des fondamentaux de la démocratie?
0: Je veux d'abord exprimer, au nom du CRIF, mon soutien absolu à Guillaume Erner, qui fait l'objet aujourd'hui de menaces inacceptables, venant parfois d'un syndicat censé soutenir les journalistes de Radio France. Vous vous rendez compte, la CGT de Radio France qui accuse et attaque Guillaume Erner, c'est-à-dire l'un des journalistes qu'elle est censée protéger. Je ne les ai pas entendus, moi, ces syndicats de journalistes s'exprimer quand Guillaume Erner a fait l'objet d'attaques antisémites ces dernières semaines, avec une virulence qu'on n'a pas vue depuis très longtemps contre un journaliste. Donc il y a quelque chose qui quand même ne tourne pas rond, qui traduit de manière très claire une volonté politique, celle de la France insoumise, d'essayer de mettre au pas Radio France, de prendre d'une certaine manière symboliquement le contrôle de la programmation de Radio France, en considérant que il faudrait soumettre l'agenda médiatique, l'agenda, comme ils le font d'ailleurs avec le monde de la culture, ou ils tentent de le faire avec le monde académique, de soumettre ces agendas-là à l'agenda politique. La liberté de la presse, c'est quelque chose qui doit être cultivé et défendu, Et de voir aujourd'hui un acteur politique de premier plan comme la France Insoumise attaquer les médias, c'est quelque chose que je trouve dangereux. C'est pas la première fois que Jean-Luc Mélenchon le fait. Rappelez-vous les attaques contre Nathalie Saint-Cric il y a quelques mois. C'est pas la première fois qu'ils attaquent des institutions. Rappelez-vous les attaques contre Sciences Po il y a quelques temps aussi. Donc on voit bien que leur stratégie est toujours la même. Agir en meute, mettre sous pression une institution pour essayer de la faire vaciller. Et j'espère, je suis convaincu que Radio France tiendra, qu'elle gardera sa confiance envers Guillaume Erner, qui est une voix importante aujourd'hui dans l'audiovisuel français.
1: Vous interrogiez il y a quelques instants Jonathan Arfi sur la nécessité ou pas de répondre à chacune des provocations des membres de la France Insoumise. Le député Aurélien Saint-Toul, il demande à l'ARCOM de retirer au CRIF son statut de signaleur de confiance suite à cette affaire Guillaume Erner. Est-ce que vous lui répondez ?
0: Je vais vous dire, ce courrier de ce député à l'ARCOM me rappelle des courriers de dénonciation d'une autre époque. Je trouve ça profondément malsain de voir un député de la République venir dénoncer une institution juive auprès d'une institution, l'ARCOM, qui régule aujourd'hui notamment effectivement les statuts de signaleur de confiance. Alors moi j'ai toute confiance d'abord dans le traitement qui sera fait de ce courrier par l'ARCOM. Le combat que le CRIF mène sur les réseaux sociaux pour dénoncer les propos à caractère antisémite, mais aussi à caractère raciste, homophobe et autres, eh bien, c'est un combat qui est important, que nous menons de manière professionnelle. C'est reconnu par l'ensemble des acteurs du secteur. Mais je vous réponds à vous, mais je considère que je n'ai pas à répondre à ce député et qu'on n'a pas à justifier du travail que nous réalisons contre la haine en ligne. C'est tout de même une démarche extrêmement répugnante de voir aujourd'hui un député se permettre ce genre de courrier à l'ARCOM pour cibler le CRIF.
1: Une dernière question, Jonathan Arfi, alors que le CRIF commémorera dimanche la rafle du Veldiv, la ministre Aurore Berger, qui porte son projet de loi pour lutter contre le racisme et l'antisémitisme, elle se rendra demain à la maison d'Izieux, d'où furent déportés en avril 44, des enfants juifs. Pour la ministre, son texte de loi veut faire de la mobilisation des lieux de mémoire, je cite, un axe majeur de la formation des agents publics afin de renforcer la transmission de l'histoire, la prévention des préjugés et la lutte contre toutes les formes de haine. Est-ce qu'avec le recul qui est celui du militant que vous êtes, ça vous paraît finalement la bonne méthode de faire de la Shoah l'un des axes majeurs de la lutte contre les formes contemporaines de l'antisémitisme? Parce que finalement, sur la Shoah, tout le monde est d'accord, hein, y compris les élus de la France Insoumise qui le crient haut et fort, la Shoah, c'est mal. Quand l'antisémitisme, l'antisionisme contemporain sont devenus vertueux, selon l'expression de Eva Illouz, et ça sera ma dernière question.
0: Il faut en fait mener la bataille sur les deux fronts, il faut continuer l'engagement sur les questions de mémoire de la Shoah, parce que le risque, c'est non seulement la relativisation, la banalisation, mais c'est même au-delà de ça, le dévoiement et le retournement de la mémoire de la Shoah contre les Juifs. Et donc, si on veut être solide pour dénoncer, par exemple, l'accusation de génocide, pour dénoncer des rhétoriques qui, en fait, cherchent à inverser les valeurs visant les Juifs, eh bien, il faut qu'on continue à rappeler ce qu'a été la Shoah, rappeler ses spécificités, rappeler ses définitions, rappeler malheureusement ce que cela a été, y compris dans notre pays, en France. Puis, au-delà de ça, et je sais qu'Aurore Berger en a parfaitement conscience également, il faut démonter les rhétoriques de l'antisémitisme contemporain, c'est-à-dire celui qui s'appuie notamment sur un carburant qui est celui de l'antisionisme, qui est celui de la haine d'Israël, qui prend prétexte du conflit au Proche-Orient pour justifier aujourd'hui des passages à l'acte contre les Français juifs. Donc, l'un ne va pas sans l'autre, mais c'est effectivement une base importante. Si on ne défend pas, entre guillemets, correctement la mémoire de la Shoah, alors on verra se développer une nouvelle source d'antisémitisme encore, qui est celle du retournement de la mémoire de la Shoah contre les Juifs.
1: Merci Jonathan Arfi, président du CRIF, d'avoir Merci. Répondu à nos questions. Très bonnes vacances et on vous retrouve bien sûr dès la rentrée.
0: Merci.
2: Vous, Laurence Goldman, midi à 44 sur RCG, restez avec nous dans un instant, le cœur de cible de Franc-Tireur pour avec Tristan Bannon, pardon.
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4: Midi 45 sur RCJ, foot des Bleus à l'âme, le cœur de cible de Tristan Bannon pour Franc Tireur en collaboration avec RCJ. Tout de suite, Tristan, bonjour.
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4: Elsa, bonjour et bonjour à tous. Ils ont été traités de nègres du continent africain tandis qu'ils défendaient la France sur le terrain. Chacun des joueurs qui composent les Bleus est aussi français que ceux qui les ont insultés en se prévalant d'être des Français de souche. Et pourtant, depuis des jours, X est le déversoir de ceux qui parlent d'une soi-disant équipe de France. Aucun joueur ne ressemblerait à un Français de souche, répète-t-il, fièrement nationaliste, un compte argue que la photo est une preuve irréfutable. Mariano Rajoy, l'ancien Premier ministre espagnol, a parlé d'un effectif sans aucun Français. Odieux. Aux États-Unis, l'un des plus importants comptes de fans de J.D. Vance, suivi par plus d'un million de followers sur Instagram, écrivait sur le quart de finale qui opposait la France au Maroc, peu importe qui gagne, une équipe africaine atteint les demi-finales, et d'ajouter que c'est la preuve d'un remplacement. Suivi par plus de 500 000 followers, cet autre commentait « On dirait que la France est la dernière nation africaine encore en lice. Le racisme décomplexé, l'extrémisme en roue libre de l'époque. » L'amoureux des valeurs républicaines, pris de nausée, voudrait rappeler quelques vérités à ceux que la haine et l'inculture poussent à pareils écrits. En posant d'abord que le concept même de Français de souche est une fake news majuscule. Notre territoire s'est construit par des métissages continus. Il n'y a pas plus de Français de souche qu'il n'y a de sirènes dans l'océan. Que l'on parle de la Gaule, partie de l'Empire romain, qui verra circuler des Africains, des Syriens, des Italiens et autres méditerranéens, ou du territoire de l'époque médiévale, qui fera sien des Juifs, des Italiens, des Catalans, des Nord-Africains ou même des Arabes, la France n'a de souche que la multiplicité des souches qui l'ont faite. Il n'existe d'ailleurs aucune définition juridique du français de souche, et pour cause. C'est un construit qui ne repose que sur l'idéologie xénophobe de ceux qui l'invoquent. Le Code civil ne reconnaît que la nationalité française, dont tous les joueurs de l'équipe de France sont détenteurs. Voilà, vous pourrez lire ce billet dans la revue Franc Tireur en kiosque cette semaine. Vous y lirez ce billet, mais aussi l'éditorial de Caroline Fourès. Ça s'appelle « Vite, un champion », où il est question de celui ou celle qui nous sauvera du face-à-face entre la France insoumise et le Rassemblement national au second tour de l'élection présidentielle et de la victoire du second qui mettrait la première dans la rue. Et puis dans notre rubrique « On progresse », le dispositif « Talents de France » qui vise à développer l'emploi dans les quartiers et les zones rurales, il fonctionne. Un autre dispositif qui permet la détection de la mucoviscidose et de certaines maladies génétiques avant la conception de l'enfant se généralise. Auparavant, il était interdit aux couples sans antécédents familiaux. Et moins 40% de décès liés à la pollution atmosphérique à Londres depuis 2019. C'est un exemple à suivre. Et puis Fémiseau, l'imposture Maréchal. Marion Maréchal se revendique fièrement à l'exclusion de Fémiseau du Parlement européen. Cette organisation proche des frères musulmans. Fake news absolue, il n'en est rien. Ce sont d'autres qui s'y sont collés. Arrêt sur copinage, Rima Hassan a quitté le plateau de l'émission Internet Arrêt sur image, présentée par Daniel Schneiderman, furieuse d'être questionnée sur le terrorisme. Mais elle pouvait compter sur un intervieweur suffisamment acquis à sa cause pour refuser de diffuser la séquence. Le dernier mot de Christophe Barbier, c'est euthanasie. Cette semaine, euthanasie, c'est de la loi relative au droit à l'aide à mourir dont il s'agit. La droite, à la ligne inspirée par François-Xavier Bellamy, est absolument contre et mène, pour défendre son point de vue, une guerre qui passe aussi par le vocabulaire. Raison pour laquelle elle ne parle jamais d'aide à mourir et de dignité, mais d'euthanasie, car elle sait que le terme peut braquer. Présidentielle 2027, jeu de massacre, c'est notre grand dossier cette semaine. Il est signé Christophe Barbier, justement, nous venons d'en parler, et il raconte une situation inédite. Jamais, à moins d'un an de l'élection suprême, les partis en lice n'ont semblé si affaiblis et fragilisés. La gauche et la droite de gouvernement et républicaine sont déchirés, pas mieux du côté de la Macronie. Quant au RN, ça n'est pas si simple, Christophe Barbier fait le point. C'est un dossier qui fait la une de notre journal cette semaine qui titre « Présidentielle 2027, la tenaille, le RN et LFI pourrissent l'élection. Un candidat républicain peine à émerger. » En dernière page, le portrait qui fâche fâchera Mathieu Kassovitz cette semaine, capitaine fracassé. Ça fait longtemps que le comédien a basculé dans le complotisme. Il est braqué contre la police, qu'il traite de bâtard et n'a de cesse de montrer qu'il a toujours la haine. Plein de choses encore dans ce numéro 244 de Franc-Tireur et l'édito de Raphaël Enthoven à mots ouverts. Les sceaux de la foi, c'est son titre et qui nous parle de la loi Falorni sur l'aide à mourir, on en parlait tout à l'heure. Elle est voulue par une majorité écrasante de Français et pourtant le Sénat l'a rejetée, ce qui ne l'empêchera pas d'être vraisemblablement définitivement adoptée aujourd'hui même par l'Assemblée nationale. Raphaël Enthoven revient sur les arguments de ceux qui pensent que Dieu a encore son mot à dire sur les lois des hommes. Voilà, la raison est un combat, c'est le nôtre à Franc-Tireur, combattre toutes les formes d'extrémisme aussi. Lisez-nous, rejoignez ce combat et la lutte pour que la nuance survive dans un monde qui n'a de cesse de se radicaliser. Belle journée à tous.
1: Merci beaucoup Tristan Bannon. Et dans un instant, l'histoire juive de Jérôme Attal, Isaac Louria, la lumière mystique du judaïsme s'éteint, son héritage s'illumine. C'est avec vous Jérôme Attal.
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5: Le 8 juillet 1969, Monseigneur Saliège est reconnu juste parmi les nations. Durant la Seconde Guerre mondiale, la France occupée par les nazis devient un lieu de persécution pour les juifs. Des rafles, des déportations et autres exactions déciment la communauté juive. Face à cette barbarie, peu osent s'opposer au régime de Vichy et à ses complices nazis. Dans ce contexte sombre, un homme d'église, Monseigneur Jules Géraud Saliège, archevêque de Toulouse, se distingue par son courage et sa compassion. Et il fut le premier ecclésiastique de haut rang à protester publiquement contre le traitement inhumain des juifs par le régime de Vichy. À une époque où toute la hiérarchie catholique se tait, le dimanche 23 août 1942, il rédigea une lettre qui fut lue en chair dans toutes les églises de son diocèse pour condamner avec véhémence le sort des juifs. Je cite... Les hommes, femmes et enfants, les pères et les mères sont traités comme un vil troupeau. Les membres d'une même famille sont séparés les uns des autres et envoyés vers une destination inconnue. Notre époque voit ce triste spectacle. Les hommes juifs sont des hommes. Les femmes juives sont des femmes. Ces actes ne sont pas autorisés à leur encontre. Ce sont des êtres humains. Ce sont nos frères comme tant d'autres personnes. Fin de citation. Du jour au lendemain, des centaines de milliers d'exemplaires de la lettre furent diffusés par les résistants dans toute la France. Les historiens considèrent qu'elle a exercé une grande influence et provoqua un brusque revirement de l'opinion publique française. Désormais, une majorité de Français était prête à s'opposer aux actions anti-juives de Vichy. Monseigneur Saliège a demandé aux ecclésiastiques de cacher des juifs et surtout les enfants. Le ministère de l'Intérieur a bien essayé d'exercer des pressions contre l'homme d'église, mais en vain. L'archevêque a résisté avec beaucoup de courage. Le 8 juillet 1969, Yad Vashem reconnaît Monseigneur Jules Géraud Saliège juste parmi les nations. C'était le 8 juillet 1969.
1: Merci beaucoup Jérôme, on vous retrouve demain, c'est la fin de cette édition sur RCJ. Merci à toutes et à tous de l'avoir suivi. Dans un instant, Objectif Santé, on se retrouve quant à nous demain dès 8h pour l'information. Très bel après-midi à l'écoute de notre antenne.
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6: Ça,

0: temps en temps.
1: Avant de vivre de la musique, Ben Mazué était médecin. Pendant plusieurs années, il partage son temps entre les consultations à l'hôpital et les concerts. Puis un jour, il décide de tout quitter pour se consacrer entièrement à ce qui l'anime depuis toujours, écrire.
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1: Ce qui rend Ben Mazué si particulier, ce n'est pas seulement sa musique. C'est sa manière de transformer des émotions très ordinaires en chansons dans lesquelles chacun finit par se reconnaître. L'amour, les ruptures, le temps qui passe, les doutes, les souvenirs. Il ne cherche jamais à impressionner, seulement à être juste. Sa façon d'écrire est unique. À mi-chemin entre la chanson et le récit, il choisit toujours les mots les plus simples, mais aussi les plus vrais. Ce qui nous donne parfois l'impression qu'il raconte notre propre histoire, alors qu'il ne parle que de la sienne.

0: Au fil des années, Ben Mazuet s'est imposé comme l'une des voix les plus singulières de la chanson française. Sans jamais courir après les tendances, il a construit une carrière fidèle à lui-même, portée par une seule ambition, raconter la vie telle qu'elle est. Et si Ben Mazuet nous touche autant, c'est peut-être parce qu'il nous rappelle une chose essentielle. À la fin, ce ne sont ni les succès, ni les échecs que l'on emporte avec nous, ce sont les personnes qui ont traversé notre vie.
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1: Bonjour à tous et Chodesh Tov, merci de nous rejoindre sur Radio J. Je suis ravi de vous retrouver, on est ensemble en direct pendant une heure pour tout comprendre avec de l'actualité, il est 14h, bienvenue dans le Grand Journal.
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1: Au sommaire, les États-Unis mènent une nouvelle série de frappes contre l'Iran pour affaiblir ses capacités militaires de blocage du détroit d'Ormuz. Mais qu'en est-il de son programme nucléaire? Vous écouterez l'analyse de Pascal Sunshine. On reviendra également avec Arnaud Benedetti sur les déclarations d'Emmanuel Macron hier lors des cérémonies du 14 juillet. Puis en troisième partie, mon invité, le chercheur israélien Eli Carmon. Nous sommes le mercredi 15 juillet 2026, 1er Av, 5786. 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Vous pouvez également nous suivre en vidéo, également d'ailleurs sur votre lieu de vacances, sur nos chaînes YouTube, Facebook et X. N'hésitez pas à nous y laisser vos commentaires. Tout de suite, les infos avec Nina Louge. Bonjour Nina.
3: Bonjour Steve, bonjour à tous.
1: Les États-Unis ont donc mené de nouvelles frappes contre la ville portuaire de Bouchehr, c'est dans le sud de l'Iran où se trouve la seule centrale nucléaire civile du pays.
3: Trois sites auraient été visés. L'Iran promet une riposte décisive. Par ailleurs, l'armée iranienne affirme que sept militaires ont été tués lors de frappes américaines menées dans la nuit contre une base militaire dans le sud-est du pays. Selon les autorités iraniennes, 13 missiles ont frappé plusieurs bâtiments de la base, notamment des logements et des postes de garde. Plusieurs autres militaires auraient également été blessés. De son côté, l'Iran a attaqué plusieurs navires commerciaux ces derniers jours et a lancé des missiles et des drones contre des positions américaines en Jordanie, au Koweït et à Bahreïn.
1: Et côté américain, Donald Trump a annoncé le rétablissement du blocus naval des ports iraniens.
3: Oui, il a également averti intensifier leurs frappes si l'Iran ne reprend pas rapidement les négociations sur son programme nucléaire. Écoutez.
4: Les frappes se poursuivront jusqu'à que je dise que ça suffit. Je veux dire, elles se poursuivront. Ils en sont là, vous savez. Le terme que l'armée aime utiliser, c'est affaiblir. Ils ont été affaiblis à un niveau très bas. Et ils ont encore de la combativité. Vous voyez, c'est comme un grand boxeur. Vous pensez l'avoir battu, puis tout à coup, il revient et vous assène un coup. Il leur reste un peu de combativité, mais pas beaucoup. Et la dégradation de leur arsenal a été incroyable, à un niveau que personne n'aurait cru possible d'atteindre aussi rapidement.
3: Le président américain Donald Trump sur Fox News. Selon Washington, le commandement central américain a mené une opération de 7 heures contre des sites de missiles et de drones, des installations navales et des systèmes de défense côtière iraniens. Malgré cette escalade, des médiateurs régionaux poursuivent leur effort pour tenter de rétablir un cessez-le-feu. Toutefois, un accord avec l'Iran est impossible avec ce régime, a affirmé ce matin l'ambassadeur d'Israël en France, Joshua Zarka. On l'écoute.
5: Ça fait trop longtemps que nous essayons, nous, je veux dire le monde et Israël, que nous essayons de trouver une solution diplomatique au problème iranien, parce que le problème iranien, c'est pas seulement le nucléaire, c'est pas seulement le balistique, c'est le régional, et c'est les efforts de déstabilisation iranienne. Je pense qu'avec ce régime, il sera impossible d'avoir vraiment un accord qui mènera à une stabilité réelle, parce que ils feront tout en sorte, même s'ils signent un accord, de le contourner, de le violer.
3: L'ambassadeur d'Israël en France, Joshua Zarka, ce matin sur Radio J.
1: Michael Katz, 82 ans, est décédé des suites de ses blessures 3 mois après avoir été grièvement blessé lors d'une frappe de missile iranien sur Haïfa pendant l'opération Lion Rugissant.
3: Le maire de Haïfa, Yahav, a salué sa mémoire. Il a rappelé que Michael Katz avait travaillé toute sa carrière au sein d'une entreprise israélienne spécialisée dans la défense au service de la sécurité du pays. Il a souligné que Michael Katz avait été blessé à son domicile lors d'une attaque visant des zones civiles et a présenté les condoléances de la ville à son épouse, à leurs deux fils et à leurs petits-enfants, en assurant que la municipalité continuerait de soutenir la famille.
1: Et puis un soldat de Tsahal a été condamné à 5 ans de prison pour avoir communiqué avec un agent iranien.
3: Selon l'enquête, en 2025, le soldat a reçu de l'argent en échange de photos et de vidéos. Le soldat a envoyé 2 vidéos montrant des interceptions de missiles et d'autres images de zones civiles, dont une vidéo d'un impact de missile trouvé sur Internet. Par la suite, estimant la situation trop risquée, le soldat a signalé lui-même ses échanges avec l'agent iranien à un supérieur. Il a été arrêté le lendemain par le Shin Bet.
1: Benjamin Netanyahu devrait se rendre à Washington dès samedi.
3: À ce stade, aucune rencontre officielle avec Donald Trump n'a été confirmée. Les détails du programme de la visite n'ont pas encore été annoncés, mais Benjamin Netanyahu devrait assister aux obsèques du sénateur Lindsey Graham mardi prochain. Par ailleurs, le chancelier autrichien a annulé sa visite en Israël. Officiellement, cette décision est liée au déplacement du premier ministre israélien aux États-Unis. Toutefois, selon plusieurs sources, les tensions sécuritaires liées à l'escalade avec l'Iran auraient également pesé dans cette décision.
1: Et puis en parallèle, le cabinet de la ministre israélienne des Transports affirme qu'un accord a été trouvé concernant les avions ravitailleurs américains stationnés actuellement à l'aéroport Ben Gurion.
3: Selon son entourage, leur nombre sera réduit à 20 d'ici au 21 juillet, conformément à un accord conclu avec l'armée américaine. Les autres appareils seraient transférés vers des bases de Tzal désignées par le ministère de la Défense. Mais le ministère de la Défense, justement, a contesté cette version. Aucun accord définitif n'aurait encore été conclu sur le nombre d'avions qui resteront à Ben Gurion. Le ministère précise que les discussions se poursuivent et que la décision finale reviendra à Benjamin Netanyahu.
1: Autre dossier, le Liban. Le président du pays, Joseph Aoun, a déclaré que les États-Unis prenaient désormais davantage en compte la position du Liban dans les négociations avec Israël.
3: Selon lui, le dossier libanais est désormais suivi directement par le président américain Donald Trump. Joseph Aoun a également affirmé que le Liban ne ferait aucun compromis sur ses droits. Ces déclarations interviennent alors que des délégations israéliennes et libanaises tiennent pour le deuxième jour consécutif à Rome des discussions sur la sécurité à la frontière.
1: Sur le plan économique maintenant, la reprise des hostilités entre les États-Unis et l'Iran fait repartir une nouvelle fois le prix du pétrole à la hausse.
3: Le baril de Brent a gagné près de 5% dans la matinée pour atteindre 86,95 dollars. La ministre déléguée à l'énergie et porte-parole du gouvernement français, Maud Brigeon, a défendu les aides accordées aux ménages pour faire face au coût du carburant. Écoutez.
6: Il n'y a aucun risque de rupture d'approvisionnement aux stations-service pour les Français qui nous écoutent. On va évidemment suivre l'évolution des prix avec la plus grande attention. On avait annoncé que ces aides valaient pour 3 mois et donc on va arriver fin juillet au bout de cette échéance-là. On fera évidemment un point, on pourra faire évidemment le bilan, mais là encore, fonction de la manière dont les prix auront évolué.
3: La porte-parole du gouvernement, Maud Brigeon, ce matin sur BFM TV. Cette prise de position intervient alors qu'un rapport parlementaire estime que ces aides restent insuffisantes pour les ménages les plus modestes. La ministre a indiqué que 1,1 million de personnes ont bénéficié de l'aide de 100 euros destinée aux gros rouleurs, soit un peu moins de 40% des personnes qui étaient éligibles.
1: On passe à l'actualité en France en matière de météo avec la canicule. La vague de chaleur s'atténue, mais le pays fait désormais face à une sécheresse exceptionnelle.
3: Oui, la France connaît une situation de sécheresse très préoccupante avec un nombre record de départements concernés par des restrictions d'eau. Dans le même temps, la vigilance rouge pour canicule a été levée dans tous les départements. Des orages sont attendus à partir de cet après-midi dans plusieurs départements de l'Est de la France. Ils pourraient s'accompagner de fortes pluies, de grêles, d'éclairs et de rafales de vent pouvant atteindre 100 km/h. Cette dégradation devrait s'étendre à une grande partie du pays jusqu'à vendredi.
1: On passe au football et à la Coupe du Monde. La soirée a été difficile pour les Bleus hier soir qui ne disputeront pas une troisième finale consécutive de Coupe du Monde.
3: Et oui Steve, les Bleus se sont inclinés 2-0 face à l'Espagne hier soir à Dallas. Didier Deschamps a salué la supériorité de l'Espagne. On l'écoute.
7: Pour accepter la défaite et féliciter cette équipe d'Espagne. Et la déception, elle est là. Les joueurs étaient anéantis dans le vestiaire, je le comprends. L'ambition était là. Il y a un groupe de compétiteurs, donc de s'arrêter, ça fait mal. Ça n'enlève rien et je ne veux pas du tout enlever tout ce qui a été bien fait avant, mais ça a mené à un constat où pour être plus dangereux et créer plus de problèmes à cette équipe d'Espagne, il faut forcément être au top sur le plan technique et aussi au niveau physique.
3: Le sélectionneur des Bleus, Didier Deschamps, hier soir, l'Espagne disputera donc dimanche la finale de la Coupe du Monde contre le vainqueur de l'autre demi-finale entre l'Argentine et l'Angleterre. La France jouera le match pour la 3e place samedi soir. Cette rencontre sera également la dernière de Didier Deschamps comme sélectionneur des Bleus avant son départ.
1: Un petit prono pour ce soir, Argentine-Angleterre, l'autre demi-finale.
3: Je dirais compliqué, hein.
1: Compliqué.
3: Un partout.
1: Donc tiens, il faut que ça se termine, Nina.
3: Oui, bon, c'est vrai. Alors, on va dire
1: jusqu'au rappel des titres.
3: Voilà,
1: dans une vingtaine de minutes pour la suite, les prolongations, les pénaux, les tirs au but. On verra ça avec notamment Lionel Messi du côté argentin et Harry Kane du côté anglais. Tout de suite, une petite plongée dans le Talmud.
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1: Nous nous trouvons pendant la période des 9 jours précédant le jeûne du 9 av, qui aura lieu donc la semaine prochaine à partir de mercredi soir prochain. Jeûne du 9 av qui commémore la destruction du premier et du deuxième temple de Jérusalem. Ces jours sont traditionnellement tristes. Toutefois, il est possible de chasser cette tristesse en participant à la conclusion de l'étude d'un traité du Talmud qualifié de jour de fête pour les sages. Comme chaque année, Radio J vous propose donc d'étudier chaque jour à 14h10 une telle conclusion. Aujourd'hui, nous retrouvons le Rav Lévi Asimov pour conclure avec nous et pour nous le traité Tamid. Bonjour Rav Asimov.
8: Bonjour à tous.
1: Et merci de nous rejoindre.
8: Voilà, et Chodesh Tov, nous sommes aujourd'hui Rosh Chodesh et également le jour de l'Eloula de Aaron HaKohen. Et donc nous allons étudier le dernier Perek, la dernière Mishnah du traité Tamid, qui s'appelle Bizman chez Kohen Gadol. Un des points que Aaron nous a enseigné dans Pirkei Avot, on a son, le message qui vient être un de ses élèves qui aime la paix, qui approche tout le monde à la Torah, donc c'est le moment d'ajouter dans l'étude de la Torah. Traité Tamid va parler donc du sacrifice quotidien de tous les jours qu'on amenait au Bet Amigdash le matin et l'après-midi. Ce sacrifice était toujours accompagné de verser du vin. Lorsqu'on versait du vin sur l'autel, au même moment, le Lévi disait chaque jour un Tehillim, un psaume, il est appelé le chant de Lévi. Donc la dernière Mishnah nous dit exactement c'est quoi le chant qui chantait chaque jour, ça correspondait aux 6 jours de la création du monde. La Mishnah est dit comme ça, « Ashir shayu alevi mamuim bevet amigdash bemigdash biyom arishon » Le chant qu'il disait le premier jour, c'était le psaume « Hashem aret umloa tevel viyoshveva »
1: Terminé. Visiblement, on a perdu le contact avec le... Est-ce que, Rav Asimov, vous m'entendez?
8: Oui.
1: Je ne vous entends pas de mon côté. Rav Asimov, vous êtes avec nous?
8: Oui, on entend?
1: Oui, je vous entends.
8: Voilà. Barbi, donc le quatrième jour, Ayomim disait « Kenekamot Hashem, Kenekamot Ophia ». Donc on est en train de lire la dernière Mishnah du traité d'Amid. Barbi, le cinquième disait « Nino, le lotim, le kediakot ». Achichi, le vendredi à Yomim, il disait le psaume Hachem Alar, Kéout, Lavesh, Voler. Pat, le jour du Shabbat, il disait le psaume Mizmashir, le Yom Shabbat. La Mishnah a dit que ce chant-là fait allusion, Mizmashir, la Tidlavo, puisque lorsque Mashiach viendra, le 7e millénaire sera le jour, le Yom Shekou, le Shabbat, qui sera entièrement Shabbat, ou Mnoucha, le Chaya, ou l'Amim. Et c'est comme ça que se conclut le traité Tamid. Prochain rendez-vous demain à 14h10. Il est également coutume d'ajouter une pièce à la tzedaka lorsqu'on écoute le sioum. Il est bien aussi de le répéter aux personnes autour de nous. Une très bonne journée et Chodesh Tov.
1: Chodesh Tov, Rav Lévi Asimov. Merci d'avoir été avec nous pour la conclusion du traité Tamid. Demain, nous retrouvons le Rav Menachem Mendel Asimov pour la conclusion, cette fois, du traité Sota. Chodesh Tov.
8: Chodesh Tov.
9: Madame la députée, vous vous faites l'avocat du régime iranien.

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1: La politique à présent avec Arnaud Benedetti. Bonjour Arnaud.
2: Bonjour à vous Steve.
1: Et merci de nous rejoindre comme chaque semaine dans le Grand Journal. Vous êtes professeur associé à l'Université Paris-Sorbonne, directeur de la nouvelle revue politique. Arnaud, Emmanuel Macron présidait hier pour la dernière fois de son mandat les cérémonies du 14 juillet, une journée placée sous le signe de la gravité, alors qu'on participait aux parades militaires des soldats des pays membres de la coalition des volontaires qui soutiennent l'Ukraine. Ce 14 juillet peut être, selon vous, le prélude à une affirmation plus concrète encore de l'idée d'Europe puissance dans les années à venir?
2: En tout cas, c'est certainement la volonté, comme vous l'avez rappelé, puisque c'était le dernier 14 juillet qu'il présidait, auquel il participait en tant que chef de l'État, pour Emmanuel Macron, d'écrire aussi, j'allais dire, le bilan de son action, au moins à l'international, et notamment sur ce sujet qui est le sujet clé de son logiciel politique, l'Europe, et plus particulièrement l'Europe de la défense dans ces temps incertains sur le plan géopolitique. Il y avait la volonté de justement d'exprimer quelque part l'unité de cette coalition face à un monde qui est devenu plus menaçant que jamais. Alors est-ce que c'est le point de départ vers une étape pour plus d'intégration sur le plan de la défense, notamment au niveau européen? Il est peut-être un peu trop tôt pour le dire, mais il est clair en tout cas que c'était pensé comme cela et c'était affiché comme cela en termes de communication politique. Mais après, bien évidemment, le chemin est encore long pour parvenir à une défense plus intégrée que celle que nous connaissons aujourd'hui.
1: Emmanuel Macron a eu cette phrase hier, la France est prête à défendre ses valeurs au prix du sang s'il le faut, au prix du sang s'il le faut. Ce sont des déclarations qui rappellent, avec peut-être moins de brutalité, celle du chef d'état-major interarmé Fabrice Mandon, qui en novembre dernier, on s'en souvient, avait expliqué que les Français devaient être prêts désormais à perdre leurs enfants face à la menace russe.
2: Oui, enfin, en tout cas, ça rappelle, oui. Et on peut imaginer d'ailleurs que le chef d'état-major, quand il s'était exprimé dans ces termes, l'avait fait avec l'aval.
1: Bien sûr.
2: L'Élysée.
1: C'était devant les maires de France.
2: En tout cas, c'est ce que pense le président de la République, c'est ce que pense un certain nombre de responsables politiques et c'est ce que pense la haute hiérarchie, une partie de la haute hiérarchie militaire de ce pays, que nous sommes confrontés aujourd'hui à une menace qui est une menace existentielle, qui serait la menace russe. La réalité, c'est que nous sommes confrontés à des menaces multiples, variées et qui ne peuvent se limiter uniquement au régime de Monsieur Poutine. Il y a la menace iranienne, il y a la menace terroriste, notamment la menace islamiste. Donc, nous sommes en tout cas rentrés dans une période de l'histoire où la guerre est à nouveau présente dans les esprits. Finalement, la guerre était assez éloignée pendant des décennies, notamment, y compris pendant la guerre froide, même si il y avait cet affrontement entre l'Est et l'Ouest, mais c'était un affrontement qui apparaissait beaucoup plus maîtrisé, beaucoup plus rationnel sur le plan des acteurs qui étaient en confrontation, qui ne l'est aujourd'hui. C'est-à-dire qu'aujourd'hui, nous avons un monde qui est beaucoup plus archipélisé et où les menaces peuvent surgir à tout moment et sont beaucoup moins contrôlable véritablement qu'elle ne l'était par le passé. Donc c'est aussi cet état d'esprit. Après, il y a la question de l'opinion publique. Est-ce que l'opinion publique, finalement, partage ce diagnostic et surtout partage cette volonté de réarmement et de sacrifice? Ça, c'est une toute autre question, bien évidemment. Il y a une dimension très anxiogène dans ces propos et cette dimension anxiogène n'est peut-être pas la meilleure moyen de finalement mobiliser aussi la nation et de mobiliser d'ailleurs les nations européennes face aux menaces auxquelles elles sont aujourd'hui confrontées.
1: J'allais justement revenir à cette question de l'opinion publique. Le président de la République a insisté dans son discours hier sur son bilan en matière militaire, notamment en matière de budget, avec le doublement du budget des armées depuis 2017, donc le début de son premier mandat, mais aussi sur le réarmement des esprits, une expression qu'il utilise souvent. Au vu des enquêtes d'opinion sur ce dernier point, Arnaud, est-ce qu'on peut considérer que c'est une réussite? Est-ce que les Français se sont éveillés à la réalité stratégique du moment?
2: Ils sont certainement conscients. Ils n'avaient pas besoin d'ailleurs de la mobilisation des responsables de l'État pour comprendre que nous avions vraisemblablement changé d'époque. Que le monde de paix dans lequel nous vivions et que nous considérions d'une certaine manière comme une paix durable, si ce n'est éternelle, est un monde qui n'est plus tout à fait celui que nous avons connu. Et qu'il va falloir vraisemblablement faire face à tous ces périls auxquels les nations démocratiques sont aujourd'hui confrontées. De là à penser qu'ils sont prêts au sacrifice auquel appelle un certain nombre de responsables, je crois qu'il faut être extrêmement prudent. D'ailleurs, quand on regarde finalement les études d'opinion et qu'on leur demande quelles sont, et qu'on demande aux Français quelles sont les priorités qu'ils souhaitent mettre en avant à l'occasion de la future présidentielle, ce sont d'abord et essentiellement et exclusivement des priorités d'ordre domestique, des priorités économiques, notamment la question du pouvoir d'achat, de la production.
1: Mais qui sont parfois liés, Arnaud, à la situation géopolitique en Europe.
2: Évidemment, mais des priorités régaliennes comme la question de la sécurité ou le contrôle l'immigration. Aujourd'hui, en tout cas, ce qui est sûr, c'est que oui, vous avez raison, si vous voulez, plus que jamais, beaucoup plus qu'hier en tout cas, le poids des transformations géopolitiques auxquelles la planète doit faire face pèse évidemment fortement sur les enjeux nationaux. Qu'il y ait ce constat, c'est une chose. Il y a vraisemblablement un constat. Après, sur, j'allais dire, les solutions au-delà du diagnostic, il y a vraisemblablement beaucoup plus débat.
1: Arnaud, est-ce que ces questions seront nécessairement au cœur des programmes de la plupart des candidats à la présidentielle et si oui, avec quelle nuance?
2: Alors d'abord, premier point, quelqu'un qui aspire à devenir chef de l'État ne peut pas faire, évidemment, l'économie du déploiement de sa vision du monde, de sa vision de la place de la France en Europe et sur la scène internationale. C'est consubstantiel finalement à la fonction à laquelle il aspire. Donc ça, c'est un point important. Ensuite, on voit bien qu'il y a des nuances. C'est-à-dire que clairement, du

0: d'abord l'indépendance de la France, de permettre à la France de retrouver sa voie, en tout cas à partir du constat qui est le leur, c'est-à-dire considérer que la France, je veux dire, s'est affaiblie sur la scène internationale, retrouver sa voie à l'international et ne pas être dans une politique de suivisme qui serait une politique de suivisme trop atlantiste. On le voit, même si du côté du Rassemblement national et de Marine Le Pen, on a vu une évolution pour justement rassurer une partie de l'opinion publique de son discours. Pour monsieur Mélenchon, lui, on est véritablement dans une rupture très nette par rapport à la politique d'Emmanuel Macron, puisque on s'inscrit dans une démarche qui est une démarche de dialogue et de construction même avec ce qu'on appelle les pays du Sud global. Donc là, il y a une vraie différence entre un certain nombre de ces candidats et notamment du côté de Jean-Luc Mélenchon.
1: Arnaud, cet après-midi qu'aura lieu le vote solennel sur le texte sur l'aide à mourir, un texte qui instaure un droit au suicide assisté ou à l'euthanasie dans des conditions bien sûr très encadrées pour les malades atteints d'affections graves et incurables et qui présente une souffrance constante liée à cette affection, justement. Deux questions. Est-ce que d'abord il y a le moindre suspense sur le vote des députés tout à l'heure de cette proposition de loi? Et est-ce qu'on trouve dans certains partis des dissonances internes sur ce sujet particulièrement sensible?
0: Alors, clairement, par rapport au vote précédent et au regard de ce qu'on a vu de la procédure sur ce texte depuis maintenant plusieurs mois et plusieurs semaines, l'écart entre les parlementaires qui sont favorables et ceux qui sont défavorables tend à se réduire. Mais est-ce que ce soir, lors de ce vote solennel, les partisans finalement de cette loi vont se voir mis en minorité? J'en doute, même si clairement, encore une fois, le débat est en train de faire bouger les lignes. Après, j'allais dire, vous savez, le deuxième aspect de votre question, c'est une question qui est vraie pour beaucoup des réformes sociétales et encore plus pour celle-là. Parce que celle-là, elle touche à notre finitude, elle touche à quelque chose qui relève, j'allais dire, de nos ultimes instants. Et elle nécessite évidemment, un dialogue avec sa propre conscience qui dépasse largement le cadre d'une quelconque injonction partisane. Et d'ailleurs, la plupart du temps, les groupes parlementaires laissent une liberté de conscience, si je puis dire, une liberté de vote à leurs parlementaires. Donc le débat, il traverse en effet pratiquement l'ensemble des familles de pensée politique, même si on voit que il est moins intense à gauche qu'il ne peut l'être évidemment à droite, mais il existe aussi à gauche. Il y a un certain nombre de parlementaires qui à gauche montrent les plus grandes réserves quant à cette loi.
1: Et précisons pour terminer, Arnaud, que le Premier ministre Sébastien Lecornu a annoncé hier qu'il saisirait le Conseil constitutionnel après le vote.
0: Rappeler que le président du Sénat, Gérard Larcher, a lui-même fait état de son intention de saisir le Conseil constitutionnel.
1: Merci.
0: Le sujet, Arnaud, savoir quelle est l'opinion. Quelle est l'opinion? Et on voit clairement que du côté de l'opinion publique, les choses là aussi évoluent progressivement. Mais le débat arrive tardivement.
1: Merci beaucoup Arnaud, je rappelle le titre de votre dernier livre, Aux portes du pouvoir, RN, l'inéluctable victoire. À la semaine prochaine, bon après-midi.
0: Merci.
1: Radio G. C'est l'heure de marquer une première pause. On se retrouve dans un instant pour la deuxième partie de votre grand journal. Au programme, la correspondance à Jérusalem de Pascal Sunshine. Juste après le rappel des titres, restez avec nous. Vous êtes bien sur Radio G dans le grand journal. A tout de suite.
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5: Merci d'être avec nous en direct sur Radio G pour la deuxième partie de votre grand journal à suivre en vidéo sur notre chaîne YouTube. Direction Jérusalem.
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5: La bataille d'Ormuz se poursuit avec de nouvelles frappes américaines sur l'Iran depuis ce matin. Pour l'instant, les Israéliens n'y participent pas et ils pourraient s'inquiéter à court terme de voir la question nucléaire négligée par Washington. Élément d'explication à Jérusalem avec Pascal Sunshine.
14: Les États-Unis semblent engagés dans la guerre d'Ormuz, ou en tout cas dans la bataille d'Ormuz. Ce qui se passe depuis maintenant 2 semaines entre les États-Unis et l'Iran est la suite du plan iranien de conserver et de consolider son contrôle de ce point de passage stratégique où transitait jusqu'au déclenchement de la guerre 20% du trafic pétrolier mondial. Téhéran s'était emparé du détroit dès le début du mois de mars et dans le protocole d'accord signé le 18 juin, il avait obtenu que la reprise de la libre circulation dans le détroit soit limitée à 60 jours, le temps prévu pour la négociation sur un accord définitif. Seulement, on l'a vu, l'Iran n'a pas attendu pour tenter d'imposer ses conditions sur le terrain en menaçant puis en attaquant les navires qui ne se soumettaient pas à leurs directives. D'où la riposte militaire américaine qui se fait graduellement plus puissante et aussi assortie de mesures économiques avec le rétablissement des sanctions sur les exportations pétrolières et depuis hier, du blocus des ports iraniens. On voit donc un détricotage progressif de tous les points du protocole d'accord et une mise à l'arrêt des négociations. L'Iran compte sur le peu d'empressement de Donald Trump à repartir en guerre et estime qu'il peut pousser son avantage sans trop de risques, même celui d'un manque à gagner économique puisqu'il est de nouveau pénalisé par l'arrêt de ses exportations pétrolières. Mais surtout, l'Iran peut continuer à avancer sur le reste, à commencer par son programme nucléaire. Pendant que tout le monde a les yeux fixés sur Hormuz, le régime de Téhéran a commencé à remettre en état des installations nucléaires bombardées pendant la guerre, comme on a pu le voir sur des photos satellites récentes prises au-dessus du site de Parchin. Et c'est encore une violation du protocole d'accord, puisque l'Iran s'était engagé à un statu quo aussi sur son programme nucléaire. La question est évidemment de savoir comment tout cela peut évoluer. Pour l'instant, Israël reste hors de la confrontation. L'Iran ne l'attaque pas ni directement ni via le Hezbollah. Et les États-Unis veulent continuer à gérer la crise seule. Cela peut changer si la confrontation monte en puissance, puisque Donald Trump menace d'étendre ses frappes aux installations civiles iraniennes et que Téhéran avertit que dans ce cas, il élargira lui aussi la portée de ses attaques. Et même si la confrontation semble se maintenir à basse intensité, une seule erreur de calcul peut suffire pour que tout s'embrase.
5: Pascal Sunshine depuis Jérusalem.
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5: Radio J, il est 14h30. Merci d'être avec nous en direct dans le grand journal. Bienvenue si vous nous rejoignez à l'instant. C'est l'heure du rappel des titres. Les dernières infos avec Nina Louge. Bonjour Nina.
15: À tous.
2: À la une de l'actualité, les États-Unis achèvent une série de frappes visant à limiter la capacité de l'Iran à contrôler le détroit d'Ormuz. Selon le commandement central américain, les frappes ont visé des systèmes de défense côtière ainsi que des sites de stockage et de lancement de missiles de croisière. L'opération, qui a duré 90 minutes, avait pour objectif de réduire la capacité de l'Iran à attaquer les navires commerciaux dans le détroit d'Ormuz. Tsahal a éliminé Asaf Shafai, un membre du Hamas impliqué dans l'enlèvement des corps de 3 soldats israéliens lors de l'attaque du 7 octobre 2023. Il a été tué lors d'une frappe dans le sud de la bande de Gaza. L'armée affirme qu'il continue à préparer des attaques contre les forces israéliennes. La Haute Cour de justice suspend la loi qui interdit l'arrestation des juifs ultra-orthodoxes refusant leur service militaire. Les juges ont décidé d'examiner la loi en urgence et ont bloqué son entrée en vigueur dans l'attente de leur décision. Tsahal affirme manquer de 12 000 soldats et est opposé à cette mesure. Des centaines de juifs ultra-orthodoxes ont manifesté devant plusieurs centres de recrutement de Tsahal ce matin. Ils protestent contre la conscription obligatoire et réclament le maintien des exemptions dont bénéficient les étudiants des yeshivot. Les forces de sécurité israéliennes ont arrêté un Palestinien recherché, soupçonné de préparer un attentat alors qu'il tentait d'entrer illégalement en Israël. Lors d'un contrôle de police, les gardes de frontières ont découvert deux Palestiniens cachés dans le coffre d'un véhicule. Dans une autre opération menée dans le même secteur, deux autres Palestiniens ont été arrêtés alors qu'ils tentaient de franchir un poste de contrôle avec de fausses cartes d'identité israéliennes. Tous les suspects ont été remis aux services de sécurité pour être interrogés. Enfin, en France, la vague de chaleur s'atténue, mais le pays fait désormais face à une sécheresse exceptionnelle. La France connaît une situation de sécheresse très préoccupante avec un nombre record de départements concernés par des restrictions d'eau. Dans le même temps, la vigilance rouge pour canicule a été levée dans tous les départements.
5: Merci beaucoup Nina, rendez-vous au frais dans une petite demi-heure. À tout à l'heure.
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5: Et voici le programme de la troisième et dernière partie de votre grand journal. Juste après la pause, nous retrouverons le chercheur israélien Eli Carmon pour nous parler de l'Iran, bien sûr, mais aussi de la Turquie et de la Syrie. Vous écouterez également l'ambassadeur d'Israël à Paris, Joshua Zarka, tout de suite sur Radio J.
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2: Excellent après-midi à l'écoute de Radio J du Grand Journal, dont nous démarrons tout de suite la troisième partie en direct. Vous pouvez nous suivre sur YouTube et Facebook en vidéo. Place à l'entretien de cette édition.
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2: Bonjour Élie Carmon.
3: Bonjour, comment ça va ?
2: Très bien, merci d'être avec nous. Vous êtes chercheur principal à l'Institut international de lutte contre le terrorisme, l'ICT, à l'Université Rehman en Israël. Élie Carmon, la bataille d'Ormuz se poursuit aujourd'hui avec de nouvelles frappes américaines contre des installations militaires et iraniennes, notamment dans le sud du pays. Quels peuvent être les objectifs de l'administration Trump dans cette campagne ? Autrement dit, est-ce que la prise de contrôle du détroit d'Ormuz par les Américains, de manière pérenne, est sérieusement envisageable à vos yeux ?
3: Alors, je crois qu'on est dans une guerre d'usure. Il n'y a pas le choix, parce que le président Trump est conditionné par le prix du pétrole, par les effets économiques, tant sur l'économie américaine comme sur l'économie mondiale, par les pressions des pays du Golfe, et même des pays qui sont les médiateurs, comme la Turquie et le Pakistan. Et donc, il doit attendre les élections d'octobre, 6 octobre, pour voir d'abord s'il réussit à gagner ou à avoir encore l'emprise sur le Congrès et le Sénat. Mmh. Et même s'il perd les élections, il sera peut-être plus libre à décider d'aller en force contre l'Iran, parce que l'Iran se sent maintenant très fort. Ils comprennent très bien la situation du président, ils comprennent très bien la situation d'Israël, qui est obligé à suivre les directives du président Trump. Et donc, il y a celui qui sera beaucoup plus pressé et qui résistera moins, perdra la grande bataille. Pour le moment, il semble que les Iraniens, c'est-à-dire le régime à Téhéran, est assez fort, même si le leader spirituel Mojtaba Khomeini n'est pas clairement l'héritier de son père. Mais les forces de garde républicaine sont dans le pouvoir et ils décident presque tout.
2: Et rappelons qu'on n'a toujours pas vu Mojtaba Khamenei, y compris lors des obsèques nationales pour son père Ali Khamenei, l'ancien guide suprême.
3: Je pense qu'il est peut-être défiguré, même s'il est vivant. Et on ne peut pas présenter à la télévision ou en vue de toute la population de l'Iran quelqu'un, un leader spirituel qui est vraiment complètement changé physiquement. Et cela, je crois, c'est la raison majeure pour laquelle il n'a même pas participé au funérailles de son père, tandis que trois de ses frères ont été présents.
2: Ce matin, dans une interview à la radio israélienne 103 FM, l'ancien conseiller à la sécurité nationale israélien, Yael Roulata, soulignait qu'il existait un risque que l'administration Trump ne se concentre finalement désormais que sur la question d'Ormuz, en négligeant le dossier ô combien important et stratégique du nucléaire, ce qui serait un réel problème pour Israël. Vous partagez cette analyse ? Le risque vous semble élevé ?
3: Déjà, ils se sont concentrés sur le problème de l'Ormuz. On a vu même le président Trump proposer de prendre 20% de taxes sur ceux qui passeront à travers l'endroit que les forces américaines contrôlent encore. On a vu que c'est pas sérieux. Je crois que ça a été une grave faute, parce que en fait, ça a donné la légitimation aux Iraniens même de prendre des taxes pour les navires qui passent pour le droit de Hormuz. C'est le point le plus névralgique à cause justement de l'influence immédiate sur le prix du pétrole, influence immédiate sur le prix du pétrole aux États-Unis et influence sur le commerce international. C'est pas seulement le pétrole, c'est aussi les phosphates, ce sont les produits chimiques résultants du pétrole qui pratiquement font marcher l'industrie internationale.
2: Eli Carmon, si les Israéliens devaient finalement entrer en guerre à nouveau contre les États-Unis, est-ce qu'il vous semble que leur frappe devrait être fléchée de manière prioritaire vers les installations nucléaires ?
3: Déjà, on a vu que dans les deux guerres, il y a eu les sites nucléaires qui étaient prioritaires. Mais en même temps, il y a le problème de ne pas savoir exactement où se trouvent les 450 kilos de uranium enrichi à 60%. Je ne suis pas sûr que les Israéliens ou les Américains savent exactement. S'ils sont dispersés, c'est encore plus difficile. Et il y a encore presque 9000 kilos d'autres uranium enrichi. Si ce n'est pas à 60%, c'est à 20% ou à 5,6%, c'est déjà dangereux. Je crois que ce sera absolument nécessaire d'une troisième guerre. La question, c'est quand est-ce que ce sera fait et dans quelles conditions, après une période où le régime a résisté tant sur le plan extérieur vis-à-vis des États-Unis, mais aussi sur le plan intérieur, parce qu'on a vu que les manifestations pour les funérailles ont été présentées comme une victoire psychologique et politique du régime vis-à-vis de ceux qui se sont rébellés dans les mois de janvier et de février.
2: Eli Carmon, je rappelle que vous êtes notre invité, vous êtes chercheur principal à l'Institut international de lutte contre le terrorisme à l'Université Rehman en Israël. Plusieurs médias, dont le New York Times et Haaretz, ont révélé en début de semaine le plan du Mossad d'établir des contacts étroits avec l'ancien président iranien Mahmoud Ahmadinejad pour l'installer à terme au pouvoir après un changement de régime. Ce dernier a notamment rencontré l'ancien directeur du Mossad, David Barnea, en Hongrie. Aujourd'hui, Ahmadinejad vit, semble-t-il, en résidence surveillée par les gardiens de la Révolution. Dans quel contexte global, autant qu'on puisse le savoir aujourd'hui, s'inscrivait ce plan Ahmadinejad ? On a déjà fait fuiter dans la presse le projet d'une avancée kurde préalable jusqu'à Téhéran.
3: Je crois qu'on a vu Ahmadinejad hier dans une conférence, c'est pas clair où il a été filmé, mais il semblait être libre et de très bonne humeur.
2: Il a démenti ces révélations des deux médias.
3: L'opération de recrutement du président Ahmadinejad. On s'oublie que le titre, c'est la tâche principale, ou la deuxième tâche principale du Mossad, c'est les tâches spéciales. C'est-à-dire, c'est des tâches politiques et de diplomatie secrète. Depuis les années 50, Israël a eu des contacts avec les Jordaniens. Le roi Abdallah avait rencontré Golda Meir. Le roi Hussein était un autre préférentiel dans la place du Mossad à Tel Aviv, auprès de Tel Aviv. Israël a aussi eu des relations spéciales avec le roi du Maroc, qui a été d'ailleurs le médiateur pour les accords de paix avec l'Égypte. Et aussi, Israël, c'est-à-dire le Mossad, était responsable pour l'accord de paix en 94 avec le roi de Jordanie. On oublie qu'il y a eu l'affaire Iran-Contra, c'est-à-dire
2: dans les années 80.
3: Les États-Unis et Israël, ils luttaient contre la radicalisation du régime de Téhéran. Les deux pays ont tenté de convaincre une partie modérée ou soi-disant modérée du régime de coopérer en envoyant des missiles anti-aériens Hawk, qui étaient très nouveaux en Israël, mais ont été envoyés aussi à Téhéran. Cette opération qui a d'ailleurs échoué parce que les radicaux ont permis la publication de cette affaire, ce qui a touché le président Reagan personnellement. Il a été en danger à l'époque parce que son adjoint, ou pas seulement son conseiller, Oliver North, a été mis en justice pour cela. Et c'est justement très semblable à ce qui s'est passé avec Ahmadinejad.
2: Je dis aussi
3: dans une autre vidéo que le Mossad a rencontré le frère de Saddam Hussein, quand il était encore le dirigeant de l'Irak, le frère du président Assad, l'ancien président Assad, le Hafez al-Assad, le père de Bachar al-Assad, Rifat al-Assad, qui était responsable pour la mort de 20 000 frères musulmans dans les années 80 en Syrie. Donc, ce n'est pas complètement nouveau, et je crois que c'est C'est le problème, à mon avis, c'est pourquoi on a publié cette information justement en ce moment. Qui était responsable et quels étaient ses intérêts.
2: Très intéressant. On le verra peut-être, on apprendra dans les prochaines semaines. Merci beaucoup, Élie Carbone, d'avoir été avec nous en direct. Je rappelle que vous êtes chercheur principal à l'Institut international de lutte contre le terrorisme à l'Université Rahman en Israël. On peut vous réécouter en podcast sur RadioJ.fr, en vidéo sur notre chaîne YouTube. À très bientôt, j'espère, à ce micro sur RadioJ. Au revoir.
3: Merci, Steve. Au revoir.
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2: Quelle est justement la perception en Israël de cette bataille d'Hormuz et des déclarations du président américain sur ses intentions contre l'Iran? Ilan Aferadjian a posé ce matin la question à l'ambassadeur d'Israël à Paris, Joshua Zarkan. On l'écoute.
4: Il y a un continu toujours entre la guerre et la négociation et la diplomatie. Il y a toujours eu un continu entre la guerre et la diplomatie, et c'est ce qui se passe maintenant. La diplomatie a essayé de trouver une solution, n'a pas réussi, la guerre a repris, et j'imagine que la négociation, la diplomatie reprendra, que ce soit des négociations directes, indirectes, que ce soit encore une fois un accord comme il avait été signé, ou le retour à cet accord, ou la mise en œuvre, c'est difficile à dire, mais il est clair qu'il y a toujours un continu entre l'action militaire et l'action diplomatique, parce qu'on ne peut pas terminer simplement tout en utilisant des moyens militaires. On ne peut pas, certainement pas avec les Iraniens, obtenir quelque chose seulement par la diplomatie.
5: Vous n'avez pas le sentiment que Donald Trump quand même s'impatiente dans le ton de ses déclarations? Il avait dit, voilà, les Iraniens sont des gens formidables avec qui on peut discuter, et maintenant il dit, ce sont de grands malades.
4: Je pense qu'il faut regarder les déclarations du président américain au long terme. Il y a eu des hauts et des bas, il y a toujours eu des déclarations très positives envers les Iraniens et disons tous ceux que nous connaissons comme étant des acteurs très dangereux. Et il y a eu aussi des déclarations très dures et très disons belligérantes comme celle qu'on a vue dernièrement aussi. Il ne faut pas regarder chaque déclaration indépendamment, il faut regarder le continu, et je pense que là c'est très clair. Le président américain veut trouver une solution qui ouvrira les détroits d'Hormuz et qui permettra une négociation sur le nucléaire et le balistique, et les Iraniens ne veulent pas. Et donc il leur force la main.
5: Est-ce qu'Israël pense qu'un accord est possible avec la République islamique, sincèrement, véritablement?
4: Fondamentalement, pas vraiment. Ça fait trop longtemps que nous essayons, nous, je veux dire, le monde et Israël, en participant directement ou indirectement, que nous essayons de trouver une solution diplomatique au problème iranien, parce que le problème iranien, c'est pas seulement le nucléaire, c'est pas seulement le balistique, c'est le régional, et c'est les efforts de déstabilisation iranienne. Je pense qu'avec ce régime, et ça, c'est, je vous donne mon avis personnel, je dirais, mais je pense que c'est aussi la position officielle, bien qu'elle n'a pas été toujours répété d'Israël, que je pense que tant que ce régime sera en place, il sera impossible d'avoir vraiment un accord qui mènera à une stabilité réelle, parce que ils feront tout en sorte, même s'ils signent un accord, de le contourner, de le violer.
5: Alors justement, tant que ce régime sera en place, ce sera compliqué. Des informations de presse évoquent des tentatives d'approche indirecte du Mossad auprès d'anciens responsables iraniens, notamment l'ancien président Mahmoud Ahmadinejad. Le changement de régime à Téhéran reste un objectif peut-être d'Israël.
4: Les publications dont vous parlez parlent de rapports très directs entre le Mossad et Ahmadinejad. J'ai lu avec grand intérêt et plaisir, je dirais même, les différentes publications, c'est des rapports très directs, et je pense que, je ne sais pas, franchement...
5: Parce qu'il y a quelques mois, on disait que le changement de régime en Iran n'était pas l'objectif d'Israël.
4: Ah non, on n'a jamais dit ça, non. Je me rappelle de ce dont je parlais, j'ai toujours dit, et tant que ce régime sera en place, une stabilité réelle ne sera pas possible, ce n'était pas l'objectif de la guerre. Mais au long terme, il y a toujours eu l'intérêt, la volonté de voir un changement de régime en Iran pour le bien de la région, pour le bien de bien sûr de mon État, de la sécurité d'Israël et pour le bien des Iraniens. Il faut soyons clairs. Tant que ce régime ou quelque chose qui ressemble à ce régime, parce que encore une fois, ce n'est pas le même régime qu'il y avait auparavant. Mais tant qu'un régime dans lequel les gardiens de la révolution et certainement la participent, tant que c'est le régime islamiste n'est pas éliminé, il ne sera pas possible d'avoir une stabilité au Moyen-Orient. puisque c'est un régime révolutionnaire qui a pour but de déstabiliser la région.
5: Aujourd'hui, est-ce qu'on sait avec qui Donald Trump négocie exactement? Est-ce que c'est avec Mortaza Khamenei? Est-ce que c'est avec d'autres représentants iraniens?
4: C'est une des difficultés, je pense, parce que justement, il y a les vues sont très vastes. Il y a ceux qui attaquent les négociateurs iraniens pour avoir accepté certaines positions qui sont pour eux inacceptables, sont pas suffisamment dures. D'autres, la population en général qui ne veut pas du tout de ce régime, et donc qui attaquent le régime parce qu'ils en ont assez. Je pense que justement, je parlais du fait qu'il y a un nouveau régime. C'est la grande question. Ce n'est plus ce que nous connaissions auparavant, le guide suprême qui donnait des instructions, qui nous connaissions, qui était autour de lui, qui participait à la prise de décision et à la mise en œuvre des décisions. Aujourd'hui, c'est quelque chose de totalement différent. Et donc, et je pense qu'il y a un rapport de force entre les différentes factions à l'intérieur de l'Iran et qui ne sont pas toujours d'accord.
5: Alors récemment, l'actualité a aussi été marquée, Joshua Zarqa, par des propos très durs de Donald Trump et de son vice-président J.D. Vance à l'égard d'Israël et de Benjamin Netanyahou. Sans moi, Israël n'existerait pas. Il sait qui est le patron, c'est ce qu'a dit Donald Trump à propos d'Israël, à propos de Netanyahou, ou encore ces déclarations venant de J.D. Vance. Tout le monde vous déteste. Ce sont des propos qu'Israël tolère.
4: Tolère, nous n'avons pas à tolérer, on n'a pas toléré les propos du président ou du vice-président des États-Unis. Je pense que le président a son style, qui est un peu différent d'une autre, et qui est un peu différent de ce dont nous avons l'habitude sur la scène internationale. Mais je n'ai aucun doute des relations amicales qu'il y a, que Trump a envers Israël et que les États-Unis et Israël ont. Il est vrai que c'est important de continuer d'y travailler, de continuer d'investir sur ces relations du côté israélien et bien sûr aussi du côté américain. C'est un des piliers de la sécurité et les relations entre Israël et les États-Unis sont, qu'elles soient sécuritaires ou diplomatiques, sont un des piliers de la sécurité d'Israël. Et donc, il est important pour nous de continuer d'y travailler et d'investir ce qu'il faut pour que cela se maintienne. Des déclarations comme celle-là, ce n'est pas la première fois qu'il y a eu des tensions entre Israël et les États-Unis parce que nous n'étions pas d'accord. Si on regarde l'histoire de nos relations diplomatiques, il y a eu des tensions à différentes occasions, mais il n'y a aucun doute au sujet de la...
5: Donc ce ne sont que des déclarations.
4: Il n'y a aucun doute au sujet du soutien réel et complet de Trump envers Israël.
2: L'ambassadeur d'Israël à Paris, Joshua Zarqa, au micro ce matin d'Ilan Aferadian. Un entretien retrouvé en intégralité, notamment sur notre chaîne YouTube.
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2: C'est l'heure de retrouver à présent le grand rabbin Bruno Fillon. Bonjour monsieur le grand rabbin et Chodesh Tov.
6: Bonjour Chodesh Tov, mouvoir.
2: Merci de nous rejoindre. Vous êtes le grand rabbin de Metz et de la Moselle, conseiller du grand rabbin de France et du président du consistoire central sur les questions d'abattage rituel. Et vous nous parlez évidemment cette semaine de la paracha de la semaine, la paracha de Devarim.
6: Oui, la paracha de Devarim, première paracha du livre de Devarim, et sur ces mots, hein, Devarim sont des paroles, des mots, et c'est très important, comme à quelques jours de Tisha B'Av, et Moshe va prendre, d'ailleurs tout le livre de Devarim, Moshe parle à la première personne, et il va commencer par réprimander les enfants d'Israël, il va raconter un peu tout ce qui s'est passé auparavant, mais il va le faire de façon subtile, c'est-à-dire qu'il ne va pas accuser, vous avez fait le veau d'or, vous avez fait la faute d'explorateur, mais il va simplement rappeler les endroits où les enfants d'Israël... c'est-à-dire de mise en garde, de forte de torche, mais voilée. Et Rabbi Sachs explique, c'est très intéressant, il dit que lorsque l'on veut s'adresser à quelqu'un et essayer de le faire progresser, il ne faut surtout pas l'humilier. C'est très très important, et les mots peuvent être constructeurs, mais également éminemment destructeur. Alors il élargit également sa vision des mots. Hein. Le Rav Sachs, il explique que finalement le peuple juif, ce qu'il laisse dans l'histoire, c'est pas des grands monuments. Malheureusement, le temple a été détruit, mais ce sont des mots, ce sont des paroles. Et ces paroles sont constructrices, ces paroles sont génératrices de tout ce que effectivement pour pouvoir produire. Les mots produisent des mots. les enseignements, produit des enseignements, et c'est toute la finale en longue chaîne de l'étude depuis cette Torah écrite jusqu'à nos jours, jusqu'à aujourd'hui.
2: Alors ça, c'est l'enseignement de l'ancien rabbin d'Angleterre, Rav Jonathan Sacks, Zichronou Tzadik Livracha. Rafizon, quel est le lien entre la lecture de cette paracha cette semaine, donc la paracha de Devarim, et le jeûne du 9 av qui aura lieu la semaine prochaine dans justement 7 jours?
6: Eh bien oui, justement, ce Shabbat est appelé Shabbat Razon, le Shabbat de la vision du prophète Ésaïe. Et le rabbin Sacks explique que justement, ce sont la perversion des mots, l'humiliation que peut avoir vis-à-vis d'autrui, qui ont entraîné des brisures dans le peuple juif. Le premier temple a été détruit pour des fautes graves, majeures, comme la débauche, comme l'idolâtrie ou le meurtre. Mais le deuxième temple, il a été détruit, non pas à cause de l'idolâtrie, il n'y avait plus d'idolâtrie, mais par la haine que les uns vouaient aux autres. Et la haine, ça commence, ce sont des actes, mais ça commence d'abord et surtout par des mots. Les mots qui blessent, les mots qui ne sont pas retenus, les mots qui frappent. Et cela a entraîné la destruction du peuple juif intérieurement. Et finalement, lorsque le temple a été détruit, ce ne sont que des pierres qui ont été détruites. Il n'y avait plus l'esprit de Dieu dans cet édifice. Et les Romains, finalement, ont eu beau jeu de détruire un édifice. D'ailleurs, nos maîtres nous expliquent qu'Hachem a d'ailleurs détourné sa colère sur l'édifice creux, vide, où il n'y avait plus de spiritualité, plutôt que détruire l'ensemble du peuple juif. Alors, il y a eu beaucoup de morts dans cette répression romaine, mais tout de même, un certain nombre de rabbins ont pu échapper. Rabbi Yochanan Zakkai, qui a construit la yeshiva de Yavne. Et voilà exactement l'histoire. Et un petit mot sur l'Haftara, si on a le temps, parce qu'elle est quand même passionnante. L'Haftara de Chazon Yoshiaou, c'est la vision du prophète Isaïe. Et Isaïe reproche au peuple juif, non pas le culte du temple, on est là au premier temple, le culte du temple. Temple se fait, il y a des sacrifices avec toute la magnificence du premier temple de Jérusalem, sauf que l'éthique et la justice sociale n'est pas respectée. Et c'est le reproche que fait Isaïe au peuple juif. Il n'y a pas de justice dans ce peuple, il n'y a pas de justice dans ce pays, et le pays va être détruit. Et là encore, je vais reciter Rav Sacks' commentaire sur cette haftara cette fois-ci.
2: Pour terminer d'un mot.
6: Que finalement, finalement, la grandeur du peuple juif, ou la grandeur de tout peuple d'ailleurs, mais du peuple juif, c'est la justice sociale. C'est un peuple qui met en avant, par ses lois, la justice sociale, qui est l'un des facteurs de cohésion et de survie et d'existence, de pérennité, je cherchais le mot, du peuple d'Israël.
2: Merci beaucoup, monsieur le rabbin Bruno Fizon, d'avoir été avec nous. Chodesh Tov, au revoir.
6: Chodesh Tov, au revoir.
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2: Voilà, c'est déjà la fin du Grand Journal. Merci de l'avoir suivi. Merci à Ethan à la réalisation aujourd'hui.
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2: 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À suivre un nouveau journal présenté par Nina Alou juste après l'émission de Cyril Sarah Cohen. On se retrouve demain, même heure, même endroit. D'ici là, portez-vous bien, Chodesh Tov.
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7: 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Il est 15h.
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0: Bonjour à vous toutes et à vous tous, bienvenue sur Radio JM, la radio que vous aimez, qu'on aime, ensemble pendant 2 heures en direct, eh bien nous allons être à vos côtés. Vous arrêtez tout, petit café, thé, boisson fraîche, ce que vous voulez, vous mettez au bord de la route, vous et nous ensemble pendant 2 heures, nous allons vous parler de bonheur, un peu de chaleur, beaucoup de couleurs et beaucoup d'amour. Surtout, comme tous les mercredis, 15h, 17h, je le répète, et on est en direct par rapport à certaines émissions qui le sont un peu moins malheureusement. Aujourd'hui, on va vous parler de l'équipe qui m'accompagne. Tout d'abord, elle est à la régie. C'est notre grande gagnante du Blind Test la semaine dernière. Elle se prénomme Noah. Salut à toi.
1: Bonjour tout le monde.
0: Comment ça va?
1: Au top, comme d'habitude.
0: Comme d'habitude. On va parler de ton coup de cœur dans cette émission. Et c'est un super coup de cœur.
1: Merci.
0: C'est un super coup de cœur.
1: Merci.
0: Restez avec nous, je vous dis tout. On a la gagnante et on a les losers à côté de nous, comme d'habitude. Tout d'abord, nous avons le plaisir d'avoir avec nous Monsieur Jean-Louis Clément. L'homme aux trois prénoms.
2: Bonjour Serge, bonjour à tous.
0: Comment ça va Jean-Louis?
2: Ça va très bien, à partir du moment où je suis là, tout va bien.
0: Très bien, et c'est normal.
2: Bien sûr, c'est normal.
0: C'est ta seule existence,
2: oui,
0: ta seule raison de vivre.
2: S'il n'y avait pas Radio GM, où serais-je?
0: Écoute, je ne sais pas, il faut demander à ta femme. Et puis celui qui est le loser peut-être, mais surtout, c'est le bachelor de cette émission. Toi, écoute-moi, je vais te dire, dès que les fleurs elles poussent, oui, les pétales elles tombent. D'accord. Tu les fais toutes craquer.
3: Ok, d'accord.
0: Voilà.
3: Okay. Bonjour Serge.
0: Ça me fait Salut Jean-Luc.
3: Je tenais à dire quelque chose, c'est que la semaine dernière, le blind test,
0: ouais,
3: c'était pas équitable.
0: C'était pas équitable. Ouais. Alors, ouais. 36-15, crotte, je m'en fous. Tu envoies un petit message.
3: Là, qu'est-ce que tu en penses, Jean-Louis?
2: Je pense que c'était même truqué.
1: Vous êtes voilà. Jaloux, c'est un truc de ouf, quoi.
0: Mais t'inquiète.
1: Jaloux parce que je connais mieux des vieux sons de l'époque que vous.
0: Voilà. Tu dis pas qu'ils sont vieux, non. Pas du tout.
1: J'oserais pas.
0: Allez, les semaines se suivent dans cette émission, mais elles ne se ressemblent pas. La semaine dernière, nous étions en compagnie de Monsieur Grégory Bakian pour son spectacle qui a eu lieu au Silo. Il nous a Silo, avec quand même 1600 personnes, et puis il a chanté Aznavour. Bakian chante Aznavour, vous allez le retrouver au mois d'octobre à l'Olympia. Le 5 octobre à l'Olympia, on en parlera dans les sorties.
3: Oui, tout à l'heure.
0: Que du bonheur. Et donc aujourd'hui, on a le plaisir de recevoir la team « On ne badine pas avec l'amour ». Nous avons la chance d'avoir les producteurs. C'est rare que les producteurs se déplacent pour l'émission. Ils sont avec nous. Nous avons le plaisir d'accueillir Monsieur Benjamin Bismuth. Bonjour Benjamin.
4: Bonjour.
0: Est-ce qu'on
4: tous
0: peut se tutoyer?
4: Mais j'espère.
0: Tout
4: bien.
0: D'abord.
4: Oui, volontiers. Et merci de nous accueillir.
0: Eh ben écoute, avec grand plaisir. Tu es pas venu tout seul. Tu es venu avec celle qui t'accompagne. Et elle est productrice également. C'est Céline
5: Bismuth.
0: Voilà.
5: Bonjour à tous.
0: Salut Bismuth, ça va?
5: Bonjour.
0: Je dis pas Céline, on n'est pas intime encore.
5: Allez, ça va.
0: Madame Bismuth, soyez
5: Madame,
0: la bienvenue.
5: Madame Bismuth, la productrice.
0: Très bien. Et puis nous avons un des acteurs, car ils sont nombreux sur scène. Il s'appelle Robin Manella. Est-ce que je me suis bien...
6: C'est très bien prononcé, Robin Manella.
0: Super, voilà. Salut Robin.
6: Salut, bonjour à
0: bienvenue
6: tous.
0: Bienvenue dans Musique à Thème. C'est la première fois tous les trois qu'on a le plaisir de recevoir sur Radio JM.
4: D'habitude on est de l'autre côté de la radio, nous on écoute.
0: D'accord.
4: Mais là aujourd'hui on est pour la première fois
0: là
4: dedans.
0: Vous allez être acteur. Bien, alors on va parler de cette pièce qui s'appelle « On ne badine pas avec l'amour ». Cette pièce qui a été écrite dans les années 1850, un truc comme ça.
4: Exactement.
0: Il y a des professionnels. D'ailleurs, Jean-Luc, tu vas être mon bras droit dans cette émission parce que tu es comédien, tu as joué cette pièce, tu es metteur en scène.
3: Oui, oui.
0: Et on va parler d'une pièce que tu es en train de jouer tout à l'heure.
3: Tout à l'heure.
0: Tout à l'heure. Donc, je compte sur toi.
3: Oui, t'inquiète pas. Hein? Je vais te...
0: La différence, c'est que toi, oui. tu as joué la pièce originale.
3: Moi, j'ai joué la pièce classique, en fait. Je veux dire, classique. La version classique.
0: Originale. Mmh. Mais celle dont on va parler aujourd'hui, je peux vous assurer que c'est un vrai petit bijou. Vous avez un écrin, vous avez un diamant, vous gardez tout ça au chaud, parce que cette pièce, elle n'a pas été remaniée ni remixée, elle a été métamorphosée. C'est-à-dire qu'on a repris le style ancien et on l'a carrément mis en période 2026.
3: Mais Serge, quand tu joues ce genre de pièce, qui est un joyau, ça. Comme tu dis, tu ne touches pas au texte. Mmh. Tu la transposes, tu l'amènes dans n'importe quelle époque que tu veux, mais le texte, c'est interdit de le toucher.
0: Mais le texte, ils ne l'ont pas touché, mais le visuel, vous allez voir, restez avec nous, on va en parler. On va parler et on va surtout vous connaître dans vos critères préférés. Pourquoi on devient producteur? Comment on devient producteur? Quelles sont les pièces que tu as jouées? Quel est ton cursus artistique, Robin? On va tout découvrir dans cette émission. Mais dans cette émission, ça s'appelle Musique à thème. Et on a également de la musique. Alors, j'ai décidé dans cette programmation de ne diffuser que des chansons d'amour. Parce que moi, je ne vais pas badiner avec l'amour. Non, non, moi, je vais être sérieux.
4: On est sérieux voilà. avec l'amour.
0: Et alors qu'on va écouter des chansons romantiques, love, avec juste quelques mots d'amour.

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1: Et si le patron vous dit c'est que du bonheur, eh ben, vous savez que c'est notre marque de fabrique, que du bonheur. Et des fois dans la rue, on me dit « Monsieur, que du bonheur ?» Je fais « Non, c'est pas moi. » Bref, on a le plaisir d'avoir avec nous une partie de l'équipe qui joue une pièce qui s'intitule « On ne badine pas avec l'amour ». Alors, moi, tout d'abord, Benjamin, j'ai une question à te poser. Ton métier, producteur ?
2: Pas du tout. C'est pas mon métier.
1: Qu'est-ce qui t'a fait ?
2: Moi, je suis chef d'entreprise au départ, donc ça n'a rien à voir avec tout ça.
1: Ouais.
2: Et effectivement, c'est plutôt ce métier qui m'est tombé dessus, comme dit Céline souvent, puisque ça nous est tombé dessus à deux, ma femme et moi. Donc c'est encore une histoire d'amour finalement.
1: Alors, question. Comment on devient producteur et qu'est-ce qui t'a fait craquer sur cette pièce ?
2: Alors, c'est bien que t'aies mis ça sur le thème de l'amour, parce qu'en fait, ça s'est passé le 14 février dernier, Saint-Valentin.
1: Ça existe, ça ? Tu connais Bachelor ?
2: On a un expert.
3: Oui, non, non.
2: Okay. Donc, 14 février dernier, j'ai mon épouse Céline qui nous traîne au théâtre. Comme elle le fait souvent, nous, je dis nous, parce qu'on a emmené nos deux ados de 15 et 13 ans, et elle nous traîne voir une pièce classique, le pensais-je en tout cas, on ne badine pas avec l'amour. Et donc on se retrouve dans cette pièce, moi j'y vais un peu en reculons, j'aurais préféré faire autre chose ce soir-là, et en fait, je regarde pas ma montre pendant une heure et demie, on voit pas le temps passer, je suis transporté, je ris, je suis ensuite dans une phase romantique, puis dans une phase tragique. Je spoile pas la pièce, mais il y a tout ça dedans. Et à la fin, on se lève, on applaudit tout le monde, on est transporté toujours. Et on a cette metteur en scène qui monte sur scène et qui dit « Bon, ben voilà, c'était la dernière de cette série de dates. Et si vous entendez parler autour de vous, on cherche un producteur pour accompagner cette pièce. »
1: Ah, moi, ça a été vraiment live, quoi.
2: Live. Et coup de tête, donc coup de cœur, comme tu veux.
1: Coup de cœur.
2: Donc je regarde Céline et je lui dis, bon, viens, on va la voir. Moi, je ne sais pas ce que c'est être producteur, mais ça m'intéresse.
1: Je vais te dire une chose, Benjamin. Ouais. Derrière chaque grand homme, il y a une femme.
2: Ah ben non, mais elle est devant. Non, elle est devant. Et donc Céline, elle me dit, mais t'es sûr, c'est quoi cette histoire?
1: Je crois qu'il y a une déclaration qui est en train de se faire en direct.
2: Ah bah oui.
4: C'est le thème de l'amour aujourd'hui.
2: Tu es obligé. Voilà. Donc, on va voir cette jeune femme qui s'appelle Manon Giraudon-Nicolaï, qui a eu le talent de monter cette pièce extraordinaire.
1: Qui est metteur en scène,
2: qui est comédienne. Je sais pas comment on dit, metteuse.
3: Il y a plusieurs
2: façons de dire.
3: Oui, après tu peux dire metteur en scène aussi.
2: Allez, metteuse en scène. Et donc on va la voir en coulisses. Alors tout le monde était là pour la féliciter, la remercier, etc. Et puis nous, on va la voir, on la connaît pas. On dit, écoutez, on a beaucoup aimé. Vous avez dit que vous cherchez un producteur. Moi, je suis pas du tout producteur. J'ai dit, Céline non plus. Mais on a beaucoup aimé et on a envie de voir ce que ça veut dire être producteur et d'investir peut-être à vos côtés du temps, des moyens pour porter cette pièce, pour la faire vivre parce qu'elle le mérite. Bon, elle nous a regardé un peu comme des extraterrestres, qu'est-ce qu'ils veulent ceux-là ? Et puis, elle nous a expliqué, et puis on est allé déjeuner, et puis on a décidé de partir à l'aventure avec elle et avec cette équipe.
1: C'est un vrai flash coup de cœur.
2: Ouais, un vrai.
1: La pièce que vous avez vue, c'est dans la version moderne, je suppose.
2: Absolument.
1: Qu'est-ce qui a retenu votre attention dans cette pièce ?
2: Alors, version moderne, en fait, c'est marrant que tu dises ça, parce que... Jean-Luc le disait tout à l'heure, on travestit pas un texte comme ça, on le modifie pas, c'est
1: ça,
2: pas possible.
1: C'était hors antenne.
2: Oui, mais il a raison de le dire, donc je le redis. Il a raison, c'est le texte de Musset est respecté intégralement. Donc il y a que le texte de Musset et presque tout le texte de Musset, 90%. On a coupé quelques petites choses qui sont pas essentielles, mais il y a rien qui a été ajouté, et donc ça c'est vachement important. Donc il y a un respect du texte qui est quand même effectivement qui est tellement universel, intemporel qu'il faut pas le toucher. Par contre, la façon de le porter à l'œil du spectateur, en musique, en danse, en séquence filmée. Et puis, je dois dire, moi, le théâtre où ça déclame, où on est très empoulé, académique, tout ça, ça m'ennuie.
1: Et en jeunesse aussi.
2: Alors, c'est ce que j'allais te dire. C'est-à-dire que, comme ça, ça m'ennuie, et qu'on est tombé sur cette pièce avec de jeunes comédiens, et moins jeunes, mais en tout cas jeunes dans leur façon d'aborder le jeu, dans une façon très, on dit naturaliste, je crois, Robin, tu peux m'en parler ?
5: Oui, c'est ouais. ça, naturaliste.
2: Ah, voilà. Donc, naturaliste, ça veut dire qu'il joue comme c'est dans la vie. Il joue comme au cinéma ou comme dans les séries télé. Donc, c'est très charnel, c'est très immédiat. Et il n'y a pas la barrière, si tu veux, qu'un texte classique peut mettre. Donc, alors, c'est ça qui nous a conquis.
1: Un producteur, bah, il faut mettre le pognon.
2: C'est vrai.
1: Et est-ce que, en fait, ne me dis pas...
2: Si, si, non, mais on peut tout se dire.
1: On peut,
2: ouais, on peut bah, presque alors, tout se dire.
1: On peut presque tout. Alors, en fait, cette pièce, quand elle a demandé un producteur, il faut avoir déjà les jojones pour dire « je m'engage dans un pari ». C'est pas évident. Surtout en ce moment, le cinéma, c'est bancal, le théâtre, c'est pas terrible, les gens sortent de moins en moins.
2: Non, c'est vrai que c'est pas
1: Alors, les concerts, ça fonctionne aussi moyen. C'était quand même un challenge.
2: Oui, c'était un challenge.
1: Et alors, d'où ma question aussi. Donc, pour monsieur le producteur, c'est pas un ou deux acteurs. C'est combien vous êtes, Robin?
5: On est sept comédiens.
1: Sept comédiens.
5: Il y a la régie aussi, et il y a Manon qui met en scène.
1: Donc c'est plus gros, les décors, plus tous les à côté. Il faut.
2: Oui, quand on part en tournée, il faut transporter tout ce monde, tout ce matériel. Il faut un spectacle et un lieu de théâtre qui nous accueille avec un plateau suffisant pour donner toute la mesure de cette pièce. Donc oui, bien sûr, c'est vrai que c'est une grosse machine, disons.
1: Alors, je vais l'annoncer maintenant. Il y a un joli moment à découvrir, cette pièce. Au mois de juillet, vous serez au Festival Off Avignon.
2: Exactement.
1: Ça se démarrera le 4 juillet. Jusqu'au
2: 25 inclus, et c'est à 13h30 tous les jours.
1: Sauf, il y a des jours...
2: Sauf la relâche traditionnelle le jeudi.
1: D'accord.
2: Donc 13h30 tous les jours, sauf le jeudi, au théâtre 3T 10e avenue à Avignon.
1: Théâtre 3T 10e avenue à Avignon. On va en parler à Avignon, c'est logique. Ça aussi... C'est encore un vrai défi que vous êtes imposé, monsieur le producteur.
2: Oui, mais c'est ça qui nous a donné envie. C'est cette histoire d'aventure, en fait. Manon nous a dit, nous, notre rêve, elle nous a dit ça comme ça la première fois, hein, juste après la première pièce, à Céline et moi, elle nous a dit, nous, notre rêve, c'est de l'emmener à Avignon, cette pièce. Et alors, je vais vous dire quelque chose. Je savais même pas exactement de quoi il retournait à Avignon. J'ai entendu parler de ce festival. Je vous le dis humblement. Je vous dis humblement, j'y avais jamais mis les pieds. Donc, je ne sais pas exactement comment ça fonctionnait, combien de temps ça durait. Je vous le dis humblement. C'est bon. Pour vous dire que j'arrive de loin dans cette aventure.
1: Pourquoi je parlais d'Avignon? Parce que ça aussi, c'est un investissement.
2: Absolument.
1: Je parle pas de la salle, du lieu d'habitation, de la restauration et compagnie. Et moi, je voudrais juste dire un truc avant de laisser la parole à Jean-Luc. Franchement, félicitations, parce que relever des défis, il y en a très peu qui le feraient.
6: Tu parlais de relâche. Pour avoir fait Avignon, je peux te dire que t'es pas obligé de faire le jour de relâche.
2: Oui.
6: Je sais ça, c'est pas bon. Non, moi j'ai fait Avignon, tous les jours quoi. Voilà, bon. Après, si tu connais pas Avignon, sincèrement, tu vas te régaler.
2: Ouais.
6: Voilà, si tu as jamais vu le festival d'Avignon,
2: ça fait tellement envie de le voir.
6: Tu vas t'éclater.
2: Et tout le monde me dit ce que tu
6: vas t'éclater.

0: Bien sûr.
1: Ouais. Donc artistiquement, elle a apporté beaucoup. Ouais. Je pense que tu peux.
2: Alors oui, donc effectivement, je suis tombée complètement folle de cette pièce le 14 février. Et je suis une personne qui est assez passionnée. Et ce défi m'a prise aux tripes quand on a rencontré Manon et on s'est dit « Allez, feu, on se lance ». Je trouve ça génial de pouvoir... Je trouve ça triste, en fait, d'avoir une vie un peu trop lisse. Donc là, on grimpe une montagne et on le fait à fond. On le fait à fond et vraiment, ça me touche énormément de pouvoir prendre ces jeunes qui ont autant de talent, cette metteur en scène, ces comédiens, mais qui sont extraordinaires. Et je pense qu'il y a beaucoup de troupes qui se retrouvent aujourd'hui dans l'ombre par manque de moyens. Et de pouvoir leur donner ce coup de pouce, c'est un pari gagnant pour nous. Voilà, de se dire, on participe, on les envoie en Avignon, on les pousse, on y croit.
1: On leur donne de la force aussi.
2: On leur donne de la force, on part avec eux. Et ça va être génial parce que si on a été prêt à engager nos petits deniers pour des gens qui sont inconnus,
1: petits,
2: dans un milieu qui n'était pas
0: petit,
2: le nôtre,
0: costaud.
2: C'est que je peux vous dire que cette pièce, elle a vraiment quelque chose à part et on y croit, on en sort. Quand les gens en sortent, les gens me disent mais merci de nous avoir poussé à venir voir cette pièce, merci. Même les enfants, les plus jeunes enfants, ne se sont pas ennuyés. On a vibré, on a pleuré.
1: C'est vrai.
2: Et voilà, on arrive à Avignon et on va tout casser.
0: Elle craint des gueules, comme on dit à Marseille.
3: C'est normal que je vous souhaite et je peux vous dire merci en tant que comédien d'avoir des gens comme vous et qui vous savez prendre des risques. Mais ça va payer. Les risques que vous avez pris, je suis sûr que ça va payer. J'ai pas vu la pièce, mais tu m'as montré le teaser tout à l'heure. Waouh. Ça déménage.
0: Je vais
3: sincèrement, allez-y, parce que c'est quelque chose.
0: Je vais te prendre la main, je vais t'amener à Avignon.
3: Mais je vais y aller.
1: Attends vite, Jean-Louis.
3: Je vais y aller. J'ai vu avec Céline, c'est fait.
1: C'est
3: la pièce,
1: je vais aller avec grand plaisir.
0: Jean-Louis ira tout seul.
4: Non, mais moi, j'y vais tout seul, de toute façon.
2: Non, il vient avec moi.
4: On ira ensemble, moi. Oui.
1: Vous êtes tous invités. Tous les quatre.
0: C'est gentil. Alors, pour y aller, il faut aller en Avignon. Ça sera du 4 au 25 juillet. Relâche les 9, 16, 23 juillet. Ou pas.
3: Non, mais là, ça y est, ils ont fait leur programme. Là.
1: Peut-être qu'on va faire des représentations pour Jean-Luc spécial.
2: Et sachez que c'est une petite heure de route. Hein.
0: Oui.
2: Donc, on peut tout à fait se prévoir une sortie familiale.
1: Et c'est
2: un
1: à la mi-journée.
2: Retour. Il ne faut pas avoir peur de se dire, oulala, Avignon, c'est compliqué.
0: Et c'est à la salle des 3T en Avignon. Et tu as raison. En plus, il y a une multitude. Bah, c'est vraiment le marché du théâtre, de la comédie, même de la chanson. Tout le monde se retrouve là-bas. Et puis, on voit chaque année les mêmes personnes. Et puis, il y a des nouveaux talents. Vous faites partie de cette new generation. Cette nouvelle.
3: C'est un stage aux États-Unis.
1: Oui, c'est le plus grand.
0: Et ce n'est que le début.
1: C'est le plus grand festival de théâtre du monde.
0: Et
1: on a la chance de l'avoir à une heure de route de chez nous.
0: Et vous savez ce qui est le plus important dans ce festival? C'est le bouche à oreille. C'est-à-dire qu'une personne va voir le spectacle et puis ça va parler. Exactement. Il y a un monde énorme et il faut flyer, c'est évident. Il faut être là, il faut
3: les parades.
0: Les comédiens en train de flyer. Excuse-moi.
1: On est prêt.
0: Voilà.
1: On va parader.
0: Et c'est un vrai boulot. Vous savez ce qui serait bien, c'est que dans une des émissions. Et même maintenant, si vous le souhaitez, on fasse gagner des places.
1: Eh bien, pourquoi pas?
2: Ça serait magnifique.
0: Le spectacle au mois de juillet en Avignon. Alors, c'est Sacha qui va s'en occuper. Dès à présent, restez à l'écoute sur Radio JM et vous offrez 2 places par personne.
1: Par personne qui appelle très volontiers.
0: Qui appelle, évidemment.
1: Ouais.
0: 2 places pour aller voir le spectacle.
1: Ça y est,
0: attention,
1: Jean-Louis l'appelle.
0: Jean-Luc, interdiction d'appeler. On va continuer en musique et on va retrouver, je pense que pour moi, il fait partie des géants de l'écriture, Monsieur Serge Gainsbourg, une chanson qui est malheureusement très peu connue, qui s'appelle « L'anamour ». Serge Gainsbourg.

0: 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Du Gainsbourg, pas du Gainsbar. Quoique j'adore Gainsbar aussi, mais c'est du Gainsbourg, Angélie. Bien, on est en compagnie de Benjamin Bismuth, en compagnie, non, j'aurais dû être
1: galant,
0: un petit peu plus galant. Ouais.
2: Le meilleur point.
0: On est en compagnie de Céline Bismuth. On est en compagnie de Benjamin Bismuth et en compagnie de Robin Manella, qui est acteur et qui joue le rôle prépondérant, primordial dans cette pièce. Mm-hmm. Tu joues le rôle de qui ?
3: Alors, je joue le rôle de Perdican. Mm-hmm. Perdican, qui est le rôle principal de la pièce avec Camille. Mm-hmm. Et qui est en fait un jeune premier qui revient de Paris.
0: Et qui fait souffrir les femmes.
3: Et qui fait... Alors, c'est pas son intention première de faire souffrir les femmes, mais qui va être amené par des jeux de séduction et de manipulation, un peu malgré lui, à faire souffrir les femmes.
0: Et voilà. Alors, tout d'abord, tu es acteur depuis combien de temps ?
3: Alors moi, je fais du théâtre depuis que je suis tout petit. Mmh. Je veux faire ce métier aussi loin que je me souvienne, vers l'âge de 10 ans. Et donc, j'ai toujours fait du théâtre et là, j'en fais de façon
0: professionnelle. La première pièce que tu as jouée ?
3: La toute première pièce que j'ai jouée, c'était Malade imaginaire.
0: Ah ouais, ouais. Ah, tu es toujours resté dans ce côté classique.
3: J'avais 12 ans. Non, mais on commence les classiques quand on est jeune. Mmh. Pour découvrir les grands textes et j'adorais Molière, je trouvais ça fun à jouer, donc oui, c'était les premières que j'ai faites, c'était du Molière.
0: Et tu as pris des cours ça,
3: j'ai pris des cours à Marseille.
0: À Marseille,
3: alors j'ai pris des cours pendant des années à Marseille en suivant mes études classiques au lycée pour faire le bac. C'était à l'école d'art dramatique de Sylvia Roche.
0: D'accord.
3: Qui est une professeure exceptionnelle. Ensuite, après, je suis parti à Paris et j'ai fait l'école privée des enfants terribles qui était dirigée par Jean-Bernard Fetoussi. Mais qui a changé de nom maintenant.
0: C'est pas Prévert qui a fait Les Enfants Terribles ?
3: C'est Prévert aussi. Il a repris un peu, c'est ça. Et j'ai fait cette école pendant 3 ans. Et après, j'ai un peu tourné dans des productions à Paris. Je suis revenu à Marseille pour le Covid et depuis, je suis ici.
0: Ah, le Covid, on n'en parle pas.
3: Eh oui.
0: Combien de pièces t'as joué dans ton parcours ?
3: Combien de pièces j'ai joué ? Je dirais une...
0: On badine pas avec l'amour.
3: Entre 15 et 20, j'ai pas fait le calcul.
0: Ah ouais ?
3: Mais à peu près, ouais, c'est ça, une quinzaine, une vingtaine.
0: Alors, comment tu as réussi à avoir ce rôle de...
3: Mais on se connaissait Perdigon. Avec Manon. Ça marche un peu toujours comme ça, un peu dans les...
0: Manon, je le rappelle.
3: Manon, la metteuse en scène.
0: La metteuse en scène.
3: Exactement. On se connaissait. En fait, on avait fait des cours ensemble, ces fameux cours de chez Sylvia Roche à Marseille. Et après, on s'était pas perdu de vue, mais moi, j'étais parti à Paris. Et quand je suis revenu à Marseille, elle m'a tout de suite proposé le rôle. Voilà. Donc, ça s'est fait assez naturellement, assez simplement.
0: Ça fait combien de temps qu'elle joue cette pièce ?
3: On la joue depuis l'année dernière.
0: D'accord. Donc, c'est une création récente.
3: Oui, c'est
0: modernisée.
3: C'est frais encore.
0: D'accord. On va parler aussi de toute cette équipe avec qui tu joues. Ouais. Tu peux me donner les noms de tes collègues de jeu ?
3: Alors oui, je vais vous donner les noms.
0: Ça, c'est un test, savoir si tu les connais par cœur.
3: Mais surtout, les noms de famille, c'est sûr que je vais me planter. Lara Raymond, donc Lara Raymond qui joue Camille.
0: Alors... Tu peux nous donner aussi leur rôle dans cette pièce ?
3: Donc, Lara Raymond qui joue Camille. Camille, c'est ma prétendante, celle à laquelle je suis destiné à marier. Et on va.
0: Qui veut pas au début.
3: Qui veut pas parce qu'elle veut partir au couvent, parce qu'elle elle joue aussi un peu avec moi. Exactement, on connaît tout ça.
0: Moi, je connais les filles, t'inquiète.
3: Voilà, on a connu ça.
0: Ouais.
3: Ah. Et donc, Camille qui est jouée par Lara Raymond. Ensuite, on a Rosette. Rosette, c'est celle qui va pâtir de ce jeu amoureux entre Camille et Perdican.
0: C'est la Cendrillon de l'équipe, elle.
3: C'est la gentille, en fait. C'est celle qui a bon cœur et qui va s'attacher à Perdican parce qu'elle va croire en son amour. Et en fait, lui, il va juste la manipuler pour rendre jalouse Camille. Mmh. Et voilà, elle va tomber malgré elle, et ça va devenir assez dramatique pour elle. Et l'actrice qui interprète Rosette, c'est Marcia Guedes Feujas.
0: D'accord.
1: Qui est non seulement une comédienne, mais une danseuse.
3: Exactement.
1: Tout comme Lara. Ouais.
0: On va parler, parce qu'en fait, ça se passe dans une discothèque. Il y a de la danse. Franchement, c'est une pièce qu'il faut pas rater. Et elle est, mais quand je dis, j'ai été étonné par ce côté fun. Voilà.
2: Moi, je l'appelle la pièce OVNI. Parce c'est un OVNI. Je crois qu'on n'a jamais vu ça avant.
0: Ouais, ouais, ouais. Franchement, oui. Ça peut être dit comme ça aussi.
3: Il y a beaucoup de formes. Je continue sur la liste pour le.
0: Vas-y.
3: Il y a Raphaël Desoges qui joue Briden. Briden, c'est le prêtre. Vous allez voir, il fait une version du prêtre qui est quand même
0: un peu foufou.
3: Assez foufou et folklorique. Il faut vraiment voir ça, faut pas rater ça.
1: Il a bien twisté le
3: prêtre. Très très drôle, exactement. Vous avez Mathieu Labrouche qui joue le baron, donc qui joue mon père.
0: Et attends, on va faire une parenthèse.
4: Oui,
0: que tu connais.
4: Que je connais, bien sûr. Oui.
0: Tu as joué avec
4: Mathieu.
0: Lui
4: Non. Bah, je l'ai connu parce que Mathieu, on s'est connu quand il était directeur de la Comédie de Marseille.
0: D'accord.
4: Donc, le Quai du Rire. Donc voilà, donc on a joué là-bas, et on a fait connaissance et puis c'est devenu un bon copain, quoi. Voilà.
1: Oui, et c'est bien qu'on parle de Mathieu parce que en fait, ce qu'il faut dire quand même, c'est que c'est une équipe de comédiens professionnels, de vrais professionnels. Il faut quand même le dire parce que c'est des gens on voit tout de suite sur scène qu'il y a cette prestance, qu'il y a ce métier et en même temps cette fraîcheur. Et c'est une bande d'amis. Tu disais comment ils se sont rencontrés, Serge. Comment Robin est arrivé jusqu'à Manon, etc. Il y a une vraie. On sent que c'est une bande d'amis. Et c'est ça qui nous a donné envie d'y aller avec eux aussi.
0: Et ça ne peut pas fonctionner s'il n'y a pas d'amitié.
3: Mais exactement.
0: S'il n'y a pas de complicité.
4: Mais tu sais que la complicité, bon, comme tu dis,
3: il y en a
4: Sébastien,
3: un qu'on n'aime pas trop, mais
4: on ne donne pas l'amour. Mais ça se ressent sur scène.
0: On ne va pas balancer.
4: Ça se ressent sur scène. Quand les gens sont complices à l'extérieur, tu le ressens sur
3: scène. Absolument.
0: On termine la liste.
3: Il y a Marie-Adrian qui joue Dame Pluche et Thomas Gender qui joue Blasius et qui sont formidables également.
1: Non mais Blasius, il est vraiment drôle.
0: Bien, alors, je te propose, si tu veux bien, Robin, on va faire une petite pause musicale et on va rentrer dans le vif de cette pièce.
3: Dans le cœur de la pièce.
0: Ah, mais plus que le cœur, dans l'amour de cette pièce. Et puis, puisqu'on parle de chansons d'amour, vous savez que vous connaissez Mike Brandt, qui a chanté Eddie.
2: On l'adore.
0: Ouais. Bon, moi, j'ai une version différente avec Vincent Niclot. Vous connaissez Vincent Niclot?
1: Oui, d'accord, ok.
0: Dis-lui.
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0: Voilà, c'est peut-être le message pour de Perdiguan, Lara Raymond.
1: Exactement.
0: Voilà, dis-lui que je l'aime, je le déteste, mais je l'aime. Je t'aime moi non plus. Ça aurait pu être aussi.
1: On aurait pu la passer aussi, ouais.
0: Voilà. Alors, avant de retrouver les insos qui sera présenté par Jean-Louis, je voudrais que vous me donniez envie d'aller voir cette pièce. Quels ont été les moments qui vous ont le plus marqué ou les personnages qui vous ont le plus marqué dans cette pièce? Je vais être galant une fois, Céline.
2: Alors, bon, ce qui est frappant, en fait, quand on arrive pour voir cette pièce, c'est effectivement, donc il y a un texte qui est classique et qui est complètement modernisé. Et c'est déroutant, c'est-à-dire que moi, ce qui m'a au début marqué, c'est donc forcément cette histoire d'amour, ce triangle amoureux qui est un grand classique. On en connaît tous des triangles amoureux, que ça soit aujourd'hui ou hier. Et ce que j'ai adoré, c'est de voir en fait que Manon, la metteur en scène, avait récupéré le texte de Musset et l'avait donc mis en 2026. Je vais vous donner un exemple d'une scène qui m'a beaucoup plu. C'est par exemple quand Camille et Perdiguan, les deux personnages principaux, communiquent, ils s'écrivent des lettres. Là, on a sur scène ce fameux couple qui s'écrivent des textos. Et donc nous, le public, on suit les textos en direct.
3: En fond de scène.
2: Ils sont projetés. Avec une Camille qui bloque Perdiguan, vraiment façon 2026. Ou encore un Perdiguan qui donne rendez-vous à Camille à la fontaine. Et la fontaine, ben, c'est une boîte de nuit. Donc tout ça, c'est très... c'est frais.
0: C'est frais, c'est romantisé. Mais on n'a pas voulu changer le texte, on le répète. Non. Mais par contre, ce qui m'a étonné, c'est tout ce décor qui s'enchaîne. Tu parlais des messages... On est en 2020, quoi, 2026 aujourd'hui. Mais c'est vrai que elle aurait pu exister à l'heure actuelle.
3: On aurait pu l'écrire aujourd'hui.
0: L'écrire aujourd'hui,
2: c'est clair.
0: Et Alfred, si tu nous écoutes, on pourrait peut-être aller la voir. Robin.
1: Moi, un moment. Il y a des séquences de danse. Que je trouve absolument magnifique dans la pièce.
0: Merci.
1: Qui sont des sortes d'intermèdes et qui révèlent toute la violence, toute la cruauté que peut contenir ces jeux amoureux. Et c'est absolument magnifique. Donc moi, je choisirais ces deux instants-là pour la pièce.
0: Parce que tu danses dans cette pièce, tu joues la comédie.
1: Alors oui.
0: Qu'est-ce que tu ne ferais pas? Tu chantes pas?
1: Je peux faire des claquettes aussi, mais c'est pas prévu. Non, alors juste je danse et je joue, c'est déjà pas mal.
0: Ça, c'est la pluie qui fait des claquettes.
1: Mais exactement. Mais moi, je suis pas danseur, contrairement aux deux comédiennes qui, elles, sont des danseuses averties. J'essaie de me dépatouiller tant bien que mal, comme je peux, avec ma certaine raideur. Mais je danse.
0: Perdiguan, dont tu joues le rôle, il drague.
1: Mais faut pas le réduire à ça, c'est plus complexe.
0: Et il emballe en plus.
1: En plus, il emballe, oui.
2: Vous connaissez tous les hommes sont menteurs. C'est la fameuse réplique qui est là et qui bouge pas, quoi.
0: Ça dépend des hommes. Benjamin.
3: Ouais, bah Céline me donne la transition parce que moi, mon moment préféré, alors c'est un moment et en même temps, c'est plus diffus dans la pièce. Je le dis pas parce qu'il est là. C'est même le contraire. Il est là aujourd'hui, Robin, parce que il a été une grande partie de mon coup de cœur. On est face à un comédien qui ne joue pas, qui est. Et ça, au théâtre, c'est très rare. Souvent, on tombe sur des comédiens qui, évidemment, sont des grands professionnels, donc le texte passe, les émotions sont là, etc. Mais Robin, c'est quelque chose de plus. Je le dis vraiment avec sincérité. Et donc, chaque fois...
0: C'est le rôle majeur.
3: Oui, c'est le rôle majeur, mais il y a quelque chose chez lui qui est plus urgent que juste jouer un rôle majeur. Il y a quelque chose qui transporte. Et tout le monde le voit bien quand il a la chance d'assister à une prestation de Robin Manella. Voilà. Donc, après cet hommage vibrant...
0: Robin, Tu enverras le chèque.
1: J'ai ma tête dans les épaules.
2: Retenez bien son nom, c'est la exactement. Future star, vraiment. Et c'est ça qui est incroyable, c'est qu'on a des gens qui sont plus ou moins dans l'ombre et qui méritent une lumière, mais rapidement, parfois, quoi. Il faut les mettre en lumière.
4: Il va falloir l'attacher parce qu'il va s'envoler.
3: c'est pas le genre. Je suis bon pour les gens à s'envoler.
0: Céline, tu sais à quoi sert cette émission ? À faire découvrir des talents.
3: Magnifique.
0: On a reçu des milliers d'artistes depuis 27 ans, maintenant d'émissions, et je peux t'assurer que si Céline dit que bientôt tu seras en haut de l'affiche, comme dirait Aznavour, c'est peut-être une vérité, c'est enregistré, on se revoit dans quelques années.
3: On le lui souhaite.
0: En tout cas,
3: c'est d'une manière générale les interventions de Robin. Ça n'enlève rien au mérite de tous les autres comédiens qui sont formidables. De toute façon, à 7, il faut l'être, il faut que chacun soit au diapason. Mais c'est vrai que voilà, les grandes tirades de la fin de la pièce où Robin joue et perdicant, c'est pour moi c'est très marquant.
0: En tout cas, une chose qui est sûre, c'est que cette pièce, c'est une bouffée de fraîcheur. Ça a du rythme, ça bouge, c'est moderne, c'est frais, c'est jeune.
3: C'est drôle.
0: C'est drôle aussi.
3: Et c'est dramatique parfois.
0: Et c'est surtout à aller voir. Alors, on a parlé d'Avignon. Vous serez à partir du 5 juillet.
3: Du 4, oui.
0: Du 4 juillet, pardon, en Avignon. Et puis, plus près de nous, le 26 juin, ça vous donnera peut-être l'envie d'aller voir cette pièce si vous ne pouvez pas aller en Avignon, ce que je peux comprendre des fois. Ça sera au Théâtre de l'Olivier, dans le 12e à Marseille, à partir de 20h.
3: Exactement. On fait une dernière.
0: Alors, est-ce qu'il y a un site Facebook, Insta ou un site simplement?
2: On a un Insta.
0: Insta.
2: On a un super Insta qui s'appelle On ne badine pas avec l'amour, qui est c'est une fille qui s'appelle Margot qui s'est occupée du film Au bain des dames. Je ne sais pas si vous avez entendu parler.
3: Le court métrage qui a obtenu le César du meilleur court métrage. Elle a tellement craqué sur notre pièce qu'elle a dit moi je veux bien faire l'affiche. Donc allez voir l'affiche de la
2: pièce et la communication.
0: Donc, donne-nous le nom.
2: Donc, l'Instagram, il est canon. Il s'appelle On ne badine pas avec l'amour.
0: Tout attaché.
2: Il faut venir, il faut liker et il faut s'abonner. Comme ça, vous allez. En plus, on fait des petits concours, on offre des choses et tout parce qu'on veut vraiment faire gonfler cet Insta. Donc, il y aura toute la communication de
0: Céline. C'est la com. Bon, en tout cas, c'est quelque chose de nouveau. On va retrouver quelque chose de plus ancien. Ça va, les téléphones, Jean-Luc ?
3: Les affaires
4: reprennent. Ouais, c'est ça. Il a raison.
0: Les contrats sont en train de se signer.
4: Oui, c'est des contrats qui arrivent. Ouais.
0: Alors, en attendant les nouveaux contrats, on va retrouver.
3: Je voudrais juste répondre plus complètement à ta question, Serge. Pour le Théâtre de l'Olivier le 26 juin, vous avez les places accessibles sur Billets Réduc'. Donc, Céline, c'est la com, mais moi, c'est la vente.
0: Bien sûr. Producteur ou pas producteur? Alors, sur le site, on peut pas acheter. Il faut aller sur.
3: Oui, pour acheter les billets, c'est sur Billets Réduc'.
0: Billets Réduc'. Voilà. Et en plus, dans Billets Réduc', il y a Réduc', ça va pas vous coûter très cher, certainement. Même pas du tout. Voilà. Et puis, ça va être. Combien dure la pièce?
3: La pièce, elle dure 1h30.
0: 1h30 de bonheur. Allez, c'est le moment de retrouver les insos qui sont toujours vrai.
4: Toujours vrai, oui.
0: Jean-Louis.
4: Bien sûr, Serge.
0: Tout est vrai. À partir de maintenant, tout ce qui va être dit est 100% vrai.
5: Les insos de Jean-Louis.
4: Qu'est-ce que tu m'as fait encore aujourd'hui? C'est pas possible, ça.
0: Et même le cri de Tarzan est
4: vrai.
0: Vrai
4: aussi, ouais, c'est moi qui viens de le faire.
3: Je suis pas sûr de produire les jingles ici.
0: Ah non, mais surtout pas, ça nous appartient. La connerie, c'est chez nous.
4: Oui, surtout chez toi.
0: Alors, juste pour info, c'est la vraie voix de Jean-Louis.
4: Oui, c'est vrai. Oui, mais ça, c'était une vieille émission. Ouais.
3: Et qu'est-ce qui t'a fait pour que tu cries comme ça?
4: Je peux pas le dire à l'antenne, c'est pas possible.
0: Il parlait de Tarzan. Alors, ce que, non, on va vous expliquer en fait. Là, on est en direct, il est 15h49, mais on enregistre aussi des émissions sur une autre radio où on est, où on sévit, c'est Radio Aura-Vive. Et à Radio Aura-Vive, on enregistre tout. Il y a des rushs, je vous raconte pas, c'est des pépites. Pour cela, le 1er juillet, ça sera la dernière émission de la saison. 1er juillet, restez avec nous. J'ai pas des casseroles, j'ai pas des marmites, mais j'ai des conteneurs.
4: Tu vas pas diffuser ça?
0: Oh, je vais me gêner.
4: Je suis pas là le 1er juillet, moi.
0: Ben, écoute, on les diffuse.
4: Parlons. Je vais partir à Avignon.
0: Allez, on va parler des assos, donc, puisqu'on parle de On Badine pas avec l'amour.
4: On va parler d'Alfred de Musset.
0: On y va. Voilà,
4: donc, c'est surtout sa vie, parce que pour trouver des anecdotes vraiment insolites sur Alfred de Musset, c'est pas évident. Donc, Alfred de Musset est né le 11 décembre 1810 à Paris. Il est issu d'une famille d'aristocrates. Il suit une brillante scolarité au lycée Henri IV, puis étudie la médecine, le droit et la peinture. Mais c'est la poésie qui le passionne. Il publie sa première œuvre à Mademoiselle Zoé le Douairin en 1826, suivi d'un rêve en 1828. Ensuite, Alfred de Musset abandonne ses études et se consacre uniquement à l'écriture. Et là, il mène une vie un peu de débauché. Il est un peu comme toi, Serge.
3: Alors attends, Jean-Louis, suivez bien ce que nous raconte Jean-Louis, parce que je vais vous dire quelque chose. Cette pièce, et donc Musset, c'est au programme du bac.
4: Voilà,
3: c'est 2026 et 2027. Donc les étudiants, prenez des notes.
4: Il écrit des pièces de théâtre qui ont plus ou moins de succès, comme La Nuit Vénitienne ou Les Caprices de Marianne. Cette même année, il rencontre George Sand, avec qui il se rend à Venise. Ce voyage lui inspire Lorenzaccio. De retour à Paris, il publie des œuvres comme André del Sarto en 1833, Fantasio en 1834 ou On ne badine pas avec l'amour aussi en 1834. En 1836 paraît son roman d'inspiration autobiographique La confession d'un enfant du siècle. De 1838 à 1848, Alfred de Musset occupe le poste de bibliothécaire du ministère de l'Intérieur. Révoqué suite à la révolution de 1848, il retrouve son poste sous le Second Empire et en 1852, il est élu à l'Académie française, mais écrit de moins en moins, souffrant de dépression et d'alcoolisme, un peu comme toi aussi, Serge.
0: Vas-y, c'est à Saint-Serge aujourd'hui.
4: Pourquoi Musset a-t-il
0: alors,
4: écrit
0: On ne la chance pas parce qu'on est en direct et je ne vais pas te répondre. Mais en antenne.
4: Oui. Mais attends, il y a encore des similitudes avec toi, là, tu vas voir. Pourquoi Musset a-t-il écrit On ne badine pas avec l'amour? Donc, après sa rupture avec George Sand, Musset reçoit une commande du directeur de la Revue des Deux Mondes. L'écrivain rédige alors On ne badine pas avec l'amour, une pièce en trois actes. Dans cette œuvre, qui s'inspire en partie de sa relation avec George Sand, Alfred de Musset dénonce certains traits de la société comme l'éducation religieuse des jeunes filles, le libertinage des hommes ou encore la coquetterie des femmes. Et bien sûr, la plus grande passion amoureuse de Musset, bien qu'il ait connu de nombreuses femmes au cours de sa vie, un peu comme toi Serge aussi.
0: Je crois que ça va être ta dernière rubrique.
4: Mais la relation qui a le plus marqué sa vie, c'est sans doute celle avec George Sand, qu'il a fréquenté de 1833 à 1835. Cette liaison lui a inspiré La confession d'un enfant du siècle, et dans la pièce On ne badine pas avec l'amour, Musset n'hésite pas à reprendre les mots que sa maîtresse lui avait adressés dans une lettre. J'ai souffert souvent, je me suis trompé quelquefois, mais j'ai aimé. De son côté, George Sand évoque cette relation dans Elle et lui en 1859.
0: Donc dans la pièce, il y a un peu de vérité.
4: Voilà. Donc aujourd'hui, on pense que l'écrivain était victime d'autoscopie. Un peu comme toi. Un trouble psychiatrique qui donne l'impression au malade de se trouver en présence de son double.
0: Un peu comme toi.
4: C'est d'ailleurs le thème développé dans l'un de ses plus fameux poèmes, La nuit de décembre en 1835. Miné par la syphilis et l'alcool, Alfred Musset meurt de la tuberculose le 2 mai 1857 à l'âge de 46 ans dans la solitude. Il repose au cimetière du Père Lachaise, protégé par un saule. Mes chers amis, quand je mourrai, plantez un saule au cimetière. J'aime son feuillage éploré. La pâleur m'en est douce et chère, et son ombre sera légère à la terre où je dormirai. C'est un extrait de Lucie qui a été écrit en 1850.
0: Bravo.
3: Bravo Jean-Louis.
0: Eh ben, pour une fois qu'il a bossé, le petit, sympathique. C'est, allez, on va continuer avec Eden Benzaken, une chanson qui s'appelle Chaim Sheli, qui veut dire ma vie. Et en fait, cette chanson, géniale, elle a fait de l'auto-promotion, car c'est sur sa chanson qu'elle s'est mariée. Eden Benzaken.

0: Bonjour, c'est Jean-Pierre Foucault. Musique à thème, c'est que du bonheur.
1: Voilà, j'ai rien, moi c'est que du bonheur. Tout le monde le dit. Et puis, quand on s'en va d'ici, c'est le code pour simplement, vous allez aller voir cette pièce. Vous dites, c'est que du bonheur, il y aura 1€ de ristourne.
2: Qu'on reverse à Serge.
1: Si t'as qu'à faire, moi je suis partant. Moi je veux bien vous aider tant que j'ai du bénéf. Sinon, ça vaut pas la peine. On est en compagnie de Céline et de Benjamin Bismuth, qui sont les producteurs de cette pièce « On ne badine pas avec l'amour ». On est en compagnie de Robin Manella, qui est acteur et qui joue le rôle de
3: Perdigan.
1: Et puis, on est en compagnie de l'équipe de foule, celle que je préfère. Ça va être sympa pour les autres. Moi, Jean-Luc et Jean-Louis. Jean-Luc, cette pièce, toi, tu l'as jouée dans la version, on va
4: classique.
1: Dire, non modernisée.
4: Oui. Ouais.
1: Pour toi, est-ce que c'est difficile d'apprendre le texte de cette... Est-ce que c'est... Par rapport à l'apprentissage du texte, est-ce que c'est une pièce qui est difficile par rapport à une pièce que tu joues quand tu joues Au revoir et merci, quand tu joues Si tu montes, je te descends?
4: Non, c'est pas
1: en
4: si
1: fait,
4: compliqué que ça.
1: Entre
4: c'est
1: le théâtre, si... théâtre de boulevard, est-ce qu'il y a une différence?
4: Le texte est différent, bien sûr, et c'est un peu plus compliqué à apprendre. Moi, le plus où j'ai souffert vraiment quand j'ai appris un texte, c'était le Cid. Le Cid, je suis devenu fou. Mais après, ne badine pas. J'ai pas eu tant de mal que ça à apprendre parce que c'est du classique, mais bon, c'est quand même, on va dire,
3: c'est plus abordable.
4: Plus abordable.
1: Robin, alors je vais poser la question. Ouais. Quand tu as su que tu allais jouer ce rôle, et c'est Manon qui te l'a proposé. Mm-hmm. Tu as dit allez, les deux doigts dans le nez, ou bien tu as eu cette peur,
3: petite cette appréhension crainte. Cette petite appréhension, non, j'ai dit banco direct sans réfléchir, en me disant que ça va être c'est une chance et c'est un honneur de pouvoir déjà interpréter ces textes là en plus la démarche de Manon qui voulait le moderniser et le rendre accessible, ça m'a parlé tout de suite. C'est vrai que le texte, quand on parle de classique, c'est quand même un langage un peu plus direct que, par exemple, des pièces de Molière, qui ont été écrites quand même des centaines d'années auparavant. Là, ça nous parle plus, donc,
1: Oui, mais Molière, c'était pas de Musset. C'est-à-dire, Molière, c'était plus festif. Quelque part.
3: Oui, il y a plus de comédie, chez Molière que dans la pièce, en tout cas, on ne badine pas avec l'amour. À part ce vertige du monologue que beaucoup de gens connaissent, tous les hommes sont menteurs, un constant faux bavard. À part ce
4: il est à deux doigts de nous le faire là. Hein.
3: Ouais. Où là on a une vraie pression, où faut pas flancher quoi, parce que même dans le public on entend les gens pendant qu'on dit le texte qui chuchotent et qu'ils connaissent par cœur.
4: C'est le karaoké. Okay.
3: Exactement. Non, c'était un vrai plaisir et j'ai pas hésité une seule seconde.
1: Alors on va revenir en Avignon.
2: Serge, excuse-moi, tu dis c'est festif, Molière. T'as raison, Molière, bien sûr, c'est le...
1: Quand je dis festif,
2: oui, c'est le pape de la comédie. Mais il faut quand même se rappeler et redire que dans On ne badine pas avec l'amour, il y a toute une partie de la pièce, et tu l'as vu, où on rit.
1: Bien sûr.
2: On rit, il y a un côté burlesque, un peu d'ailleurs, je trouve...
1: Très fun.
2: Oui, très fun et très impertinent, quoi. Mmh. Où on se moque de certains codes de l'époque, etc. Donc c'est très corrosif et il y a des moments qui sont vraiment très drôles.
1: Mmh. Et surtout, il y a beaucoup de clins d'œil. Et moi, je me pose la question, si la pièce avait été créée à notre ère actuellement, est-ce qu'elle aurait été jouée pareil?
2: C'est une bonne question.
1: Ben voilà, c'est la question que je me suis posée. On se reprojette 200 ans plus tard. Est-ce qu'il aurait écrit pareil? Est-ce qu'elle aurait été jouée pareil? En fait, est-ce que cette pièce, on peut la réaménager chaque fois différemment?
3: Ben, en tout cas, nous, toute notre démarche, elle est là. Parce que, alors, les contextes sociaux, culturels sont forcément différents. Tout ce qui est les problématiques de couvent, maintenant, c'est plus vraiment d'actualité.
2: C'est plus calme.
3: Mais en tout cas, les interactions humaines sont les mêmes. Elles n'ont pas changé.
1: Oh, il y a les sectes, remarque.
3: Oui, voilà, il y a les sectes. Mais les interactions entre les personnages n'ont pas changé. Donc, je pense que c'est toujours d'actualité et ce le sera toujours tant que l'homme est homme. Et donc, notre démarche, nous, c'est de montrer aux gens qui sont pas à l'aise ou qui n'ont pas forcément accès à cette culture-là de ces pièces et de ces classiques, de leur montrer qu'en fait, ça parle exactement à leurs problématiques d'aujourd'hui, surtout les jeunes.
1: Est-ce que, on va revenir en Avignon, ça a été facile de trouver le lieu en Avignon, un petit coup de fil ?
2: Non, pas du tout. Parce que toute cette histoire,
1: ce sont des milliers de pièces tout le long.
2: Presque 2000 spectacles.
1: 2000 spectacles, il fallait trouver sa place quand même.
2: Ah oui, t'as tout à fait raison. Surtout que rappelons-nous, on a démarré ça le 14 février 2026. Donc et on se connaissait ni d'Ève ni d'Adam, donc il a fallu un peu s'apprivoiser avec Manon, la metteuse en scène, et puis savoir où on irait, comment on irait.
3: Un spectacle à Avignon, ça se prépare normalement au moins un an.
1: Un an. Exactement. C'est pour ça que je suis étonné de dire vous avez réussi à trouver votre place en si peu de temps.
2: Bon, malheureusement, on n'a pas Manon autour de la table, mais
1: on l'aura peut-être au téléphone.
5: On est très bon dans l'urgence. Il y a beaucoup de gens qui sont bons dans l'urgence, qui sont... Parfois, tu prévois un truc un an en avance et c'est naze. Et quand tu as une deadline qui est rapide, il y a un élan, une excitation et tu peux soulever des montagnes parce qu'il y a l'urgence, justement.
2: Et on a Manon avec nous qui est une vraie hyperactive, qui est une boule de feu.
1: Alors, la pièce s'est montée en un an, grosso modo.
2: C'est ça.
1: La com, c'était il y a, on va dire, 4 mois à peu près. Avignon, en 4 mois, vous avez réglé ça, mais vous êtes des prodiges.
2: Tu crois qu'on devrait se lancer pour de bon?
1: Ça y est, vous y êtes. Hein. Vous avez quitté les starting blocks, là.
5: Je pense que ce qui nous démarque, c'est justement l'énergie des débuts. Mmh. En fait, le fait que tout soit nouveau pour nous, on est vraiment... On a la flamme, on n'a pas peur parce que on a vraiment envie de sauter et les gens sautent avec nous. Et à chaque personne à qui on parle du projet a envie de nous tenir la main. Et c'est ça aujourd'hui, à tous les auditeurs de Radio JM, venez nous tenir la main, venez. Nous, le projet, c'est de mettre en valeur déjà l'art parce que l'art, c'est tellement important, c'est tellement notre colonne vertébrale à nous, les Français, la culture française, le théâtre, on y a le droit, il faut qu'on passe ça à nos enfants. Et le fait qu'on se donne tous la main, ça nous donne une énergie incroyable. Et oui, on l'a fait en 4 mois, et oui, on sera meilleur que ceux qui le préparent depuis un an.
1: Écoute, je cherchais un agent en communication pour cette émission. Je crois que je vais t'embaucher. Je crois que ça va se
5: passer. Avec plaisir.
1: En tout cas, vous allez pouvoir voir cette pièce. Déjà le 26 juin, Théâtre de l'Olivier, à 20h. C'est dans le 12e arrondissement à Marseille. Les places sur billets réduits. Et puis, bien sûr, en Avignon, du 4 juillet au 25 juillet.
2: Sauf les jeudis.
1: Vous allez sur Instagram voir les dates, voir des extraits, voir qui joue. Vous allez voir tout ce qui concerne cette pièce. On ne badine pas avec l'amour.
4: Vous avez découvert cette pièce le 14 février. Vous avez décidé d'être producteur de cette pièce.
2: Exact.
4: Entre le 14 février et le 26 juin, est-ce qu'elle s'est jouée, cette pièce ?
2: Elle s'est jouée, oui, absolument. Elle s'est jouée. Ça aussi, on l'a fait... Très vite, très vite.
4: D'accord. Okay.
2: On a organisé une représentation supplémentaire, donc c'était le 9 mai, parce qu'on avait besoin justement de filmer, de faire ce qu'on appelle une captation, puisque on est producteur, on l'a dit plusieurs fois, mais donc parmi les travaux de producteur, il y a besoin d'avoir une captation.
1: Bien sûr.
2: C'est-à-dire une version filmée de la pièce qui permette de faire sa promotion, de l'envoyer aux attachés de presse, aux journalistes, etc. Et donc, on a fait cette captation. Ça s'est passé au Cabaret Bleu, au théâtre du Cabaret Bleu à Marseille.
5: L'Étoile Bleue.
2: Le cabaret de l'Étoile Bleue. Heureusement qu'elle est là. Le cabaret de l'Étoile Bleue.
1: Et c'est Manoa Michelot qui gère l'Étoile Bleue.
2: C'est Manoa qui nous a accueillis dans ce lieu magnifique et on a fait complet.
4: D'accord.
2: On a refusé du monde alors qu'effectivement, une semaine avant, on a ouvert la billetterie. Donc, ça a été très rapide.
4: Alors, dans quel état, toi, Sébastien,
2: Benjamin.
4: Ah, Benjamin. Ouais, Benjamin. Excuse-moi.
2: Moi, je t'appelle Jean-Patrick.
1: On fera ça.
4: Si tu veux. Benjamin et Céline.
1: Sébastien, ça sera la semaine prochaine.
4: Ouais, Patrick. Benjamin et Céline. Dans quel état vous êtes retrouvés? Parce que vous avez le 14 figuriste à la casquette de spectateur.
2: Ouais.
4: Là, d'un coup, on est producteur. Dans quel état, ce fameux jour-là, le 9 mai, vous étiez tous les deux avec Céline pour la première fois en tant que producteur?
1: Ils étaient amoureux de la pièce.
5: On était survoltés et la petite histoire aussi qui est géniale, c'est que comme je te disais tout à l'heure, les gens nous suivent et on a fait que des rencontres de folie. J'ai rencontré une nana qui travaille chez France 3 par hasard et qui m'a dit moi je vous fais un reportage. On a rencontré dans la rue une jeune femme qui a un Instagram très connu qui m'a dit à chaque fois qu'on en parle les gens partent avec nous
2: et qu'ils voient la pièce
5: et donc tous ces gens-là étaient là ce jour-là. Et donc c'est vraiment satisfaisant de se dire waouh.
2: Alors Céline a dit ça, mais en vérité ce soir-là, elle s'est cachée. Mais je te jure que c'est vrai, elle est restée avec
1: les
2: comédiens.
1: Une chose qui est sûre, c'est qu'en peu de temps, vous avez réussi à créer une énergie autour de cette pièce. Et même dans la main, je pense que cette pièce, elle sera vue par beaucoup de gens.
2: J'espère.
1: Et elle va perdurer.
2: Et merci de ton aide, Serge, parce que
1: mais
2: toi aussi, tu t'es emparé de cette aventure.
1: Mais on s'est rencontrés merci par beaucoup. Hasard, et comme je le dis très souvent, il n'y a pas de hasard.
2: Il n'y a que des rencontres.
1: Et des découvertes. En parlant de découvertes, je voudrais que vous écoutiez cette chanson. Alors, on va faire un petit jeu, d'accord? Il n'y a rien à gagner, à part mon estime. Ça dépend pour qui.
5: On est fort en jeu.
1: Ouais. Je vais vous faire écouter un duo. Vous allez. Alors, un peu facile et un peu difficile. Juste donnez-moi le nom des interprètes de cette chanson. Vous pouvez jouer dans votre bulle derrière.

0: Donc la chanson s'appelle en français Je ne veux pas la fin de nous. C'est une chanson de Michael Jackson. Robin, tu as raison, en anglais c'est
1: I just can't stop loving you.
0: On est d'accord. L'interprète c'est, quelqu'un a deviné autour de la table?
2: C'est pas Chirel?
0: Noah. L'interprète?
3: Amel Bent.
0: Amel Bent.
3: Je sais pas, ça a hurlé un peu.
0: Mais non, c'est Rina Ketty que c'est Amel Bent. Non, c'est Michael Jackson, effectivement, qui interprète en français.
2: Ah, bravo.
3: Non, mais oui, mais t'as dit qu'il y en avait deux.
0: La seule chanson qu'il a interprétée, Michael Jackson, c'était en français. La voix féminine, elle s'appelle Sieda Garrett.
2: Ah, je
0: alors, cette chanson...
4: Cousine à toi.
0: Non, pas non. Du tout. Cette chanson, elle aurait dû être dans l'album en 1987 qui s'appelle Bad. Mm-hmm. Michael a décidé de ne pas la mettre parce qu'il s'est dit, c'est trop différent de ce que je fais dans cet album. Mais pour l'album anniversaire 25 ans de l'album Bad, ils ont décidé de la sortir du tiroir et de la mettre. C'est-à-dire que si vous achetez l'album Bad 25 ans, vous allez retrouver cette chanson. Moi, j'ai découvert ça, et j'étais étonné. Et Michael Jackson chante en français alors qu'il ne pipe pas un mot de français. C'est clair. Par contre, incontournable, l'album Thriller qui s'est vendu à plus de 70 millions d'albums. Juste l'album Thriller. Un truc de fou. Qu'est-ce que je peux vous dire? Le deuxième, en fait, c'est le groupe...
4: Tu peux nous faire un moonwalk, peut-être?
0: Mais je vais te le faire après, l'émission. Non, non. En sachant que le deuxième album le plus vendu, c'est AC/DC avec Back in Black, qui a vendu 50 millions d'albums à peine. Et là, avec le film...
5: Michael.
0: Ça a dû monter.
5: Ah oui.
0: Les ventes ont dû être montées. Voilà. Bon, en tout cas, bravo. Vous avez découvert Michael. Et nous, ben, on a eu le plaisir de découvrir la voix, la chanson française. On se fait un petit coup de cœur. C'est le moment de retrouver Noah et son grand coup de cœur. C'est plus qu'un coup de cœur, en fait. C'est une pochette surprise.
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Fermez les yeux un instant. Nous sommes à Baltimore, dans les années 60. Les cheveux sont crêpés à l'extrême. La laque est utilisée sans modération. Et quelque part dans la ville, une adolescente rêve de passer à la télévision. Aujourd'hui, mon coup de cœur, c'est Hairspray. Imaginez un monde où les coiffures sont plus volumineuses que celles de Jean-Louis. Bon, je vous l'accorde, ce n'est pas bien compliqué. Les danses, elles, sont plus contagieuses qu'un éclat de rire. C'est ça, l'univers déjanté d'Hairspray. Une comédie musicale, oui, mais pas que. À la base, c'est un film de John Waters, sorti en 1988, un peu punk, un peu décalé. Puis en 2007, le réalisateur Adam Shankman en fait une version grand public, ultra pop, qui explose de couleurs et de musique. Hey mama, welcome to the 60s. Oh, oh, oh, oh, oh. Oh mama, welcome to the 60s. Mais ce n'est pas juste un film musical pétillant, c'est une déclaration contre la discrimination, contre les normes imposées, contre la ségrégation. Au cœur de cette aventure, il y a Tracy Turnblad, incarnée par Nikki Blonsky. Tracy, c'est une adolescente passionnée de danse, drôle, audacieuse et surtout, totalement assumée. Elle ne rentre pas dans les standards physiques de l'époque, mais elle rentre sans problème dans le cœur du public. Et surtout, elle ne veut pas seulement danser. Elle veut que tout le monde puisse le faire. Elle veut que les Noirs et les Blancs dansent ensemble, à la télévision, dans une Amérique encore marquée par la ségrégation.

Je l'ai dit plus tôt, le film se déroule à Baltimore dans les années 60. Et s'il donne envie de bouger, il donne aussi une matière à réfléchir. Et c'est ça qui est fort avec Hairspray. Sous les couches de laque et les paillettes, il y a un vrai message d'inclusion, de tolérance et de résistance. Et pour vous parler un petit peu du casting, que serait une comédie musicale sans John Travolta en femme? Oui, oui, il incarne Edna Turnblad, la mère de Tracy, avec une tendresse et un humour complètement inattendus. D'ailleurs, il aura fallu jusqu'à 5 heures par jour de maquillage, perruque, prothèse, talons, une vraie performance.

Et puis, il y a aussi Queen Latifah en reine de la soul, Zac Efron, irrésistible crooner des 60s, Michelle Pfeiffer, délicieusement odieuse, et j'en passe. Alors non, Serge, ce n'est pas parce que Zac Efron est aussi beau dans son costume années 60 que lorsqu'il joue Troy Bolton dans High School Musical que ce film est mon coup de cœur. Je vous vois venir, hein. C'est mon coup de cœur parce que Hairspray véhicule des messages d'inclusion et d'égalité. Mais aussi parce qu'il réussit quelque chose de rare. Vous faire réfléchir tout en vous donnant envie de danser. Et ça, ce n'est pas donné à tout le monde. C'est une plongée dans une époque où les cheveux étaient hauts, les rires étaient forts et où la danse n'avait aucune limite. Et justement, s'il y a bien une chanson qui donne envie de se lever de sa chaise et de ne plus jamais s'arrêter de danser, c'est celle-ci.

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1: Et c'est que du bonheur de vous retrouver comme tous les mercredis 15h, 17h en direct sur Radio GM 90.5, sur l'application, sur le net et bien sûr sur le DAB+. Si votre voiture est équipée du DAB+, bien sûr, avant de parler des sorties, je vous rappelle qu'on est en compagnie de Céline et de Benjamin Bismuth. On est en compagnie, et les producteurs, on est également en compagnie de Robin Manella, acteur dans la pièce dont vous êtes venu nous parler aujourd'hui, qui s'appelle « On ne badine pas avec l'amour ». L'amour, on va encore en parler jusqu'à 17h. Et on va en parler également avec, dans quelques instants, avec le ou la metteur en scène. La metteur en scène qui va être notre compagnie. Elle s'appelle Manon Giraudot-Nicolai.
2: Exact.
1: Et on en saura un petit peu plus sur cette pièce avec son

0: son œil et son énergie. Vous allez mieux comprendre la tornade qu'est cette pièce.
1: Alors, je ne sais pas si nous en avons besoin de tornade. En tout cas, ce que je peux vous proposer, c'est vous pouvez appeler le 04 91 37 78 78 si vous voulez gagner des places pour assister à cette pièce dont on parle depuis 15 heures. On ne badine pas. Ça fait pas 15 heures. Enfin, pas. Oui, oui. Depuis 15 heures. Heure,
2: on 15 peut heures, parler pendant 15 heures.
1: Une minute.
0: On est capable.
1: Ah, mais toi, tu en parles depuis un an.
2: C'est ça.
1: C'est bon. Donc, 04 91 37 78 78. Vous voulez gagner des places pour aller voir cette pièce. On ne badine pas avec l'amour. Eh bien, Noah, elle aura le plaisir de vous répondre. Et ça sonne. Donc, vous êtes plus que rapide. On va parler des sorties. C'est le moment, car oui, c'est l'été, on a envie de bouger avec Jean-Luc Bosso.
3: Aïe, aïe, aïe, mais qu'est-ce qui s'est passé cette semaine dans mon quartier ? Les sorties de la semaine.
4: Présenté par
5: Jean-Luc, tu es mon capitaine à moi, et puis j'aime ton flow.
1: Voilà, tu es la seule qui aime ton flow.
6: Bon. Non, tu ne m'as toujours pas présenté, hein, cette demoiselle-là. Je ne la connais pas.
1: Ben tu ne la connais pas
6: flou, ouais.
1: Ah, mais écoute, je vais te présenter Patricia, si tu veux.
6: Oui, ouais, ça me ferait plaisir.
1: Alors, juste, on va remercier... j'ai oublié son nom. Celle qui vient de faire le jingle.
6: C'est qui?
1: Mais Ponsada, Magali.
6: Ah, c'est Magali.
1: C'est
6: Tu sais que je ne le savais pas.
1: Eh ben voilà.
6: Alors, je sais qu'aujourd'hui, c'est Magali.
1: Alors, pourquoi je dis ça? C'est qu'elle sera avec... 4 artistes pour Génération Céline le 27 octobre au Dôme. On a eu le plaisir de la recevoir. Magali, je l'aime d'amour. Ça fait des années qu'on se connaît et je lui souhaite. Alors, ils ont fait une tournée nationale. Voilà. Et je lui ai promis d'en parler. 26 au Dôme. Allez voir Génération Céline. Et bien sûr, celui qui a mis tout ça en œuvre, c'est Eric Benzi. Voilà, ce qui a produit tous les albums de Jean-Jacques Goldman. Les sorties, on va parler ciné ou...
6: Si elle nous écoute, on l'embrasse, ça, Céline.
1: Mais ça y est, c'est fait.
6: C'est fait, bon.
1: Ouais.
6: Oui, on va parler des sorties, Serge.
1: J'avais un potin aujourd'hui sur...
6: Sur qui?
1: Sur Céline Dion.
6: Ça sera la prochaine fois, Serge, la prochaine
1: peut-être
6: fois.
1: Peut-être, si on a le temps.
6: Donc, les sorties, l'événement du mois de juillet en France, c'est quoi? C'est le Festival d'Avignon. Eh oui, celui qui ne connaît pas, celle qui ne connaît pas le Festival d'Avignon, il faut y aller.
1: Mais il y en a un qui ne connaissait pas il n'y a pas si longtemps que ça.
6: C'est qui?
1: Oh, je ne vais rien dire. Moi, je ne suis pas une balance, moi, monsieur.
0: On ne s'est pas compris. Je connaissais, mais je n'y étais jamais allé.
1: Oui, c'est pareil.
6: Voilà, donc,
1: dis-moi, tu peux connaître et ne pas y aller, ça n'a rien à voir.
0: Ça, c'est comme vrai. Si j'ai très hâte d'y aller.
1: Je te montrais un fromage et tu ne le goûtais pas. Tu ne peux pas.
0: C'est bientôt l'heure du goûter.
6: Donc le Festival d'Avignon, les dates, donc c'est du 4 au 25 juillet,
1: ouais.
6: Avec la pièce dont on parle depuis tout à l'heure, On ne badine pas avec l'amour, donc ils feront tout le festival là, du 4 au 25 juillet, à 13h30 au théâtre.
7: Les
6: 3T. Les 3T.
1: 10e
6: voilà, notez,
0: 10e avenue.
1: 10e avenue. 10e avenue.
6: Voilà, notez les 3T. Hein, voilà. Ensuite, à ce même festival d'Avignon, il y a une comédienne que je connais très très bien puisque je joue beaucoup avec elle, c'est Gigi.
1: Gigi,
6: c'est l'année le 7, Gigi, qui sera au Avignon aussi, du 9, par contre elle fait qu'une semaine, du 9 au 16 juillet, au République Paradise, avec son nouveau spectacle, son seul en scène, qui s'appelle « Il n'y a pas que le sapin qui a les boules ». Donc, tout un programme.
0: L'art du titre.
6: et puis, hors Avignon... Alors, Avignon, le 28 juillet, moi, je serai donc avec Ghislaine. On sera avec Noce de Rouille et le début de l'embrouille à Colobrière, dans le Var.
1: Et si tu montes, je te descends.
6: Si je monte, je te descends.
1: Ouais. Ça joue.
6: Pour le moment, il n'y a pas.
1: D'accord.
6: Mais je pense que ça va se faire, et notamment au Quai du Rire.
1: D'accord.
6: À Marseille, oui. Il y a un événement d'ailleurs au Quai du Rire qui va se passer au mois de juillet, Serge, le 3, du 3 au 5 juillet, 3, 4, 5 juillet, c'est Anne Romanoff. Anne Romanoff qui fait une heure.
1: Il y a Anne Romanoff 8 et Anne Romanoff et Anne Romanoff.
6: Commence pas à m'embrouiller, c'est Anne Romanoff.
1: D'accord.
6: Voilà.
1: Et elle fait pas le off d'Avignon.
0: Il y a une section jeu de mots là qui ouvre.
6: Non, je réponds pas, ouais. Je réponds pas parce que là ça
1: sort. Vas-y, vas-y, on adore ça.
6: Là, c'est même pas la peine. Il faut pas rentrer dans ce trip là.
1: Anne Romanoff, elle joue
6: au Quai du Rire, elle fait à la Comédie de Marseille.
1: Attends,
6: Elle vient roder son spectacle, oui.
1: D'accord.
6: C'est son nouveau one man show, one woman show.
1: Ouais.
6: Voilà, donc c'est un événement quand même. Hein.
1: Ouais, bien sûr.
6: Romanoff à Marseille, enfin, surtout au Quai du Rire, parce que ça va se réappeler Serge, le Quai du Rire. Tu sais que pendant quelques années, c'était la Comédie de Marseille. Et là, ça va se réappeler le Quai du Rire.
1: Très bien. Je suis
6: voilà,
1: content.
6: C'est bien. C'est bien. Hein, voilà. Puis, sortie cinéma, parce que c'est mercredi. Donc, mercredi, c'est le jour de la sortie des films.
1: On a basé... Tu nous fais une Savelli encore?
6: Ah, oui, c'est vrai que tu veux que je te parle de Savelli. Eh oui, de Jean-Pierre Savelli. Oui, non, mais je n'ai pas oublié notre ami Jean-Pierre. Alors, sauf qu'il faut que je retrouve les infos, tu le
1: oui,
6: sais.
1: Oui, mais on va t'aider, on est là pour
6: alors,
1: ça.
6: Alors voilà, Jean-Pierre Savelli, donc, ça sera le 28 juin au Zénith de Toulon. Donc il y a une première partie, donc un spectacle, de fin d'année, un spectacle de fin d'année. Je pense que c'est
1: de
6: des
1: danse.
6: Élèves de chant, de danse. Donc c'est l'atelier de Sandry.
1: C'est sa femme.
6: C'est sa femme.
1: Qui s'appelle Sandry. Alors Jean-Pierre Savelli, pour ceux qui ne connaissent pas, c'est Peter Sloan. Besoin de rien, envie de toi.
0: Peter.
1: Il s'appelle Jean-Pierre Savelli.
6: Jean-Pierre Savelli.
1: Pour info. Il sera avec nous le 24 juin, mais pour pas qu'il nous fasse une série.
6: Tu es sûr qu'il sera avec nous
1: au téléphone.
0: Deux secondes. On peut s'arrêter juste 2 secondes.
6: Oui,
0: il y a Robin qui me demande, mais Peter et Sloan, c'était pas deux personnes?
1: Ouais.
2: Mais si. Deux personnes.
6: Oui,
0: c'est deux
6: sûr.
0: Personnes. Mais lui, c'est Peter.
1: Peter et Sloan.
2: Lui, c'est Peter.
1: Il y a, alors, voilà, tu sais, entre Peter, Sloan, il y a et.
2: Oui, oui, oui.
1: Tu vois, Peter. Et Sloan.
2: D'accord.
1: Voilà.
0: C'est juste pour dire que c'est pas trop notre génération. On voulait pas vous mettre mal à l'aise, les gars.
1: Non, mais attends, je vais te dire. Les années 80 sont intergénérationnelles.
6: C'est vrai, c'est vrai.
1: Donc, en fait, je m'en vais résumer. Et puis, juste après le spectacle.
6: Starmania.
1: Qui va reprendre avec ses musiciens et son équipe.
6: Voilà, donc ça sera le 28 juin à Toulon.
1: On parle de Cinoche maintenant?
6: Mais bien sûr, on va parler de Cinoche.
1: Attends,
6: parce que là,
1: attends,
6: oui.
1: Attends.
6: Qu'est-ce qu'il y a qui se passe?
1: Je vais t'envoyer le générique quand même.
6: Ah oui, d'accord, vas-y,
1: envoie. Petit jingle. On fait les choses bien ou on les fait pas? Au prix où tu me coûtes?
6: Oui.
1: J'essaie
6: oui.
1: de mettre les moyens.
6: Tu as payé, toi?
1: Alors, Cinoche.
6: Deux films cette semaine, j'ai retenu deux films. Donc, Le Vertige, un film français.
1: Ouais.
6: Réalisé par Quentin Dupieux avec Anaïs de Moustier, Jonathan Cohen et Alain Chabat. Mais bon, l'événement quand même, mon coup de cœur, c'est Disclosure Day. Le nouveau film de Steven. Oui, il rigole parce que bon, il m'a fait parler anglais chaque fois. Voilà. Vas-y, moque-toi.
0: C'était de l'anglais.
1: C'est de l'anglais bosso-cisé.
6: Tu vas pas t'y mettre toi aussi.
1: Comment il s'appelle le film?
6: Jamais il s'y met aussi.
1: Comment il s'appelle le film?
6: Disclosure Day.
2: Oh.
6: C'est mieux.
1: C'est pas mal.
0: Et le réalisateur?
6: Yes.
0: For sure.
1: Alors, le pitch
6: de Steven Spielberg. Ouais, avec Emily Blunt, on connaît Emily Blunt puisqu'elle a joué dans Le Diable s'habille en Prada, d'accord. John O'Connor et Colin Firth. Alors vite, le pitch, si tu découvrais que nous ne sommes pas seuls, si on te le montrait, te le prouvait, ça te ferait peur. Les gens ont droit à la vérité. Elle appartient à 7 milliards de personnes, chaque seconde nous rapproche de l'inévitable. Alors ce film, nous on l'attend, hein, donc il sort aujourd'hui. Mais les médias américains ont déjà eu la chance de pouvoir le découvrir. Et Disclosure Day. Et les premiers avis ont été dévoilés. Plusieurs parlent d'un véritable retour au sommet pour Steven Spielberg, au point que plusieurs critiques parlent déjà du meilleur Spielberg depuis 20 ans. Serge, depuis 20 ans, voilà.
1: Oh, j'adore.
6: Tu adores? Ben, ouais. Oui, je sais que je m'adore.
1: Tu sais quoi? On va écouter la bande
6: d'annonce.
8: Qu'est-ce que t'as volé?
9: Des secrets. Les données que j'étais chargé de protéger. Non.
10: Bonjour. toujours Kansas City. Jetons un œil à la situation. Jetons un œil. Aujourd'hui, nous sommes au jour.
11: Est-ce que tu comprends ce qu'elle dit ?
12: Je l'entends, oui, mais c'est du charabia, je comprends rien du tout.
11: Moi, si.
10: Qu'est-ce qui m'arrive ?
13: Les gens ont une soif éperdue de vérité.
11: J'y suis mêlé maintenant. Et ça me désole que, à cause d'eux, tu sois mêlé aussi.
14: Bonjour, Jane. Je t'en prie. Assieds-toi.
13: Ce terrorisme du mensonge dure depuis 79 ans. Il faut que ça cesse.
12: Qu'est-ce que tu vas faire ?
11: Je vais tout révéler. Au monde entier.
13: Cette révélation va complètement bouleverser l'ordre mondial.
14: Si vous faites ça, ce sera irréversible.
10: Pourquoi il ferait une chose pareille ?
13: Quand l'heure sera venue, tout deviendra évident.
10: Quoi qu'il arrive,
11: ne lâche surtout pas.
1: Disclosure Day.
6: Tu le prononces bien. Hein.
1: Non, mais moi j'ai appris toute la nuit. Je me suis focalisé là-dessus. Un film à aller voir, c'est du Spielberg, c'est le must. C'est ce qu'il y a de meilleur. Tiens, un film de Spielberg que vous avez apprécié, Jean-Louis ?
0: E.T.
6: La liste de Schindler.
1: Ça, tu me l'as volé.
6: Non, je t'ai pas volé.
7: La nouvelle version de West Side Story, c'est une pépite. Ah
1: ouais. D'accord. Robin ?
0: Arrête-moi si tu peux.
1: Ah ouais, grave.
0: Moi, c'est les Indiana Jones.
1: Ouais. Ouais. Moi, celle qui m'avait fait flipper, c'est Les Dents de la Mer.
15: Ah oui.
1: Pour pas reprendre Schindler, parce que c'est vrai que c'était.
6: Mais il touche à tout, ce mec. Je veux dire, il est bon dans tous les domaines.
1: Exactement. Et on va peut-être poser la question à Manon Giraudon-Nicolas. Quel est le film préféré de Steven Spielberg ? Bonjour Manon.
16: Bonjour Serge, bonjour tout le monde.
1: Oh, ben on se tutoie, voilà, d'entrée, on se connaît pas, mais on se tutoie. Bonjour, comment va Manon Giraudon-Nicolas ? C'est la dernière fois que je le dirai. Maintenant, je dirais que Manon.
16: Ça va très bien, puisque je viens d'apprendre que Michael Jackson a chanté en français.
1: Ah !
16: Donc vous avez refait ma journée.
0: On apprend des trucs dans cette émission, Manon.
1: Mais, et encore, on parle tellement de cette pièce, on ne badine pas avec l'amour, que les potins vont sauter, que notre chanson musique à thème va sauter. Voilà, j'envoie un petit message subliminal à notre technicienne. Alors, merci de participer à cette émission. On est en compagnie, et ça, tu dois le savoir, en compagnie de Céline, de Benjamin, et puis de Robin. Je te présente l'équipe musique à thème aujourd'hui. C'est Noah, c'est Jean-Louis et Jean-Luc. Vous pouvez dire bonjour, hein.
6: Oui, bonjour. Bonjour Manon.
7: Coucou Manon.
1: Ils sont timides, les enfants.
0: On est bien intimidés, pas timides.
1: Alors, tout d'abord, Manon, comment tu as aperçu cette pièce, on le disait, relookée, modernisée. Qu'est-ce qui t'a inspiré dans cette pièce ?
16: Qu'est-ce qui m'a inspiré ? Alors déjà, j'aime bien adapter des classiques. Là, c'est ma première mise en scène professionnelle, mais j'aime bien adapter des classiques dans les mises en scène précédentes que j'ai pu faire de manière semi-pro ou à l'école. Et en fait, j'avais envie de faire quelque chose de moderne pour que ça parle à tout le monde et pour dépoussiérer un texte et en fait le rendre intelligible par tous.
1: Mmh. Alors,
16: je sais pas si tu as répondu à la question.
1: Oui, bien sûr. Alors, dans cette pièce dont on parle jusqu'à présent, il y a beaucoup de modernité, de fraîcheur, beaucoup de temps moderne, si je puis dire. Comment on a mis en place, en tant que metteur en scène, comment on a mis en place les artistes par rapport à leur profil et par rapport à leur rôle de jeu sur scène ?
16: Alors, moi, étant aussi par ailleurs, je ne vais pas me prétendre réalisatrice, puisque je n'ai jamais rien, je n'ai pas réalisé de long métrage ou quoi que ce soit, mais j'ai réalisé des petits courts métrages qui ont été primés. J'avais envie de rendre ce spectacle vivant et donc d'y ajouter un peu ma patte. Donc, j'ai rajouté des intermèdes vidéo. Et donc, il m'est apparu nécessaire d'avoir des acteurs qui soient aussi bons sur le plateau que devant la caméra.
1: D'accord.
16: Donc, j'ai immédiatement pensé à Robin Manella qui venait de faire Cimetière Indien sur Canal+. Et voilà.
1: Et alors, Robin est avec nous. Vous connaissiez déjà depuis longtemps, paraît-il ?
16: Je le connais depuis trop longtemps.
1: Trop longtemps.
15: Oui, ça fait beaucoup trop longtemps.
1: D'accord. Va falloir qu'on sévisse, là. Bien, le rôle de ces acteurs, en fait, ça a été vraiment un challenge différent de ce que tu faisais auparavant pour la mise en scène.
16: Oui,
1: de jouer une pièce.
16: J'avais besoin, c'est d'acteurs assez pluridisciplinaires, on va dire, puisque toutes les comédiennes sont danseuses, il n'y a pas que Lara et Marcia. Marie, qui joue Dame Pluche, est également danseuse, elle est prof de danse de Foro, d'ailleurs. Donc toutes les comédiennes sont danseuses parce que j'avais envie qu'il y ait cet aspect dansé. Il y a du texte qui n'est pas joué, qui n'est pas dit, mais qui est dansé. Et puis voilà, j'avais envie d'acteurs aussi qui puissent jouer face caméra. Voilà.
1: Et alors quand tu dis face caméra, tu as visualisé ça comme devant le grand écran, un cinéma ?
16: Exactement.
1: Tu t'es projeté en disant...
16: Oui, il y a des scènes qui ont été filmées, qui sont vidéo-projetées, comme au cinéma. Donc, c'est-à-dire qu'on a les acteurs sur le plateau, et puis ils sortent, et là, tout de suite, on se retrouve avec l'écran projeté, on a l'impression d'être au cinéma, il y a des acteurs qui passent devant, il y a d'autres choses qui se passent.
0: C'est ça.
16: Et
0: c'est,
16: ensuite,
0: c'est...
16: on revient avec, sur le plateau avec les acteurs du spectacle vivant.
0: C'est ça. En fait, on voit plusieurs spectacles en un seul. On voit bien sûr du théâtre, des scènes jouées, mais on voit aussi des scènes filmées avec une liberté, un mouvement que moi j'ai, qui m'a beaucoup touché. Et puis bien sûr, on le redit, des scènes dansées. C'est vibrant.
7: D'ailleurs, les gens disent tout le temps, waouh, ces moments de danse, mais qu'est-ce qu'ils étaient forts, mais
0: c'est
7: qu'est-ce
0: très intense,
7: c'était intense, parce que à un moment donné, on a eu la jeune femme qui est en souffrance et qui nous danse sa souffrance et on est avec elle et ça nous donne le frisson par un moment de danse comme ça.
0: C'est vrai.
7: Qui parle de lui-même, quoi, le corps qui parle.
1: Et Manon a réussi à mélanger un peu tous les styles. Ça a été un travail réfléchi, c'est-à-dire que tu t'es mis dans ta bulle et tu savais déjà, quand les acteurs sont mis en place, tu savais déjà comment tu allais dérouler cette pièce, Manon ?
16: Alors, oui et non. Oui, dans le sens où je savais que je voulais un spectacle pluridisciplinaire. Donc, je savais où je voulais aller. Je savais les moments que je voulais filmer. Voilà. J'avais une idée des personnages, vers l'endroit où je voulais les amener. Mais je les ai laissés extrêmement libres dans leur interprétation. En fait, je leur ai fait... j'ai une confiance aveugle en eux. J'ai pris des acteurs évidemment qui sont excellents, et un bon acteur est force de proposition.
1: D'accord.
16: On appelle comme ça au théâtre, on appelle force de proposition, c'est-à-dire qu'il arrive avec une proposition forte le jour de la première étape, et puis voilà, et puis après on peaufine en fonction de lui ce qu'il propose, moi ce que j'imagine, et on trouve un mi-chemin qui marche ou pas, et dans cette pièce je pense qu'il a très bien marché.
0: Ouais, pour rebondir sur ça, tu me demandais, Serge, tout à l'heure, ce que c'est être producteur. Et je pense qu'une grande partie de notre élan, de notre coup de cœur, c'est la rencontre avec Manon aussi. Et on a eu la chance d'assister à certaines auditions ou certaines répétitions. C'est très impressionnant de voir une metteuse en scène au travail quand elle a du talent, ce qui est le cas, parce que c'est la direction d'acteur, c'est-à-dire dire à des gens qui s'exposent autant: ce que tu fais, c'est bien, mais peut-être que tu peux faire un peu différemment, et d'avoir ce regard très large, très aigu, et en même temps de les emmener sans les brider, sans les brimer. C'est vraiment, moi, en tant que chef d'entreprise, voir quelqu'un qui est capable de faire ça avec des artistes, c'est très impressionnant, et ça nous a donné beaucoup confiance en Manon.
1: C'est un chef d'entreprise.
0: Absolument, c'est une directrice.
1: Une directrice. Manon, est-ce qu'il y a d'autres projets à côté ou est-ce qu'on est focus sur on badine pas avec l'amour?
16: Alors, si je vous mentais, je vous dirais que je ne fais que ça. Tout mon cœur est dans badine pas avec l'amour. En revanche, c'est vrai que bon, bah, j'ai d'autres projets à côté parce qu'il faut bien que je remplisse mon frigo. Donc oui, j'ai d'autres projets en tant qu'actrice et comédienne. Je dirige le théâtre de l'Olivier. Ce matin, j'étais en tournage pour la série Temps mort de Stéphanie Pilonka, une série France Télévisions. Et là, je pars jouer aux Défenses de Rire Clermont-Ferrand et mon autre producteur, on joue une pièce qui s'appelle Le Mort. Donc voilà.
0: La pièce s'appelle Le Morpion, c'est ça, à Clermont-Ferrand. On fait pas trop de pub quand même pour les autres pièces.
1: Alors, Manon, moi j'en fais. Tu peux, est-ce que tu as un site où on peut te découvrir ton parcours?
16: Oui.
1: Oui, est-ce que tu as un site? Oui, alors, lequel?
16: Pardon, excusez-moi, je suis passé sous le tunnel, j'ai pas entendu la question.
1: Alors, je répète.
6: Oh, on la connaît, celle-là.
1: Est-ce qu'il y a un site où on peut découvrir ton univers?
16: Oui, Instagram.
1: D'accord. Et Instagram, Manon Giraudon Nicolaï.
16: Giraudon, c'est G-I-R-A-U-D-O-N. Et sinon, vous pouvez aller pour découvrir la pièce plutôt sur le site internet compagniecapharnaüm.com.
1: Merci infiniment, Manon, d'avoir participé à cette émission.
16: Je peux juste faire un petit point parce que tout à l'heure, j'ai entendu vous parler de Céline Dion.
1: Oui, mais elle a tout écouté.
16: Mais j'ai tout écouté très attentivement. Moi aussi, j'ai une petite anecdote sur Céline Dion.
1: Vas-y.
16: Vous avez parlé également de George Sand. Et il faut savoir que dans la fameuse tirade de Perdican, tous les hommes sont menteurs, font un constant bavard. En réalité, il fait une réponse à George Sand, parce que c'est George Sand, dans une lettre d'amour qu'elle lui a écrite, qui dit « J'ai souffert souvent, je me suis trompé quelquefois, mais j'ai aimé. » Et quand on est sur le bord de sa tombe, on se retourne à...
0: Voilà. Alors Manon, t'as écouté très attentivement, mais à mon avis, t'as dû passer dans un autre tunnel, parce que Jean-Louis nous l'a dit, ça.
1: Et voilà.
0: Mais tu viens corroborer cette info très importante.
1: Mais...
16: ça a dû sauter.
1: Non.
16: Et je termine sur Céline Dion.
1: Oui.
0: Ah oui, quel rapport?
16: Cette lettre écrite par George Sand, tout à fait.
0: Ça alors, c'est quel titre?
16: Et donc, le titre, c'est « Lettre de George Sand à Alfred de Musset ».
1: Très bien. Eh bien, ça va me donner l'occasion de virer Jean-Louis, parce qu'il n'est pas allé jusqu'au bout. Et puis, je voudrais juste te remercier. Manon, si tu passes sur Marseille, un petit coup de fil et on aura le plaisir de te recevoir dans cette émission. Merci infiniment. Un petit au revoir général à Manon.
0: Oui, Manon, ne te disperse pas trop, reste focus sur On Badine
6: Manon,
0: pas avec l'amour.
6: Bosse pas trop.
0: Allez,
16: merci,
0: bye bye.
16: Merci.
1: Merci
16: Serge.
1: Merci à toi. À bientôt. On était avec Manon Giraudon Nicolaï. Allez suivre son actu sur les réseaux sociaux. On va terminer en chanson avant le générique. On a parlé d'amour. Et là, j'ai juste un piano, quatre mots, pas quatre notes, avec Monsieur Patrick Fiori. Jean-Jacques Goldman, il sera avec Céline Dion pour le concert à la Cor Arena à Paris. Et là, la semaine prochaine, je vais vous sortir un DOS de chez DOS concernant tous ces concerts, car elle remet ça au mois de mai 2027. Bien, je ne vais pas en parler parce que sinon on va perdre trop de temps. Je vous laisse écouter. Vous aimez Jean-Jacques Goldman?
0: Bien sûr.
1: Vous aimez Patrick Fiori? Eh bien, si vous aimez tout ça, quatre mots sur un piano.
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0: 16h55, il nous reste 5 petites minutes pour se dire au revoir. Mais ne vous inquiétez pas, on se retrouve la semaine prochaine. La semaine prochaine, notre invité, eh bien, on va parler littérature. On va recevoir un écrivain qui a écrit un livre qui s'appelle « L'école est finie, mais la vie continue ». Voilà, c'est, je vous dis pas plus. Vous êtes à l'écoute la semaine prochaine. Mais pour conclure, je vais laisser la parole à nos invités. Céline, tu as 30 secondes, carte blanche, tu dis ce que tu souhaites.
1: Ok, donc soyez attentifs, les parents, les grands-parents, tous les gens qui ont des enfants, des jeunes, des ados, des lycéens, des collégiens, venez, venez prendre vos places, emmenez-les en Avignon, montrez-leur que Musset, c'est intemporel, qu'ils vont pouvoir se régaler, mettez-leur en plein la vue et faites-leur aimer le théâtre, parce que les jeunes d'aujourd'hui, ils vont souvent penser que ça appartient à une certaine catégorie de personnes, mais non, ça nous appartient à tous, et c'est notre devoir à tous de prendre nos jeunes et de les emmener voir un spectacle qui va les passionner, qui va les faire vibrer. Voilà, donc on compte sur vous, prenez vos places pour Avignon, c'est à 1 heure de Marseille, franchement, vous n'avez pas d'excuses.
0: Voilà, plutôt que d'amener vos enfants dans les parcs d'attractions, amenez-les au théâtre et puis ça va leur enrichir le quotient intellectuel.
2: Exactement. Encore un message pour tous les jeunes, tous les gars, toutes les filles, venez, vous allez voir, le théâtre c'est pas qu'un truc chiant où on s'ennuie et on s'endort. Vous allez voir, dans cette pièce, il y a de la violence, il y a de l'humour, il y a de l'ironie, il y a du joule, il y a de la danse.
0: Il y a de la jeunesse.
2: Il y a de la jeunesse, il y a des batailles de polochons, ça bouge de partout. Donc vous allez vous régaler. Et surtout, il y a de l'amour. Donc l'amour, c'est vraiment...
0: On ne badine pas,
2: mais quand même, faut pas oublier, c'est le ciment le plus important. Donc voilà, venez si vous êtes amoureux ou si vous voulez être amoureux.
0: Benjamin ?
3: Mais ouais, mais va faire une transition maintenant, ils ont tout dit.
0: Bah écoute, tu conclus alors ?
3: Moi, ma conclusion, c'est que si moi, j'ai été conquis et j'ai eu ce coup de cœur en n'étant pas un aficionado de théâtre, ça veut dire que tout le monde peut venir et voir cette pièce et passer un moment extraordinaire. Et donc, venez, faites réviser le bac à vos lycéens et collégiens en passant un moment en famille avec eux. Et aider une aventure humaine avec des gens qui sont formidables.
0: Eh bien, je vais remercier Benjamin Bismuth, je vais remercier Céline Bismuth, je vais remercier Robin Manella et je vais remercier Manon Giraudon Nicolas d'avoir participé à cette émission. C'était que du bonheur. Je vais remercier également, eh bien, celle qui réalise cette émission, Noah, et puis mon duo de choc et de choc, simplement, Jean-Luc Bosseau et Jean-Louis Clément. On se retrouve la semaine prochaine. N'oubliez pas, le 26 juin, au Théâtre de l'Olivier à 20h, dans le 12e, la pièce « On ne badine pas avec l'amour » et du 4 au 25 juillet, sauf le relâche les jeudis, voilà.
3: À 13h30.
0: Allez voir cette pièce. Rappelle-moi l'adresse rapide.
3: À 13h30, c'est 10 avenue de la Triade. C'est le théâtre 3T, 10e avenue.
0: Merci à vous toutes et à vous tous. On se retrouve.
4: 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Il est 17h. 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
1: Il y a des morceaux qui donnent l'impression d'ouvrir une porte sans vraiment savoir ce qu'il y a derrière. Dès les premières secondes, on n'est plus tout à fait ici, mais pas encore ailleurs non plus. Borderline fait exactement ça. Sorti en 2019 puis retravaillé pour apparaître sur l'album The Slow Rush en 2020, le morceau appartient à l'univers de Tame Impala. Derrière ce son se cache un seul artiste, Kevin Parker. C'est lui qui compose, écrit, enregistre et produit presque tout seul, construisant sa musique comme un monde fermé, précis, presque obsessionnel. Avec Borderline, on est dans cette zone étrange où tout semble flotter.

la basse avance doucement, les synthés s'étirent comme une lumière de fin de journée, et le rythme ne cherche jamais à brusquer quoi que ce soit. C'est une musique qui ne te pousse pas, elle t'attire. Et ce qui frappe surtout, c'est cette impression de mouvement permanent, comme si le morceau hésitait entre deux directions, sans jamais choisir complètement. Il y a quelque chose de doux, presque lumineux, mais aussi une forme de tension discrète, comme un fil invisible qui reste toujours tendu.

Kevin Parker est connu pour passer énormément de temps sur ses morceaux, à ajouter le moindre détail, jusqu'à obtenir exactement le son qu'il imagine. Et Borderline n'échappe pas à cette approche. Le titre a d'ailleurs été retravaillé entre sa première sortie et sa version album, preuve que rien n'est laissé au hasard dans cet univers. Au final, Borderline n'est pas seulement une chanson qu'on écoute, c'est une ambiance dans laquelle on glisse sans s'en rendre compte, quelque part entre la lumière et l'ombre, entre le calme et le mouvement. Et maintenant, laissez-vous porter, voici Borderline de Temin Palin.

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0: Américain, c'est ce que déclare le président libanais. Nos objectifs sont clairement établis et nous ne ferons aucun compromis sur les questions relatives aux droits du Liban, a poursuivi le numéro 1 libanais. L'armée israélienne annonce l'élimination de deux commandants de la force Noukba du Hamas dans le nord de la bande de Gaza. Parmi eux figure Ali Samlak, le commandant adjoint d'une compagnie Noukba. Selon l'armée israélienne, il participait à la préparation d'attaques en formant des terroristes chargés de viser des civils israéliens et des soldats opérant dans la région. La frappe a également éliminé Nasser Lou, présenté comme le chef d'une cellule Noukba du bataillon Sabra du Hamas. Et puis, l'armée israélienne a également éliminé un homme du Hamas qui avait pris des dépouilles en otage le 7 octobre. Le terroriste en question qui avait aidé à l'enlèvement du colonel Asaf Amami, commandant de la brigade sud de la division Gaza, et de deux de ses soldats, le sergent-chef Tomer Emas et le sergent Kirill Brodsky, lors des pogroms qui avaient été commis dans le sud d'Israël le 7 octobre 2023 par le Hamas, a été éliminé lors d'une frappe dans la bande de Gaza. Selon l'armée israélienne, cette frappe survenue dans le sud du territoire côtier a éliminé Assam Safai, membre du bataillon Est de Khan Younes de la bande de Gaza. Le Maroc, qui a signé un accord prévoyant sa participation à la Force internationale de stabilisation pour Gaza. L'accord a été signé à Rabat lors d'une réunion à laquelle ont participé le ministre marocain des Affaires étrangères, de hauts responsables du secteur de la défense et l'envoyé du Conseil pour la paix pour Gaza, Nikolaï Mladenov, ainsi qu'une délégation qui comprenait le commandant de l'ICEF et c'est ce qu'a fait savoir l'agence officielle marocaine MAP. En Israël, au chapitre intérieur, dans le cadre d'une intervention spectaculaire, la haute cour de justice, autrement dit la cour suprême, a suspendu la mise en œuvre d'une loi qui a été adoptée hier par le Parlement israélien, une législation qui a interdit l'arrestation des réfractaires au service militaire des ultra-orthodoxes. En réponse aux recours qui ont été déposés contre ce texte, les juges ont ordonné la tenue d'une audience sur cette législation dans les plus brefs délais et ils ont rendu une ordonnance provisoire empêchant la loi d'entrer en vigueur dans l'attente d'une décision ultérieure. Et pendant ce temps, des centaines de manifestants ultra-orthodoxes ont manifesté aujourd'hui devant les centres de recrutement de l'armée israélienne dans les villes de Tel HaShomer et de Jérusalem, où une vague de nouvelles recrues ultra-orthodoxes de l'armée israélienne s'est présentée aujourd'hui pour s'enrôler. Sur des images de la manifestation qui a été organisée aux abords de Tel HaShomer, au moins une centaine de jeunes hommes en tenue ultra-orthodoxe se sont rassemblés devant le centre, certains assis en tailleur sur la route, alors que des voitures klaxonnaient dans leur direction, plus d'une dizaine de protestataires ont tenté de faire éruption dans le centre de recrutement de Tel HaShomer. Yalla Intifada, Greta Thunberg provoque une vive polémique lors d'un rassemblement à Berlin. La militante participait à un rassemblement organisé devant une usine de munitions du groupe allemand Rheinmetall dans le quartier de Wedding. Le site doit être reconverti afin de produire notamment des éléments destinés à des obus d'artillerie. Des photographies diffusées sur les réseaux sociaux montrent Greta Thunberg au milieu des manifestants avec ce slogan qui associe le terme arabe Yalla, qui signifie aller, au mot Intifada. Ses détracteurs estiment que cette nouvelle formule fait directement référence au soulèvement palestinien marqué par de nombreux attentats contre des civils israéliens. Plus d'un millier de dossiers de pédocriminalité ont été identifiés comme prioritaires, c'est-à-dire lorsque les auteurs sont identifiés, présentent des antécédents judiciaires et que les victimes sont toujours mineures. C'est ce qu'a annoncé aujourd'hui Gérald Darmanin, qui avait demandé à tous les parquets de revoir l'ensemble des plaintes déposées dans le sillage de l'affaire Liana. Quelques 1350 informations judiciaires ont été ouvertes depuis le 8 juin, soit environ 4 fois plus que l'année dernière sur la même période, a ajouté le garde des Sceaux. Quelques 675 personnes ont été incarcérées depuis le 8 juin, alors qu'au total, 69 626 dossiers ont été revus sur l'ensemble du territoire et 85 047 plaintes ont été recensées par les procureurs. Et puis toujours au chapitre judiciaire, le parquet général de Paris a annoncé, lui, renoncer à former un pourvoi en cassation dans l'affaire des assistants parlementaires du Front National devenu Rassemblement National. Marine Le Pen avait elle-même annoncé qu'elle déposerait un recours contre la sentence qui a été rendue le 7 juillet dernier. On marque une pause dans cette édition et on se retrouve dans un instant avec notre invité Philippe Meyer, qui est le président du Nébris de France.
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0: Philippe Meyer, bonsoir.
5: Bonsoir Pierre Gandus.
0: Philippe Meyer, vous êtes le président du Bnébris de France et avec vous, nous allons revenir sur plusieurs sujets qui ont fait récemment l'actualité. 10 ans après l'attentat du 14 juillet 2016 à Nice, la ville a organisé une journée de commémoration hier en hommage aux 86 morts et plus de 400 personnes blessées ce soir-là. Sur la promenade des Anglais, une cérémonie mémorielle était notamment organisée sur la place Masséna. 2016 drones ont illuminé le ciel en soirée pour un spectacle en hommage aux victimes et le président de la République s'est rendu sur place.
5: Oui, tout à fait Pierre, c'est une cérémonie très émouvante évidemment, qui nous a tristement rappelé que 10 ans passent très vite. 10 ans, c'était hier. On a tous en mémoire où on était, ce qu'on faisait et comment nous avons appris l'attentat de Nice. Donc il y a 10 ans, en juillet 2016. Et son terrible cortège de victimes. Et bien sûr, le premier réflexe, si je puis dire, que nous avons tous eu hier, c'est de penser aux familles des victimes qui ont perdu leurs proches lors de cette tragédie. Évidemment, de toujours rester à leur côté parce que nous avons notre quotidien qui continue depuis 10 ans. Et eux ont cette blessure ouverte qui ne se refermera jamais. Et bien évidemment, même si l'actualité quelquefois c'est son rôle, passe d'un sujet à l'autre, pour eux, pour les familles des victimes, et bien leur actualité s'est arrêtée en juillet 2016. Et bien évidemment, nous devons être à leur côté par la pensée, et notamment c'était le cas hier, où bien sûr on avait tous en souvenir cette horreur. Le deuxième réflexe, si je puis dire, que nous avons eu hier, c'est de nous rappeler également l'origine de cette tragédie. C'était un attentat terroriste, islamiste, où ces barbares islamistes se sont attaqués parce que nous sommes aveuglément, comme c'est toujours le cas avec ces barbares, de façon indifférenciée, avec un seul objectif, de semer la mort. Et nous rappeler que cela fait déjà 10 ans, c'est également lancer une alerte, continue d'éveiller les consciences que finalement ce danger-là, il n'a pas disparu, ce combat-là n'a pas disparu, bien au contraire, depuis 10 ans, Nous n'allons pas ici égrener toutes les menaces, tous les attentats, toutes les barbaries islamistes qui se sont produites en France, mais également dans le monde. Et bien sûr, le peuple juif, avec d'autres, bien évidemment, en paye le prix lourd. Et nous rappeler que ce combat-là, évidemment, se mène lui aussi au quotidien, sans faiblir, sans intransigeance, sans lâcheté, et mener ce combat. Alors, vous savez, il y a bien sûr les moyens de renseignement, les moyens sécuritaires. Et là, nous devons et nous pouvons faire confiance à la fois aux forces de l'ordre, à la fois à tout au pouvoir public qui mène ce combat contre l'islamisme. Mais ce combat, il se mène également politiquement. Et ça, c'est la responsabilité de chacun d'entre nous en tant que citoyen, en tant qu'électeur, en tant que membre actif de cette nation qu'est la France, et bien de combattre ceux qui finalement, par lâcheté, par calcul, par électoralisme, et vous voyez très bien Pierre de qui je veux parler, de cette extrême gauche qui s'appelle LFI ou qui s'appelle ce qu'on veut, finalement, et leurs alliés, qui par lâcheté, par calcul, ben finalement ferme les yeux, relativise, banalise, accepte quelquefois l'inacceptable pour des raisons absolument iniques et inacceptables. Donc très clairement, oui, 10 ans déjà, mais notre combat doit continuer. Et bien sûr, face à tous ceux qui politiquement, quelles que soient les raisons, aucune n'est recevable, continuent de banaliser la terreur, d'essayer de l'expliquer, voire de la justifier, eh bien, ces irresponsables, ces pompiers pyromanes-là, à LFI ou ailleurs, à l'extrême gauche ou ailleurs, eh bien, ces pompiers pyromanes doivent être combattus. Et bien évidemment, c'est un réveil des consciences à toute la société qui doit toujours et encore, au quotidien, être lancé pour dire non, nous ne pouvons pas laisser passer ça, non, nous ne pouvons pas accepter ça. Rien ne justifie de banaliser la terreur, rien ne justifie de banaliser l'islamisme, rien ne justifie de vouloir expliquer la barbarie. Et on se rappelle très bien, Pierre, ce qui s'est passé après le 7 octobre, car c'était la même barbarie commise par la même idéologie mortifère islamiste. On sait, dans certains rangs politique à l'Assemblée nationale ou ailleurs, qui a été dit, qui a tenté d'être justifié, ce qui continue à l'être aujourd'hui, non, ni à Nice, ni à Nova, ni nulle part ailleurs, ces barbares n'étaient pas des résistants. Ces barbares sont des criminels, ces barbares sont des assassins qu'il faut combattre, et comme il faut combattre tous ceux qui essayent de les justifier, de les relativiser, voire de les soutenir.
0: Alors, hier, c'était le 10e et dernier défilé militaire du 14 juillet, présidé par Emmanuel Macron, qui s'est déroulé sur les Champs-Élysées, comme toujours. La parade a été marquée par un record de défilants, avec plus de 6600 troupes à pied, 98 avions, 31 hélicoptères et 315 véhicules ont pris part à ce défilé sur le thème du réveil stratégique de l'Europe. C'est 30% de véhicules et d'aéronefs supplémentaires par rapport à l'an passé. Est-ce que la France se prépare à la guerre?
5: Alors écoutez Pierre, d'abord j'ai envie de vous dire que au-delà du fait, alors d'abord c'est évidemment un très beau défilé, très très très réussi, mais au-delà du fait que c'était le dernier 14 juillet du double quinquennat d'Emmanuel Macron, qui ne suscite pas obligatoirement une émotion particulière, mais au-delà de ça, je pense qu'il faut d'abord rappeler que le 14 juillet, ce n'est pas qu'une date. C'est pas qu'un défilé militaire. C'est d'abord la célébration de ce qui fait la nation, de l'âme de la nation. C'est célébrer cette France, et dans le contexte actuel, cela a du sens, de célébrer cette France qui est debout, qui est lumineuse, qui porte toujours très haut ses idéaux universels, la démocratie, la liberté, la justice, qu'elle fait rayonner à travers le monde. C'est célébrer cette République qui nous est si cher, qui est fidèle à ses valeurs de liberté, d'égalité, de fraternité, de laïcité, des mots qui ne sont pas que des slogans qui aujourd'hui résonnent dans la France d'aujourd'hui. Et c'est célébrer que finalement, oui, nous avons un héritage de cette nation, de cette France, de cette République qui nous est chère, qui est ancrée en nous, mais notre responsabilité, et c'était l'occasion de s'en rappeler lors de ce 14 juillet, notre responsabilité à tous, c'est de faire en sorte que cette France debout, cette France lumineuse, cette République intransigeante, cette République qui se bat pour la laïcité, pour la fraternité, eh bien c'est notre responsabilité à tous de continuer à la faire vivre. Et vous savez, Pierre, c'était en même peut-être le dernier 14 juillet de Macron président, mais c'était également le dernier 14 juillet avant une séquence politique importante, une prochaine élection présidentielle, une nouvelle présidente de la République qui sera élue dans quelques mois. Et nous savons, Pierre, que nous entrons dans une séquence, dans une période qui va être tendue, qui va être houleuse, où précisément certains vont vouloir continuer de remettre en cause ces valeurs de la République. Nous parlions de même tout à l'heure dans le précédent sujet quand nous évoquions l'attentat de Nice et ceux qui peuvent le justifier. Eh bien oui, il y a des apprentis sorciers en France qui essayent de mettre à mal ces valeurs de la République. Ce 14 juillet nous a rappelé, avec ce défilé, avec ces drapeaux bleu blanc rouge partout qui faisaient plaisir à voir, avec cette solennité de cette date, nous a rappelé que oui, il faut continuer à nous battre. Vous demandiez, Pierre, si nous sommes en guerre. J'ai envie de vous dire, la première guerre que nous devons mener, c'est cette guerre pour la République, c'est cette guerre pour nos valeurs, c'est cette guerre pour ce qui fait nation, c'est cette guerre pour cette France que l'on aime, qui rayonne, qui a des idéaux qu'elle porte à travers le monde, partout dans le monde, et que certains évidemment mettent à mal. Et là aussi, vous voyez de très très bien de qui je veux parler. Quand nous avons des partis politiques, des franges de la classe politique française qui mettent à mal ces valeurs de fraternité, de laïcité, de République, eh bien, c'est cette guerre-là que nous devons mener. Alors, nous ne la menons pas avec des armes, nous la menons avec des idées, avec des mots, avec une mobilisation, avec un engagement. Nous allons la mener sur les 9 mois à venir pour que nous soyons assurés, en tout cas que nous ayons fait tout notre possible pour que le prochain 14 juillet, il y aura encore un défilé sur la Champs-Élysées. Mais serons-nous encore dans cette même République, serons-nous encore dans cette même nation avec ces valeurs et ces idéaux fondamentaux que nous portons depuis 1789, serons-nous encore dans cette même France que nous aimons? Eh bien, c'est notre responsabilité de faire en sorte que la réponse soit oui. Alors oui, il y a cette guerre, j'ai envie de dire, de idéologique, cette guerre de la République que nous devons mener. Et puis il y a une situation géopolitique mondiale, probablement c'est à elle que vous faisiez référence, Pierre, qui est évidemment très inquiétante, qui est pleine de menaces. On parlait tout à l'heure de l'islamisme qui ne faiblit pas à travers le monde. On voit ce qui se passe en Iran aujourd'hui. Il y a la guerre en Europe, en Ukraine, avec la Russie qui ne faiblit pas, qui se poursuit. Il y a ces menaces que le président de la République soulève à la fois récemment mais fréquemment et en permanence. Il y a cet effort militaire budgétaire qui est fait en France et qui est évidemment justifié par rapport à cet environnement rempli de menaces. Alors, je ne sais pas si nous sommes en guerre militaire, évidemment.

0: Emmanuel Macron a présidé la première journée nationale de commémoration de la reconnaissance de l'innocence d'Alfred Dreyfus, 120 ans, jour pour jour, après la décision de la Cour de cassation de le réhabiliter.
1: Oui, Pierre, cette commémoration, il y a quelques jours, le 12 juillet, de la réhabilitation du capitaine, du général maintenant, Alfred Dreyfus, eh bien, évidemment, là aussi, très importante, il y a des dates symboliques. Vous voyez, Pierre, dans les sujets que nous traitons aujourd'hui, il y a trois commémorations, trois dates importantes, les 10 ans de Nice, le 14 juillet, Alfred Dreyfus. Tout cela, c'est important, et j'ai envie de dire, il y a des liens qu'on imagine, qu'on perçoit très bien. Ces liens, c'est le combat pour la vérité. Ces liens, c'est le combat pour la justice. L'affaire Dreyfus nous a montré, et on s'en est rappelé là aussi le 12 juillet, nous a rappelé qu'aucune démocratie n'est à l'abri des dégâts incroyables que peuvent avoir le manque de vérité, le manque de justice et la haine, l'antisémitisme, la haine, l'attaque de la République. C'est ce qui s'était passé avec l'affaire Dreyfus. Il y a eu des grands hommes, Zola et d'autres, qui se sont levés, qui étaient déjà des justes, qui se sont levés pour dire non. Il y a eu un combat incroyable pour la réhabilitation d'Alfred Dreyfus. Il y a eu cette France qui à l'époque s'était divisée pour, contre, mais au final, la République a gagné, la justice et la vérité ont gagné. Le capitaine général Alfred Dreyfus a été réhabilité et c'est une leçon. Là aussi, c'est un appel aux consciences, c'est un réveil des consciences. Ne nous endormons jamais sur nos acquis. Rien n'est jamais acquis. La République, elle ne va pas de soi. Les valeurs de la République ne vont pas de soi. Elles sont toujours fragiles, elles sont toujours menacées. Elles l'étaient déjà lors de l'affaire Dreyfus. Elles l'ont été il y a 10 ans à Nice, ce dont nous avons parlé tout à l'heure. Elles le sont régulièrement. Et là aussi, cette commémoration de l'affaire Dreyfus, au-delà de son émotion, au-delà de sa nécessité, et il faut remercier tous ceux qui ont œuvré pour mettre en place cette journée de commémoration. Au-delà de la nécessité de commémorer Alfred Dreyfus, il est essentiel et important, et j'ai envie de dire peut-être plus important, non pas de commémorer, mais de nous battre, d'être mobilisés pour ce qui se passe aujourd'hui. Parce que les commémorations d'hier sont importantes que parce qu'elles éveillent sur les combats d'aujourd'hui. Sinon, ça ne sert à rien. Commémorer Alfred Dreyfus, commémorer les 10 ans de Nice, commémorer le 14 juillet, comme on en a parlé, ça n'a de sens, ça n'a de poids, ça n'a de valeur, ça n'a de force que si cela alimente, nourrit notre mobilisation, notre engagement, pour que tout ça ne soit pas arrivé pour rien. Et donc, cette guerre que je mentionnais tout à l'heure pour la République, eh bien, c'était déjà celle qu'a menée Alfred Dreyfus toute sa vie. C'est celle qu'ont menée toute sa famille, ses descendants et tous ceux qui se sont mobilisés depuis des décennies et plus que cela pour sa réhabilitation. Eh bien, oui, nous sommes les dépositaires de ce combat. Nous sommes les héritiers de ce combat. Que ce soit Nice, que ce soit le 14 juillet, que ce soit Alfred Dreyfus, restons mobilisés, restons forts, restons debout pour que cette République qui est la nôtre reste ce qu'elle est, reste notre fierté, reste notre joyau, et pour qu'enfin tous ceux qui la menacent, voire la combattent pour leur funeste dessein, eh bien tout cela finisse par perdre cette guerre, qu'elle soit remportée par les amoureux de la démocratie et de la République.
0: Philippe Meyer, merci d'avoir été avec nous sur Radio Shalom. Je rappelle que vous êtes le président du Bnei Brit France. Merci et bonsoir.
1: Bonsoir Pierre Grandus.
0: Voilà, c'est la fin de cette édition. Merci de nous avoir suivis avec un peu d'avance. Marc Scalia, bonsoir.
2: Alors ça fait du bien, hein, moi, je prends tout ce qui est en avance.
0: De toute façon,
2: quand l'actualité est dense, on sait
0: c'est un peu
2: plus calme.
0: J'ai vu que vous avez mis les lunettes sombres, je comprends pourquoi, après la soirée d'hier.
2: Exactement, après la très mauvaise soirée, mais c'est un mal pour un bien.
0: Ah bon, vous trouvez
2: Moi,
0: je les ai pas trouvés hier. Ils étaient pas là.
2: Inexistants.
0: Non,
2: mais vraiment.
0: Incroyable.
2: On se demande où était passée l'équipe de France.
0: Mais
2: Olysée qu'on a monté vraiment au ciel, il était nul.
0: Mais toute l'équipe. Et on avait en face une équipe d'Espagne, incroyable.
2: Eh oui, qui faisait rien avant ce match. Et là, d'un seul coup, elle s'est révélée presque en champion.
0: Bah ouais.
2: Et alors, Digne, qui signe au PSG en loose day, il fait son plus mauvais match. Ils doivent regretter de l'avoir signé, quoi.
0: Non, mais
2: tout le monde a été mauvais.
0: Tout le monde a été
2: mauvais. Disons que Mbappé, il s'est battu.

0: tout seul, quoi, mais pour rien.
1: Ouais.
0: Plus ou moins, quoi, parce qu'il y avait personne pour le. Comment il s'appelle le Ballon d'Or? Dembélé.
1: Dembélé.
0: Mais bon, il a perdu son, il a perdu l'or hier. Hein. Ouais. Il sera jamais Ballon d'Or cette année. Hein. Mais c'est bon, jamais. Bon, maintenant je.
1: Bon, pourrais... bah, c'est aussi le sport, hein, bon, c'est ça. Hein.
0: Moi, je veux, j'aimerais bien que l'Argentine l'emporte.
1: Ah bon?
0: Ouais.
1: Pourquoi?
0: Parce que d'abord ils sont pro-israéliens et puis j'aime bien et puis pour Messi.
1: Ah, mais si on, on a.
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8: Mix, la radio étudiante, est heureuse de vous retrouver pour le journal des festivals. Et aujourd'hui, nous avons rendu visite à un partenaire fidèle et traditionnel qui est le Théâtre des Halles, dirigé par Alexandra Timard. Et nous avons le plaisir de vous présenter une pièce intitulée Chimère, dont le texte et la mise en scène sont dus à Frédéric Vorus, qui est près de nous. Je sais que vous avez commencé avec Ariane Mouchkine et que vous avez bien d'autres collaborations et productions à votre actif. Essayez de nous présenter un petit peu votre parcours.
9: Oui, j'ai commencé au Théâtre du Soleil avec Ariane Mouchkine. En effet, j'ai fait deux spectacles avec elle. Et j'en suis partie en 2016. L'objectif était de travailler avec d'autres metteurs en scène, d'apprendre d'autres manières de travailler, de jouer. Et je m'attendais pas encore à mettre en scène au moment où je suis partie du Théâtre du Soleil. Mais la vie, le petit désert qu'on traverse un peu en partant de cette compagnie, m'a poussée à l'écriture plus tôt que je ne le pensais. Et c'est une bénédiction parce que j'ai fondé ma compagnie et que j'écris depuis, ce qui me remplit de joie. Et j'ai aussi travaillé avec Simon Abkarian, avec Robert Lepage. Mon premier texte, c'était Là, la langue, prenez et mangez en tous. Et je l'ai écrit en 2018 pour une création en 2019.
8: Et donc, dans Chimère, vous avez adopté un thème qui est, je trouve, d'actualité, à savoir le désir d'enfant et comment affronter toutes les étapes, les épreuves d'une PMA. Et vous abordez ce thème avec une trouvaille très réussie, c'est que votre personnage est doublé. Il y a une sorte de voix intérieure, il y a une bonne fée. Enfin, c'est parfois une fée un peu volubile et un peu indélicate.
9: La bonne fée, elle est venue après. C'est drôle parce que j'ai écrit d'abord tout le parcours du couple, tout le parcours PMA. J'ai écrit les personnages qui parlent du microchimérisme, de ce voyage cellulaire entre la mère et le fœtus. Et ensuite, il me fallait quelque chose pour enserrer l'histoire, en fait, pour l'introduire, pour la terminer. Et donc, est venue l'idée d'ouvrir le conte, en fait, par le conte, par la bonne fée, pas si bonne que ça. Et en fait, c'est une fée, mais c'est surtout pour moi une psychanalyste qui vient éprouver le désir, en fait, de Stella, qui vient tester son enthousiasme, son désir, sa volonté, et qui vient aussi essayer de lui faire entendre que la maternité ne fera pas tout et ne répondra pas à tout, ne va pas combler tout le vide que va ressentir Stella. Elle vient comme la préparer à pouvoir affronter ce que sera aussi le postpartum.
8: Et une également des trouvailles de votre mise en scène, c'est d'avoir un accompagnement musical.
9: Alors, j'ai travaillé avec Elliot Morel, qui a fait toute la création musicale de ce spectacle, qui avait déjà été musicien sur Le Grand Jour, mon précédent spectacle, mais je lui avais un peu fait des commandes un peu précises. Je lui avais demandé de jouer des Chopin, et après, il avait fait quelques compositions. Je lui avais demandé du Vivaldi, enfin voilà, j'avais été plus directive, entre guillemets, dans ce que je désirais, puisque la création musicale, elle était vraiment inscrite dès l'écriture. Et là, je savais que je voulais une création musicale qui serait... très important dramaturgiquement, qu'elle est rythmée et qu'elle est un peu coudre un peu toutes les scènes ensemble. et je lui ai laissé le champ totalement libre. D'ailleurs, il m'a complètement surprise avec les instruments qu'il a apportés. Beaucoup d'instruments électroniques, plus que sur le précédent spectacle. Et il a fait comme ça cette création très... très stellaire en fait pour moi. D'ailleurs, il y a dans le spectacle, il y a un son qui s'inspire vraiment du son du soleil, enfin le son qu'on a recréé, qu'on a recomposé en fait du soleil. Donc voilà, il m'a surprise très agréablement avec toute son imagination et le spectacle maintenant ne tiendrait plus sans ça.
8: Et les spectateurs vous suivent, on a même l'impression que beaucoup ont dû vivre ou affronter ces épreuves. Vous avez, je pense, écrit un texte avec des mots assez durs et assez expressif, et notamment quand vous renvoyez la balle à Stella, la femme enceinte.
9: C'est dur, c'est cru, tout est très dit. Moi, dans mes spectacles, je dis tout. Je dis beaucoup, je dis ce qui se dit peu, ce qui se dit pas. Le sujet de la PMA, c'est un sujet qui est très tabou, on n'en parle pas beaucoup. Les couples qui traversent ça n'en parlent pas beaucoup, pour plein de raisons, parce que déjà, on se sent coupable, on a honte. On se sent inapte, ça devrait être la chose la plus simple du monde de fabriquer un enfant quand on est en tout cas en couple hétérosexuel. C'est la croix, c'est un parcours du combattant pour les couples homosexuels, encore plus pour les hommes qui doivent voilà, c'est en tout cas moi je parle du parcours hétérosexuel, mais c'est donc il y a une sorte un peu de honte qui s'accompagne de ça quand on est hétérosexuel qu'on n'y arrive pas. Il y a une sorte de je parle un peu de la jalousie dans le spectacle, il y a un peu ce sentiment d'injustice. On se sent très très seul. Et il y a une vraie dureté dans ce parcours-là. On est confronté vraiment à la médecine, pas très formée à la psychologie, à l'accompagnement psychologique. Et du coup, vraiment, on est complètement ballotté dans ce parcours-là. On comprend pas ce qu'on va vivre, on comprend pas ce qu'on va traverser. Et donc, voilà, il fallait que ce spectacle retranscrive l'état dans lequel on se sent quand on traverse ça. Donc, il fallait ce ballottement. Il fallait que le spectateur se sente ballotté, parce qu'on est ballotté quand on traverse ça.
8: Pour éclairer nos auditeurs, vous avez aussi trouvé l'idée d'entourer votre femme enceinte d'un rond de sable de couleur. Le thème du rond, de l'encerclement est intéressant.
9: Moi, le rond, il est arrivé tout de suite dès l'écriture. Je savais qu'il y aurait un cercle. Au début, je pensais que ce serait une sorte de petite mise en abîme dans ce spectacle. Il y a la piste de cirque, parce qu'on expose toute l'histoire. Donc, il y a le côté de la représentation, puisque moi, je voulais vraiment une distance. Je voulais un traitement pour pas que ce soit réaliste. Le traitement, c'est plutôt un traitement BD dans le jeu, donc c'est là où je me suis dit on va pas s'encombrer d'un rond en bois qu'on pourra pas enlever pendant tout le spectacle. Je voulais que le rond soit mobile. Je voulais qu'il représente la cellule, la planète, le ventre de la femme enceinte, l'ovule bien sûr. Donc il fallait qu'on puisse l'enlever au moment où Stella et Neven apprennent qu'en fait la fibre n'a pas fonctionné. Donc il fallait quelque chose qui soit enlevable facilement. Donc le sable il s'est imposé. Je voulais que le rond revienne pour l'accouchement. Je voulais que au moment où elle est enceinte, je voulais absolument que le rond revienne. Et je voulais du rouge. Au début, le sable est noir. Parce que je voulais cette évocation un peu lunaire. Voilà, des planètes de l'espace, du trou noir, de tout ça. Et après, je voulais la symbolique du sang, évidemment, comme il y a l'accouchement. Je voulais vraiment une scène d'accouchement. Ça aussi, c'est venu tout de suite. Le curé qui vient intervenir pendant l'accouchement pour le mythe de la Genèse, que quand je l'ai relu, j'ai fait, mon Dieu, mais tout est dit à ce point, en fait. Donc, j'ai pas vraiment réécrit. En fait, le curé, j'ai coupé plus pour que ça reste très dynamique. Je voulais le sang. Je voulais que le sable étalé au début de ce beau rond rouge qui représente l'ovule fécond. Qu'on éclate et qu'on se retrouve avec la violence de ce que c'est que de mettre au monde. C'est sublime, mais c'est violent.
8: Merci Frédéric Brut d'avoir présenté ce spectacle Chimère, que je trouve moins riche à la fois par les images, la mise en scène et par le texte et les mots. Peut-être pouvez-vous citer vos comédiens.
9: J'ai la chance de travailler avec Raphaël Agirkovski qui interprète Stella, avec Yuri Zavalniuk qui interprète Neven, avec Elliot Morel qui en plus d'avoir composé toute la musique interprète le personnage de lui, le docteur en microchimérisme, et qui interprète le curé, et Salomé Dienis-Melien qui interprète la femme docteur en microchimérisme, la sage-femme, l'infirmière, avec beaucoup de fantaisie. Voilà, c'est une très très belle équipe. Et attention, Geoffroy Adrania qui a fait la création lumière et qui m'accompagne en scénographie, qui fait les fumées. Et Jean Giovannini qui nous a accompagnés pour tous les équilibres sonores et ce qui participe beaucoup de la beauté du spectacle.
8: Voilà, tout est dit. Merci Frédéric Vorut. Le spectacle Chimère est donné au Théâtre des Halles du 4 au 25 juillet à 14h.
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